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2: Il est 6 heures à Paris, 4 heures en temps universel. Merci d'écouter RFI. Bonjour Marion Cazanov.
3: Bonjour Arthur, bonjour à tous.
2: Une nouvelle demi-heure d'actualité avec vous et le journal pour commencer. À la une, l'Arménie fait un pas de plus vers l'Europe.
3: Yerevan accueille aujourd'hui le sommet de la communauté politique européenne, puis demain, un autre sommet avec l'Union européenne. Un rapprochement vers l'Europe et qui marque donc une perte d'influence russe dans le Caucase. La marine américaine va commencer aujourd'hui à escorter des navires bloqués jusqu'à présent dans le détroit d'Ormuz. C'est le début du projet de liberté annoncé par Donald Trump alors que l'Iran prévient que toute interférence américaine sera considérée comme une violation du cessez-le-feu. La prolongation de la détention de deux militants de la flottille pour Gaza en Israël, le Brésil et l'Espagne réclament la libération de leurs ressortissants. Au Nigeria, un procès très suivi, celui de six personnes soupçonnées d'avoir préparé un coup d'État fin 2025. Qu'est-ce que cette affaire dit de l'état de la démocratie aujourd'hui dans le pays? Les Nigérians espèrent des réponses lors de ce procès. Et puis c'était le plus célèbre des prisonniers politiques polonais en Biélorussie, le journaliste polono-biélorusse Andrzej Poczobut, libéré la semaine dernière, a été décoré hier à Varsovie. Un double sommet pour rapprocher l'Arménie de l'Europe. Yerevan accueille aujourd'hui le sommet de la CPE, la Communauté politique européenne, avant demain un sommet Arménie-Union européenne. Ce rapprochement vers l'Europe marque du même coup la perte d'influence de la Russie dans le Caucase. À un mois d'élections législatives décisives en Arménie, ces réunions sont donc un signal fort envoyé par les Européens pour Torniquet Gordadze, professeur à Sciences Po et spécialiste du Caucase.
4: Ça arrive à un moment extrêmement important parce que l'Arménie tente une politique tout à fait nouvelle de diversification de sa politique étrangère, disons-le franchement, de l'affranchissement par rapport à la tutelle russe qui a été très pesante et très très forte. Et l'Union européenne et la communauté politique européenne, si elles ont décidé d'organiser ces sommets à Yerevan, rappelons que l'année dernière, ça a été fait en Moldavie aussi, peu de temps avant les élections décisives en Moldavie. C'est aussi de montrer à la population arménienne que ses désirs et ses aspirations ne sont pas sans réponse en face et que l'Union européenne répond positivement à ses aspirations. Et je pense que c'est très important.
3: Torniquet Gordadze, professeur à Sciences Po, spécialiste du Caucase. Propos recueillis par Daniel Valouf. Le président français Emmanuel Macron sera à ces deux sommets aujourd'hui et demain. Il se trouve également en Arménie pour une visite d'État. Le président américain, lui, lance le projet Liberté. Dès ce matin, la marine américaine va escorter des navires bloqués dans le détroit d'Ormuz pour leur permettre de le franchir sans encombre. Plus de 900 bateaux sont actuellement bloqués, un tiers d'entre eux sont des pétroliers. Donald Trump a fait l'annonce de ce projet, de cette escorte militaire, tout en saluant des discussions positives avec l'Iran. À New York, la correspondance de Karine Auton.
5: Le commandement militaire américain pour le Moyen-Orient a déjà donné quelques détails. 15 000 soldats seront impliqués, plus d'une centaine d'aéronefs déployés pour surveiller les airs et des destroyers lance-missiles escorteront les navires bloqués. Ils pourront contrer les missiles sous-marins ou tirer du sol que Téhéran serait tenté d'envoyer. Car le président de la commission du Parlement iranien sur la sécurité nationale a déjà prévenu, toute intervention dans le nouveau régime maritime, c'est-à-dire le blocus imposé par l'Iran, sera considéré comme une violation du cessez-le-feu. Et Donald Trump de préciser que Washington surenchérira si besoin. L'un des enjeux, explique-t-il, est de ravitailler ses navires et ses 20 000 marins aussi, car ils subissent des pénuries de nourriture. Karine Auton, New York, RFI.
3: Et dans ce même détroit, un tanker a été ciblé, hier frappé par des projectiles inconnus au large des Émirats Arabes Unis. C'est ce qu'a annoncé ce lundi l'agence de sécurité maritime britannique UKMTO, sans préciser la provenance du navire. L'incident n'a pas fait de victimes. Plus largement, le blocage de ce passage stratégique a des répercussions énormes sur la région Asie-Pacifique. C'est ce que déplore ce matin la première ministre japonaise Sanae Takaichi. La tension continue de monter donc dans le détroit d'Ormuz. On est en direct de Téhéran dans moins d'une heure sur RFI. Israël, de son côté, poursuit ses frappes au Liban. Un mort et 8 blessés hier dans le sud après un appel à évacuer dans plusieurs localités. Parmi les victimes, 4 étaient des secouristes, précise le ministère libanais de la Santé. La justice israélienne prolonge de 2 jours la détention d'un Espagnol et d'un Brésilien. Il s'agit de 2 militants de la flottille pour Gaza. Ils avaient été arrêtés 2 jours plus tôt par Israël au large de la Grèce. Cette affaire envenime un peu plus les relations entre l'Espagne et Israël. Le ministre des Affaires étrangères espagnol, José Manuel Álvarez, a une nouvelle fois exigé hier la libération immédiate de son ressortissant. À Madrid, François Musso.
6: En 2025 déjà, la flottille Soumoud, partie de Barcelone, ayant pour mission de rompre le blocus humanitaire autour de Gaza, avait provoqué une forte tension entre Madrid et Tel Aviv. Les forces israéliennes avaient intercepté alors ces embarcations d'une manière scandaleuse, selon le gouvernement socialiste espagnol. Cette fois-ci, alors qu'une autre flottille du même nom tente aussi de forcer le blocus sur Gaza, la confrontation est plus musclée encore que l'an passé. Pour Pedro Sanchez, Israël a de nouveau violé la légalité internationale contre une flottille civile dans les eaux internationales, je cite. Selon les organisateurs, 22 des 58 embarcations ont été stoppées et 175 personnes détenues près de l'île grecque de Crète. Parmi elles, le ressortissant espagnol d'origine palestinienne, Saïf Aboukeshek, un des organisateurs de cette initiative. Madrid fait pression sur Tel Aviv afin qu'Aboukeshek soit libéré immédiatement, je cite. Et ce, dans un contexte d'extrême hostilité entre les deux pays, l'Espagne de Pedro Sanchez étant en Europe le plus fervent adversaire du gouvernement de Netanyahou. François Musso, Madrid RFI.
3: Et cette flottille composée d'une 20aine de bateaux avec à bord 175 militants a été interceptée jeudi et transportée de l'aide humanitaire pour Gaza. Israël a relâché tous les autres militants en Grèce après un accord passé avec les autorités du pays. Un calme précaire au Mali. Aucun affrontement n'a été rapporté ce week-end. Dans le nord, la ville de Kidal, le camp de Tessalit sont toujours aux mains du FLA, le Front de Libération de l'Azawad et des djihadistes du JNIM. Le JNIM qui continue d'organiser un blocus progressif autour de Bamako. Plusieurs axes routiers sont coupés. À ce stade, pas de pénurie dans la capitale ni de flambée des prix. Au Nigeria, la reprise aujourd'hui d'un procès très suivi, celui de 6 personnes soupçonnées d'avoir fomenté un coup d'État fin 2025. Selon l'acte d'accusation, ces hommes, des militaires à la retraite et des civils, sont suspectés de trahison, de terrorisme ou encore de blanchiment d'argent. Lors d'une première comparution la semaine dernière à Abuja, ils ont tous plaidé non coupables aux 13 chefs d'accusation retenus contre eux. Pour le chercheur nigérian Afolabi Adekaye Ijoa, ce procès a suscité une réelle préoccupation au sein de l'opinion publique.
7: Le Nigeria n'a pas connu de tentative avérée de coup d'État depuis les années 90. Et le pays a récemment célébré 25 ans de démocratie sans interruption. Les gens sont préoccupés. Ils veulent savoir d'où est venue cette tentative de coup d'État. Est-ce qu'elle aurait pu réussir et ce qu'elle dit sur l'état de notre démocratie. Les Nigérians sont préoccupés car la démocratie dans notre pays a traversé une période difficile. Il y a eu plusieurs élections qui ont été marquées par des divisions ethniques, religieuses et régionales. Et les habitants de ce pays se demandent quels impacts ces divisions peuvent avoir sur le processus électoral prévu l'année prochaine. Donc ce procès provoque un vif intérêt. Mais la véritable question est la suivante. Qu'est-ce que cette tentative de coup d'État veut dire de l'état de notre démocratie ?
3: Le chercheur nigérian Afolabi Adekaye Ijoa, des propos recueillis par David Baché. Un nouveau signe d'apaisement entre l'Union européenne et la Biélorussie. Après 5 ans de prison, le journaliste polono-biélorusse Andrzej Poczobut a été libéré la semaine dernière à Minsk. Et il a été décoré hier à Varsovie. C'était le plus célèbre des prisonniers politiques polonais en Biélorussie. À Varsovie, la correspondance d'Adrien Sarla.
8: À peine libéré, le journaliste dissident s'est vu remettre hier la plus haute distinction en Pologne, sorte d'équivalent de la Légion d'honneur.
9: Monsieur Andrzej Poczobut est décoré de l'ordre de l'Aigle blanc.
8: Mardi, le Premier ministre Donald Tusk est lui-même allé l'accueillir à la frontière lors de sa libération. Durant ses 5 ans de captivité, Andrzej Poczobut était devenu le symbole de la Pologne dans les prisons de Loukachenko. Emprisonné pour avoir glorifié les résistants polonais anti-soviétiques, il refuse aujourd'hui le statut de héros.
10: Je ne suis qu'un homme ordinaire, vivant une époque indécente et qui essaie d'avoir un comportement décent. Voilà tout.
8: Exigé par la Pologne depuis des années, sa libération s'inscrit dans une dynamique d'apaisement entre Minsk et l'Occident ces derniers mois. Un rapprochement à l'initiative de la Maison-Blanche et que le ministre des Affaires étrangères, Radosław Sikorski, salue.
11: Cette libération n'aurait pas été possible sans le président Donald Trump. Ses décisions, son envoyé spécial et toute l'équipe du département d'État. Je tiens à remercier sincèrement tous ceux qui ont participé à cette opération.
8: Depuis septembre, les discussions américano-biélorusses ont permis la libération de 425 prisonniers politiques. Près d'un millier seraient encore dans les geôles de la dernière dictature d'Europe. Adrien Sarlat, Varsovie, RFI.
3: En France, Jean-Luc Mélenchon annonce sa candidature à la présidentielle de l'an prochain. Le chef de la France Insoumise, parti de gauche radicale, sera candidat pour la quatrième fois. Le Rassemblement National, parti d'extrême droite, est son adversaire principal, a-t-il dit hier sur la chaîne TF1. Jean-Luc Mélenchon se lance car, a-t-il expliqué, il y a urgence. Et il a cité la guerre, le climat, une crise économique et sociale qui s'avance. La France prolonge pour 6 mois les contrôles à ses frontières intérieures avec l'Italie, l'Espagne ou encore la Belgique. Malgré les accords de libre circulation de Schengen, cela fait plus de 10 ans que Paris rétablit sans discontinuer des contrôles d'identité. Le droit européen l'y autorise, Amélie Beaucourt, mais seulement en cas de menace à l'ordre public et de façon temporaire.
12: Menaces djihadistes, attaques antisémites, réseaux criminels liés à l'immigration. Voici quelques-uns des motifs utilisés par la France pour justifier son maintien des contrôles d'identité à ses frontières intérieures depuis 2015. Le code frontière Schengen le permet, mais les États membres ne peuvent y avoir recours que pour des périodes qui n'excèdent pas 6 mois pendant 2 ans maximum. Tania Rachaud, docteur en droit européen et spécialiste des questions migratoires.
13: Il y a eu une décision de la Cour de justice de l'Union européenne là-dessus disant qu'effectivement la France ne respectait pas ces engagements liés au code frontière Schengen, ce qui a été aussi interprété par la nécessité de changer de motif, mais ce qui ne suffit pas en réalité à être conforme aux engagements de l'espace Schengen.
12: Depuis le 1er mai viennent donc se greffer aux motifs précédents l'instabilité en Iran, en Afghanistan, en Somalie ou encore la guerre en Ukraine.
13: Il faut que ce soit pour des raisons liées à une menace grave contre l'État ou bien un événement ponctuel. Donc voilà, ça reste assez flou, il n'y a pas une liste limitative de motifs.
12: D'après l'ANAFE, ONG qui scrute la situation des frontières en France, le maintien de ces contrôles engendre surtout des violations du droit d'asile, le refoulement ou l'enfermement illégal des personnes exilées.
3: Et la France n'est pas la seule à outrepasser la loi. 10 des 29 pays de l'espace Schengen ont actuellement réinstauré leurs frontières intérieures. GameStop veut racheter le site de vente eBay. La chaîne américaine de magasins de jeux vidéo propose pour cela près de 56 milliards de dollars. Elle veut faire d'eBay un vrai concurrent d'Amazon. GameStop précise qu'il a acquis progressivement depuis le mois de février des actions du site de vente en ligne et détient actuellement une participation d'environ 5% dans son capital. RFI, 6h13 à Paris, 4h13 en temps universel. On est ensemble encore pour une vingtaine de minutes.
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3: Dans le reportage international, ces écoles de drones pour adolescents en Russie, l'armée cherche à attirer de jeunes techniciens au détriment de l'éducation. Et alors que Moscou multiplie les attaques de drones en Ukraine, on est avec notre correspondante sur place dans quelques minutes. À suivre également notre invité culture, le réalisateur américain James L. Brooks, co-créateur des Simpsons, mais aussi grand maître de la comédie romantique. Il en signe une nouvelle disponible sur la plateforme Disney+. Dans le conseil santé, avec Caroline Paré, on parlera de l'emprise relationnelle. On fera un tour dans la playlist musicale de RFI, tout cela avant le retour de l'actualité africaine. En 4 ans de guerre en Ukraine, les jeunes Russes orientés vers l'enseignement technique. L'armée essaie d'attirer plus de jeunes techniciens, en particulier dans le pilotage des drones. Un rapprochement donc à grands pas entre l'éducation et la défense. Reportage d'Anissa El-Jabri.
14: Presque 14 ans, couvé du regard par son père, il est assis sur une chaise pliante, ses yeux faisant l'aller-retour entre une tablette à plusieurs manettes et le ciel balayé par des rafales d'un vent puissant. Facile de deviner ce qu'il il y scrute. Le bruit léger mais strident d'un drone plane au-dessus des têtes. Pas question de le photographier parmi la foule venue à ce festival patriotique. Et pourtant, Artyom est déjà une petite célébrité locale. Il est champion de vol de drone de sa région.
15: Mon père m'a montré une vidéo sur Internet où un pilote assemblait des drones et les faisait voler et m'a demandé si ça m'intéressait. J'ai adoré, alors je m'y suis mis. On peut admirer de magnifiques paysages en vol et on peut aussi en faire son métier plus tard, notamment en compétition. Bon, quand je serai grand, tout peut changer, alors je ne sais pas encore ce que je ferai plus tard. Mais les drones peuvent servir à irriguer les champs, à prendre des photos et même à gagner de l'argent.
14: L'usage large des drones dans le secteur civil, les nombreuses petites entreprises locales qui en développent et ont leur stand dans le festival en parlent beaucoup. On croise aussi des officiels venus vanter leur académie militaire et un jeune étudiant physique qui affirme, grinçant,
16: je dois poursuivre sérieusement mes études, sinon on va m'expulser de l'université. Et après, je vais devoir prendre des cours pour piloter des drones, puis signer un contrat pour l'armée et finalement être envoyé en troupe d'assaut.
14: C'est en tout cas une pratique de pression pour signer qui a été signalée dans certaines universités russes. Le ministère de la Défense a en tout cas apporté un démenti officiel. Parallèlement, les places à l'université sont réduites. Les incitations à se rendre dans l'enseignement technique de plus en plus nombreuses. Écoutez ce professeur qui a demandé à être anonyme.
7: La qualité de l'enseignement dans les écoles technique, après plus de 30 ans de réforme, s'est considérablement détériorée et la confiance du public est rompue. Naturellement, les parents sont très mécontents de voir leurs enfants privés de la possibilité de recevoir une bonne éducation. C'est une formation qui s'achève très rapidement et les jeunes doivent très vite faire leur service militaire. Tout le monde n'est pas prêt si rapidement pour ça.
14: Les adolescents qui fréquentent ce type de festival, si on leur offre de tester des armes automatiques, de faire des parcours du combattant, l'association locale des vétérans a aussi une école de drones avec des cours gratuits à partir de 9 ans jusque dans les écoles. Son dirigeant, lui, se présente aux primaires de Russie Unie, le parti au pouvoir. Le vétéran Alexander Yastreb pourrait en septembre prochain être élu à la Douma. Anissa El-Jabri, Moscou, Lipetsk, RFI.
3: Et on le voit donc, ces jeunes Russes poussés vers un enseignement technique, vers le secteur militaro-industriel, dans une guerre en Ukraine menée essentiellement avec des drones. Ce week-end a encore été marqué par de nombreuses attaques à l'aide de drones explosifs, avec d'importants ravages côté ukrainien, tant du côté des infrastructures que de la population. Bonjour Emmanuel Chaz.
17: Bonjour.
3: Vous êtes notre correspondante en Ukraine. Emmanuel, ces dernières semaines, la Russie semble avoir changé de tactique dans ses attaques à grande échelle.
17: Oui, alors qu'auparavant, on voyait ce type d'attaque se dérouler surtout la nuit et au petit matin, donc par vagues successives comptant plusieurs centaines de drones, on observe désormais ce même type d'attaque mais qui va être doublé ou plutôt poursuivi d'attaques d'une ampleur similaire en journée. La dernière de ce type a été lancée vendredi après plus de 200 drones nocturnes. Plus de 400 ont aussi été lancés en journée, principalement contre des villes de l'ouest du pays dont Jytomyr et surtout Ternopil où une cinquantaine de drones ont endommagé les infrastructures énergétiques et ferroviaires de la ville et fait au moins 12 blessés.
3: L'autre danger, Emmanuel, vient des frappes de drones FPV, FPVs, First Person View. Ce sont ces drones utilisés le long de la ligne de front.
17: Oui, ce sont des drones qui transportent moins de charges explosives qu'un drone kamikaze Shahed, mais ils sont également meurtriers. Ils représentent aussi un danger pour les soldats aussi bien que pour la population civile, puisque les troupes russes s'en servent dans de véritables chasses à l'homme. Et ces frappes sont quotidiennes à Kherson, une ville qui a été libérée de l'occupation russe en novembre 2022, mais qui est toujours à portée de l'artillerie et des drones russes. Des civils à pied, à vélo, en voiture ou en bus sont régulièrement visés. Ce week-end, deux personnes sont mortes et 7 ont été blessés dans une attaque de drone contre un minibus. Et un rapport de l'ONU dénonce une augmentation des victimes civiles en 2026. Rien que pour le mois de mars, le nombre de ces victimes civiles a augmenté de 49% par rapport à février, avec au moins 211 morts et 1206 blessés, une grande majorité dans des frappes de drones de courte ou longue portée.
3: Alors Emmanuel, comment l'Ukraine peut-elle se prémunir de telles frappes ?
17: Alors, en ce qui concerne les drones FPV au-dessus des routes et des villes proches de la ligne de front, on va voir des filets anti-drones installés, un dispositif simple mais qui va prendre du temps à être mis en place. Et Mikhailo Fedorov, le ministre de la Défense, a déclaré que cette année, le but était de recouvrir 4000 km de route. En ce qui concerne les drones de longue portée, donc les Shahed, ceux qui sont fréquemment utilisés dans les frappes de grande ampleur, le taux d'interception ukrainien est très élevé, plus de 85%, un chiffre en augmentation avec la mise en en service des drones intercepteurs ukrainiens, ceux-là même qui sont convoités par d'autres pays, notamment les pays du Golfe, pour intercepter ces mêmes Shahed utilisés par l'Iran dans ses propres frappes aériennes.
3: Emmanuelle Chaz, correspondante de RFI en Ukraine. RFI 6h19 à Paris, 4h19 en temps universel. Notre invité culture aujourd'hui est une figure majeure mais discrète du cinéma américain, James L. Brooks. Il est l'un des créateurs de la série animée culte Les Simpsons, mais il a aussi signé de nombreuses comédies romantiques à succès. Il revient après une longue absence au cinéma avec Ella McKay, l'histoire d'une jeune femme politique propulsée à la tête d'un État, rattrapée par ses conflits familiaux et affectifs. James L. Brooks répond aux questions d'Elisabeth Le Quéré.
18: You're 34. You just became governor of the state you were born and raised in.
19: James L. Brooks, bonjour.
20: Bonjour.
19: Vous êtes de passage à Paris à l'occasion de la sortie en salle de votre nouveau film, Ella McKay. Est-ce que la France représente quelque chose de spécial pour vous en 2026 ?
20: Ouais, il n'y a pas deux minutes, j'ai dit à ma femme, installons-nous ici, c'est tellement différent. Aujourd'hui, mon pays, les États-Unis, sont divisés politiquement à un point que je n'ai jamais connu. D'ailleurs, j'ai situé Ella McKay en 2008 simplement pour m'affranchir de la politique et de Trump. Je voulais me replonger dans une époque plus innocente.
19: Et puis en France, il y a des salles de cinéma partout. C'est le pays du cinéma. Votre venue en France, elle est saluée parce que vous êtes reconnu ici comme l'un des grands maîtres de la comédie romantique.
20: Thanks. Merci. Depuis que ce film est sorti en France, il a été tellement bien accueilli. C'est quelque chose de formidable.
19: James L. Brooks, dans Ella McKay, vous partez d'un point de départ politique, hein, une jeune femme qui a envie de monter très haut sur l'échiquier politique, mais très vite le film glisse vers l'intime. Qu'est-ce qui vous intéressait dans cette situation ?
20: Quand j'ai commencé au cinéma, c'était toujours la même histoire. Une femme est attirée par un homme pour son succès professionnel. Je voulais inverser la donne. Professionnellement, Ella McKay fonce comme un bolide et c'est plutôt son mari qui est à la ramasse, ce qui crée des tensions.
21: Eddie, you promised not to be yourself.
22: I'm a different person now. I'm an incredible woman.
21: Oh!
22: No. The way I've never in my life felt this way about any other woman.
19: James L. Brooks, comment est née l'idée de ce personnage, Ella McKay?
20: Je voulais que ce soit une femme extrêmement intelligente, avec un père de merde, si vous me permettez l'expression, et montrer le genre de blocage que cela crée. Certaines personnes ont la chance d'avoir une bonne famille, mais quand on a la malchance d'avoir une famille dysfonctionnelle, avec dans mon cas un père qui incarnait tout ce qui peut aller de travers chez un homme, c'est très différent. Donc, cette partie du film est très personnel.
22: So that part of it was personal.
19: Vous avez mis très longtemps, James L. Brooks, pour réaliser ce film, plusieurs années. Qu'est-ce qui vous a éloigné du plateau ?
20: Je n'ai pas vraiment d'explication. J'ai travaillé, j'ai produit des films, j'ai un travail à plein temps sur Les Simpsons, que j'adore. Et vous savez, j'ai commencé à écrire mon prochain film et j'espère qu'il ne prendra pas autant de temps à se faire qu'Ella McKay.
19: Comment vous arrivez à passer de l'univers des Simpsons à celui de vos comédies romantiques si sophistiquées?
20: Ce qui est génial avec Les Simpsons, c'est que c'est un travail d'équipe. On se retrouve dans une pièce pour essayer de se faire rire les uns les autres.
19: Quel est votre épisode préféré des Simpsons? Récent.
22: I'm a sucker for Lisa Simpson.
20: Je suis un super fan de Lisa Simpson et dans un épisode, nous avons eu Dustin Hoffman. C'était une superstar à l'époque. Lisa Simpson face à Dustin Hoffman, je crois que c'est mon épisode préféré.
22: I think that's my favorite episode.
19: James L. Brooks, merci beaucoup.
22: Thank you very much.
3: Le réalisateur James L. Brooks était l'invité culture d'Elisabeth Le Quéré. Son film Ella McKay est déjà disponible sur la plateforme Disney+. Il sort exceptionnellement en salle en France dans 10 jours, les 14 et 15 mai.
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3: Et le sujet abordé ce matin par Caroline Paré et son invité concerne un type précis de relation toxique.
1: Ismane Soukeina Diop, bonjour.
2: Bonjour.
1: Vous êtes docteur en psychologie clinique à l'université Cheikh Anta Diop à Dakar au Sénégal. Comment définir l'emprise quand on parle des relations au sens large ?
2: Eh bien, au sens large, dans une relation, l'emprise, c'est quand on se sent enfermé dans une relation à l'autre et que on se retrouve dans une forme de contrainte de réagir, d'être soi-même, de se déplacer, de prendre des décisions par soi-même, sous la contrainte soit de perdre l'autre, c'est-à-dire soit quand il y a une impression que l'autre va se retrouver seul et en difficulté, soit d'être puni par l'autre, de recevoir des violences, que ce soit physiques, psychologiques.
1: Ça veut dire que l'emprise en soi empêche de partir ?
2: Oui. C'est un processus complet qui enferme la personne et qui agit selon une mécanique où la personne se retrouve happée dans ce système sans en avoir réellement eu la représentation. C'est-à-dire, la personne qui met en place un système d'emprise, elle le fait dans un ordre, elle met en place des gestes qui sont organisés de manière à ce que la personne se retrouve enfermée dedans à son insu.
1: Ce sont des étapes précises, ça veut dire qu'on peut repérer ce mécanisme bien précis de l'emprise ?
2: Bien souvent, c'est l'entourage qui le repère et pas la personne elle-même. Bien souvent, on le repère a posteriori. Mais sur le moment, une personne qui met en place un système d'emprise est souvent une personne avec un fonctionnement qui peut se montrer pervers par moment. Et donc, cette personne est douée et capable de le mettre en place à l'insu de sa victime.
1: Merci Ismane Diop, aujourd'hui dans Priorité Santé. Savoir se poser des limites à la maison, ailleurs, au travail aussi, identifier les symptômes avant de se retrouver en situation d'épuisement. 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
3: À tout à l'heure, Caroline Paré. Dans quelques minutes, le retour de l'actualité africaine. Mais d'abord, on se quitte en musique, on fait un tour dans la playlist musicale de RFI. Et on écoute ce titre de Jadanae, Bottega.

0: Et ce titre Bottega de Jadanae, vous le retrouvez dans la playlist musicale de RFI, playlist à retrouver sur notre chaîne YouTube. C'est la fin de cette demi-heure d'actualité. Vous restez bien avec nous sur RFI. On se retrouve dans un peu plus d'une minute pour le retour de l'actualité africaine. Et puis pour retrouver tous nos reportages, toute l'actualité, toutes nos chroniques, vous allez sur notre site rfi.fr ou bien sur notre application Pure Radio. A tout de suite sur RFI.
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2: 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Afrique Matin, avec vous Sébastien Duhamel, bonjour.
3: Bonjour Marion, bonjour à toutes et à tous.
2: Le journal, d'abord, il débute avec cette vague de retour de réfugiés burundais qui étaient accueillis depuis de nombreuses années par la Tanzanie.
3: Ils avaient fui la guerre civile, la crise politique meurtrière ou l'extrême pauvreté. Mais désormais, le Burundi est jugé sûr depuis 2017. Les autorités tanzaniennes organisent donc des retours par milliers. Résultat, le camp de Nduta, l'un des deux camps de réfugiés burundais dans le pays, vient de fermer ses portes. Une alerte des ONG au Cameroun ensuite, l'insécurité alimentaire augmente de façon inquiétante. Elle pourrait concerner près de 3 millions de personnes dans les prochains mois. La Centrafrique dans l'attente des résultats du second tour de ses élections législatives. La Centrafrique où les députés déjà élus vont tout de même siéger à partir d'aujourd'hui à l'occasion d'une session extraordinaire. On vous explique dans ce journal. Évariste Ndayishimiye, Denis Sassou Nguesso et plusieurs autres chefs d'État du continent présents à Libreville hier. Le Gabon inaugurait un complexe dédié aux conférences internationales à l'occasion du coup d'envoi du tout premier Forum international de Libreville, un rendez-vous présenté comme annuel désormais. Un défi encore plus fou que celui qu'il a réalisé l'an passé, après avoir rallié en vélo la ville de Goma dans l'est de la RDC à l'Afrique du Sud. Le cycliste congolais Miguel Massaïsaï s'est mis en tête de rallier cette fois Rabat au Maroc, toujours depuis Goma, et pour porter un message de paix et d'unité. Lui souhaite la réconciliation entre la France et l'Algérie. Le patron du MEDEF, le patronat français Patrick Martin, était justement à Alger pour en discuter et il sera notre invité ce matin. L'actu sport est également au programme, bien sûr, comme tous les jours. Vous êtes tous les bienvenus sur la Radio du Monde. Il accueillait il y a quelques mois encore près de 60 000 réfugiés burundais. Le camp de Nduta, dans le nord-ouest de la Tanzanie, a donc fermé ses portes jeudi dernier. Il ne reste plus désormais qu'un seul camp de réfugiés burundais dans le pays et il fermera lui aussi bientôt normalement. Car le retour des principaux concernés dans leur pays d'origine est jugé sûr depuis 2017. Des programmes de rapatriement volontaire ont ainsi été proposés. Mais les organisations de défense des droits humains dénoncent pour leur part des expulsions forcées. Alexandra Brangeon.
4: Selon l'ONG CDH Vicar, environ 3000 réfugiés qui vivaient toujours dans le camp de Nduta ont été rapatriés de force au Burundi jeudi dernier, entraînant la fermeture du camp. Seule une dizaine de familles a pu rester en attendant d'être transférées dans un autre centre. Cela fait des mois que le gouvernement tanzanien fait pression pour que ces réfugiés burundais rentrent chez eux, explique le président de cette organisation. Léopold Charangabo dénonce une situation qui s'est progressivement détériorée.
5: Ils ont été interdits de toute activité journalistique de revenir. Ils vivaient dans le camp de réfugiés comme prisonniers. Ils ne quittent pas le camp. On a fermé les écoles, on a fermé les hôpitaux. Donc on les force de s'enrôler pour rentrer.
4: La fermeture du camp de Nduta s'inscrit dans le cadre du rapatriement volontaire des réfugiés, a réagi le Haut Commissariat pour les réfugiés. Cela fait suite à un accord entre le Burundi et la Tanzanie pour rapatrier 100 000 réfugiés burundais d'ici juin. Le HCR qui reconnaît toutefois avoir fait part de ses inquiétudes concernant des rapatriements forcés. Selon l'agence de l'ONU, en novembre, 17 000 réfugiés burundais déclaraient ne pas pouvoir rentrer chez eux, craignant pour leur sécurité. Parmi eux, des membres de l'opposition, d'organisations des droits de l'homme et d'anciens militaires. Les autorités tanzaniennes, quant à elles, ont annoncé la fermeture du deuxième camp de réfugiés, celui de Nyarugusu, le 30 juin.
3: Et Alexandra Brangeon, dans le nord-est de la RDC, plusieurs civils pris en otage depuis vendredi par les ADF. Selon des sources de la société civile, le groupe armé affilié à l'organisation État islamique a fait une incursion dans le territoire de Mambasa en Ituri, une province déjà endeuillée la semaine passée par des attaques de la CRP, de Thomas Lubanga et des milices Codeco. La RDC ou l'UDPS, le parti présidentiel, organise une manifestation lundi, aujourd'hui, dans les rues de Kinshasa. Mobilisation pour soutenir les sanctions états-uniennes annoncées en fin de semaine dernière contre Joseph Kabila. L'ex-président est accusé de semer l'instabilité en RDC en soutenant la FCM23. Les manifestants prévoient de remettre un mémorandum à l'ambassade des États-Unis. C'est une crise humanitaire négligée, selon les ONG qui nous alertent au Cameroun. Alerte sur l'insécurité alimentaire qui va grandissante. Une crise aux racines multiples. La pauvreté, la violence dans les régions anglophones et l'extrême nord camerounais, les chocs climatiques également. Et à cela s'ajoute évidemment désormais la baisse drastique des financements de l'aide humanitaire. Au total, Amélie Tulé, selon l'évaluation faite par les ONG avec les autorités locales, l'insécurité alimentaire risque de toucher pas loin de 3 millions de personnes dans les prochains mois.
6: Parmi les plus à risque, les déplacés internes à cause de l'insécurité dans le nord-ouest, le sud-ouest et l'extrême nord, les réfugiés venus du Nigeria ou de la Centrafrique et les ménages les plus pauvres en zone rurale ou en ville. Derrière ces chiffres, des histoires individuelles dramatiques, rappelle le docteur Aimé Bondanoula, coordonnateur santé pour la Fédération internationale des sociétés de la Croix-Rouge et du Croissant-Rouge au Cameroun.
7: Les équipes de la Croix-Rouge camerounaise ont rencontré une jeune dame qui était obligée de vendre ses draps pour nourrir ses enfants. Nous avons rencontré une autre mère de 6 enfants qui nous a fait savoir qu'elle était obligée de choisir lesquels de ses enfants elle allait nourrir. Et elle était obligée de choisir les plus petits parce que selon elle, c'était ceux qui pleuraient le plus.
6: Faute de financement, les ONG, elles aussi, se retrouvent obligées de faire des choix difficiles. Gianluca Ferreira, représentant du Programme alimentaire mondial au Cameroun.
8: Nous avons dû fermer 5 bureaux et en laissant beaucoup de personnes sans assistance. Pour vous dire, notre chiffre de planification était de presque 600 000 personnes à assister, de plus vulnérables parmi les vulnérables et de ces 600 000, nous avons pu assister entre janvier et mars que 170 000, avec aussi des rations réduites.
6: Parmi les conséquences directes, documentées par Médecins Sans Frontières, dans la région de l'extrême nord par exemple, les taux de malnutrition se détériorent déjà.
3: Amélie Tulé sur RFI. Alors que la Centrafrique attend les résultats officiels du second tour de ses élections législatives, les députés déjà élus de la 8e législature vont prendre leur quartier à partir d'aujourd'hui pour 5 ans de mandat, session extraordinaire prévue jusqu'au 18 mai à Bangui, dans une assemblée toujours incomplète, donc pour le moment, Rolf-Steve Domialeux.
9: Cette session extraordinaire sera consacrée à des étapes clés, l'installation des députés, la mise en place du bureau exécutif de l'Assemblée nationale, ainsi que la formation des commissions permanentes et des groupes parlementaires. Mais pourtant, le casting est encore incomplet. Sur les 144 sièges que compte l'Assemblée nationale, seuls 90 députés seront installés dès l'ouverture ce lundi. Le parti au pouvoir détient une 50aine de sièges, tandis que le reste est partagé entre les candidats indépendants et formations politiques. L'opposition avait choisi de boycotter ces élections. Les 54 autres sièges restent en attente, suspendus aux résultats du second tour en cours dans plusieurs circonscriptions, dont certaines font l'objet de scrutins partiels. Cette situation soulève des interrogations sur la représentativité de la nouvelle législature. Par ailleurs, certains membres du gouvernement, élus députés, occupent encore leurs fonctions ministérielles en contradiction avec les règles prévues par la Constitution. Du côté de la présidence, un remaniement gouvernemental est annoncé après la proclamation des résultats. Résultat définitif. Rolf-Steve Domialeux, Bangui, RFI.
3: L'ambassadeur sud-africain à Abuja, convoqué par le gouvernement nigérian ce lundi. Il doit rencontrer des responsables nigérians pour s'expliquer sur des cas d'attaque contre des ressortissants nigérians qui vivent en Afrique du Sud, a indiqué le porte-parole du ministère des Affaires étrangères à Abuja. Cette convocation intervient après celle, la semaine dernière déjà, de l'ambassadeur sud-africain à Accra, concernant également des incidents xénophobes contre des Ghanéens en Afrique du Sud. Un double événement au Gabon, à l'occasion du premier anniversaire de sa prestation de serment en qualité de chef de l'État. Brice Clotaire-Oligui Nguema a inauguré hier un complexe dédié aux conférences internationales, dont un palais des congrès baptisé Omar Bongo Dimba. 6 chefs d'État du continent avaient fait le déplacement pour assister à cette cérémonie. Rendez-vous suivi immédiatement du coup d'envoi de la première édition du Forum international de Libreville, un rendez-vous annuel axé sur l'innovation et le développement. Sur place, Yves-Laurent Goma.
10: Brice Clotaire-Oligui Nguema était tout sourire, entouré notamment d'Evariste Ndayishimiye du Burundi, président en exercice de l'Union africaine, et de Denis Sassou Nguesso du Congo-Brazzaville. Le nouveau palais a été érigé à l'endroit où se trouvait l'ancien, démoli en 2013 pour cause d'amiante. Le président gabonais affiche ses ambitions d'accueillir des rencontres internationales.
11: Je formule au vœu ardent de voir se tenir ici même le sommet de l'Union africaine en 2027 et de la francophonie en 2030.
10: Après la coupure du ruban symbolique, Brice Clotaire-Oligingema a inauguré également la première édition du Forum international de Libreville. Amadou Hoth, économiste, banquier d'affaires et ancien ministre sénégalais de l'économie, était l'un des panélistes.
12: C'est extrêmement important d'organiser ce genre de forum où les décideurs publics, les décideurs privés, les institutionnels se retrouvent pour échanger sur les défis que l'Afrique doit relever. Mais au-delà d'échanger, ce qui est important, ce sont les actes. Tout cela donne de la confiance aux investisseurs.
10: Le Gabon mise désormais dans le tourisme des conférences comme l'un des piliers de la diversification de son économie. Yves Lorangoma, Libreville, RFI.
13: Sa première aventure semblait déjà un peu folle. L'an passé, rallier sa ville de Goma dans l'est de la RDC à l'Afrique du Sud, un périple de près de 5000 km réalisé par le cycliste congolais Miguel Massaïsaï, qui s'est fixé à 23 ans un objectif quasiment trois fois plus fou cette fois. 14 000 km toujours depuis Goma, mais pour rallier la capitale du Maroc, Rabat. Miguel Massaïsaï devra ainsi parcourir 17 pays avec un message qu'il souhaite porter sur son passage: paix, unité et inspiration de la jeunesse africaine. Alexis Guilleux.
14: Une tunique aux couleurs du drapeau de la RDC sur le dos, Miguel Massaïsaï a déjà traversé le Rwanda ce week-end. Un voyage qu'il entreprend avec un message: paix, unité et inspiration pour la jeunesse africaine.
15: C'était un mouvement sportif qui consiste à pédaler des milliers de kilomètres pour sensibiliser pour la paix. Un message que je peux lancer à tous les jeunes, et plus particulièrement des Goma: n'abandonnez jamais, rêvez grand, parce que le monde ne vous attend pas. Je vais juste montrer une autre image de notre pays, la RDC. Au Congo, c'est pas seulement la guerre, les conflits. Au Congo, nous sommes aussi capables de réaliser des grandes choses.
14: L'an dernier, Miguel Massaïsaï a déjà parcouru 5000 km entre Goma et le Cap. Mais ce nouveau voyage démarre sous le mauvais temps, avec de fortes intempéries ce week-end sur les routes vallonnées du Rwanda. Le cycliste témoigne sur sa page Facebook.
16: Nous sommes encore sur cette route. La pluie nous a fait défaut. On s'est arrêté pendant plusieurs heures. Mais l'objectif du jour reste le même: atteindre la Tanzanie. On continue, on se bat. Malgré la faim, la fatigue, j'ai besoin de vous. On ne se quitte pas de vie.
14: Miguel Massaïsaï a atteint la Tanzanie hier soir. Il va désormais prendre la direction de la Zambie, puis de l'Angola, avant de remonter toute la côte atlantique jusqu'à Rabat.
13: Alexis Guilleux, à Goma, il est 6h42 comme ici à Paris. À Rabat, 5h41.
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13: Restez avec nous, bien sûr, avant RFI Matin, dans un peu plus de 17 minutes, le début d'une série de reportages en Centrafrique. Le premier épisode sera consacré à un casse-tête qui vient s'ajouter à la douleur de la mort. Dans la capitale Bangui, plus de véritable cimetière public depuis près d'une décennie, le deuil devient une épreuve logistique. Il souhaite la réconciliation entre l'Algérie et la France. Le patron du MEDEF, le patronat français, Patrick Martin, revient justement d'un voyage à Alger. Il sera notre invité tout à l'heure sur RFI. La Sierra affecté comme de nombreux pays par la guerre au Moyen-Orient et par la fermeture du détroit d'Ormuz. On vous expliquera pourquoi dans notre dossier Afrique Éco. L'humeur de Maman qui nous parlera de politique au Gondwana. Mais d'abord, c'est bien sûr l'heure des sports. Et c'est avec vous, Christophe Diremzian. Bonjour.
18: Bonjour Sébastien.
13: On parle basketball ce matin. Grande première pour l'ASC Ville de Dakar. Le club sénégalais participera bien à la phase finale de la Basketball Africa League. C'est à la fin du mois.
18: Oui, il a réussi à se glisser in extremis parmi les 8 qualifiés lors de l'ultime journée de la conférence Sahara à Rabat. Grâce à une victoire 79-62 sur les Nigérians de Mactown Flyers, 20 points et 10 rebonds de l'arrière Samba Dalifal ont largement contribué à ce succès un peu inespéré au départ, car l'équipe avait démarré sur 2 défaites. Mais elle finit fort en ayant bien amélioré notamment son jeu offensif. Statistiques à l'appui, relève l'entraîneur Moustapha Gueye.
19: Pour ce match, au niveau des rebonds, on a dominé. Et au niveau des assists, on a dominé. Donc 49-39 pour les rebonds. Donc 10 rebonds de plus. On a eu 20 assists contre 13. Ça dénote qu'on a corrigé un peu les lacunes qu'il y avait dans notre jeu depuis le début du tournoi. On a été présent au rebond et on a plus partagé le ballon. Vraiment, je félicite l'équipe dans son ensemble. Certains ont scoré plus, mais dans l'ensemble, tous ont été vraiment au top ce soir. C'est le match qu'il fallait gagner et on a répondu présent. Donc, félicitations à tout le monde.
18: AS Séville de Dakar, troisième du classement final de cette conférence Sahara, est donc en route pour Kigali, ville hôte de cette sixième phase finale de la balle du 22 au 31 mai avec les Tunisiens du club africain, les Égyptiens d'Al Ahly, le FUS de Rabat et les quatre équipes qualifiées lors de la conférence Kalahari fin mars.
13: Par l'athlétisme à présent, Christophe, le Botswana brille lors des relais mondiaux organisés sur son sol.
18: Oui, c'était la première compétition du genre organisée en Afrique depuis sa création en 2014, emmenée par leur champion olympique 2024 du 100 mètres, les Il était Bogo. Les deux relais masculins se sont qualifiés pour les championnats du monde 2027 de Pékin. D'abord le 4x100 mètres, samedi, ticket validé seulement grâce aux séries. Et hier, sur 4x400 mètres, avec là en prime une belle victoire finale et un vieux record du monde des États-Unis qui a bien failli passer. Envoyé spécial à Gaborone, Claire Bargelès.
20: Pour cette première africaine, et alors que les Américains avaient fait le déplacement sans leur superstar, les Botswanais, déjà champions du monde sur 4x400, ont su une nouvelle fois prouver leur talent en remportant l'or sur cette même distance, après une course incroyable et très disputée avec les Sud-Africains. Une victoire à la maison savourée par le héros national Letsile Teboro.
21: C'était très important pour nous que les gens qui nous soutiennent d'habitude derrière leur télé puissent vivre cette expérience et voir combien d'efforts nous déployons et combien nous devons gérer la pression pour chaque course que nous faisons.
20: Dans les gradins, des parapluies multicolores protègent du soleil la foule toute vêtue de bleu et complètement déchaînée. David y a même un peu perdu sa voix.
22: L'ambiance était incroyable, tout le monde était debout, chacun participait à la course. Et comme pour la première fois, il y a un diamant incrusté dans les médailles, il fallait bien qu'on en conserve une ici.
20: La Jamaïque a quant à elle établi un nouveau record du monde en remportant le 4x100 mètres mixte en 39 secondes 62. Un exploit accompli notamment par les jumelles Clayton qui courent dans la même équipe. Tina Clayton.
23: Ça fait du bien, le record mondial n'est jamais l'objectif. On vient toujours pour se qualifier, bien faire circuler le témoin. Donc on est content de ce résultat.
20: Les Jamaïcaines ont également fini première du 4x100 mètres féminin. Une autre médaille d'or a été raflée par les Norvégiennes et les deux dernières par les États-Unis. Claire Bargelès, Gaborone, RFI.
18: Et outre ces victoires, des pays comme l'Afrique du Sud, le Zimbabwe, le Nigeria, le Sénégal, le Kenya et le Ghana ont décroché des tickets pour les mondiaux 2027 via des séries de repêchage.
13: Rendez-vous déjà pris donc pour l'année prochaine. Merci beaucoup Christophe Diremzian, on vous retrouve tout à l'heure sur RFI.
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1: Sébastien Duhamel.
13: Pour le moment, 4h46 en temps universel, l'heure de jeter un coup d'œil sur l'actualité internationale de ce lundi 4 mai 2026. Et un message plus optimiste tout d'abord de la part du président états-unien Donald Trump, écrit sur son réseau Truth que les États-Unis ont des discussions très positives avec l'Iran. Elles pourraient déboucher sur quelque chose de très positif pour tous, ajoute le dirigeant, mais il annonce par ailleurs une mesure qui fait bondir les Iraniens. Selon lui, la marine américaine va commencer aujourd'hui à escorter des navires à travers le détroit d'Ormuz. Il s'agirait de bateaux originaires de pays qui ne sont pas partie prenante au conflit. Vive réaction de la part de Téhéran. Toute interférence américaine sera considérée comme une violation du cessez-le-feu. L'Arménie va être en ce début de semaine le cœur de l'Europe. Tout d'abord, le pays accueille un sommet de la communauté politique européenne, un forum informel de dirigeants qui réunit la quasi-totalité des pays d'Europe, qu'ils soient membres ou non de l'Union européenne. Le premier ministre canadien Mark Carney est aussi invité. Ensuite, Yerevan accueillera un sommet avec les pays membres de l'Union européenne uniquement. Et enfin, le président français Emmanuel Macron se rend en visite d'État sur place. Quand la question de la mort devient plus qu'une douleur profonde pour les proches du défunt, quand la mort devient un problème public. On débute ce matin une série de reportages en Centrafrique. Et pour le premier épisode, on s'intéresse donc à ce problème rencontré par les habitants de Bangui dans leur deuil respectif. Depuis près d'une décennie, la capitale ne dispose plus de véritables cimetières publics accessibles à tous. Résultat, les fermes et les terrains familiaux sont devenus, faute d'alternatives, des lieux d'inhumation improvisés. C'est un reportage de Rolf-Steph de Mualou.
9: Après avoir délimité un espace dans cette ferme privée, un groupe de jeunes commence à creuser la terre à l'aide de pelles et de pioches. Un trou rudimentaire d'environ 2 mètres carrés et profond de 2 mètres. Les larmes aux yeux, Enoch Bouaka, qui vient de perdre son jeune frère, fixe la fosse qui s'agrandit lentement.
24: Ce qui se passe n'est pas normal. Voir ces jeunes faire ce travail archaïque, sans encadrement, sans lieu approprié, ça me brise. Mais on n'a pas le choix, c'est notre petit frère qui est parti. On ne pouvait pas le laisser à la morgue, et il n'y a nulle part où aller. Alors, on a décidé de l'enterrer ici.
9: Autour de lui, cousins et voisins s'activent en silence. Les gestes sont mécaniques, presque automatiques. Mais sur les visages, la fatigue se mêle à l'incompréhension. Enterrer un proche devrait être un moment de recueillement. Ici, c'est devenu une urgence à gérer, selon Enoch Bouaka.
24: Cette situation dépasse la simple question d'espace. Elle touche à la dignité et même à nos traditions. Chez nous, le lieu de repos des morts est sacré. C'est un lieu avec la mémoire familiale. Il nous faut des cimetières.
9: À Bangui, en République centrafricaine, les cimetières publics existants depuis l'indépendance en 1960 sont aujourd'hui saturés. Debout à côté d'une tombe en béton érigée dans sa propre concession, Claudine Guingon se souvient de l'épreuve vécue par sa famille il y a 2 mois.
0: L'absence de cimetière nous traumatise. Ceux qui ont des moyens trouvent toujours des solutions rapides. Mais les pauvres improvisent. Quand notre grand-père est décédé, on a fait le tour des chefs de quartier pour demander un bout de terre. On n'a rien trouvé. Tu es en deuil et en même temps tu dois supplier. C'est un double malheur. On a fini par l'enterrer ici à côté de la maison. Chaque jour on voit sa tombe, ça ravive la douleur.
9: Une réalité que confirme Jean-Baptiste, ancien chef de quartier, qui observe impuissant les conséquences de cette crise.
2: Avant, on accompagnait nos morts dans des lieux dédiés, respectés par tous. Aujourd'hui, chacun fait comme il peut. Il n'y a plus de registre, plus de suivi. Aucune garantie que ces tombes resteront intactes. On voit apparaître des sépultures un peu partout dans les parcelles. Cela pose des problèmes sanitaires, de pollution, mais aussi de dignité humaine. Ce n'est pas normal. Une société ne peut pas fonctionner comme ça.
9: Selon une source à la mairie de Bangui, plusieurs sites ont été identifiés pour la création de nouveaux cimetières publics. Leur aménagement est annoncé dans les prochaines semaines. Rolf Steve Domialeu, Bangui, RFI.
13: Le premier épisode d'une série de 3 reportages en Centrafrique a retrouvé ce volet, bien sûr, sur Internet. Et demain, Mystère et peur au lycée. La suite de cette série sur

0: nos homologues du patronat marocain. On avait aidé à ce que la relation étatique se consolide également. Voilà, sans présumer de nos forces et de notre influence, je crois que cette diplomatie économique est importante dans les relations internationales.
1: Vous êtes le ministre bis des Affaires étrangères ?
0: Non, certainement pas. Moi, je pense que l'économie est suffisamment importante pour se suffire à elle-même.
2: Entretien de Christophe Boisbouvier avec Patrick Martin, le président du MEDEF. Un entretien à retrouver plus en longueur dans une cinquantaine de minutes sur notre antenne. C'est l'un des nombreux pays affectés par les conséquences de la guerre au Moyen-Orient et particulièrement par la fermeture du détroit d'Ormuz, la Sierra Leone, où l'on part à présent pour notre rendez-vous quotidien avec l'économie. À l'heure où Freetown cherche à développer l'agro-industrie afin d'être moins dépendant des importations, eh bien ce nouveau choc au Moyen-Orient vient affecter ses entreprises et ses industries. Dossier Afrique Éco, signé Charlotte Cossé.
3: Mohamed So est à la tête de Jolax, une entreprise qui raffine l'huile de palme pour la consommation. Elle produit également du savon. Lorsqu'on lui demande s'il est touché par la crise au Moyen-Orient, il ne dit mot et se frappe le front. Il y a la matière première pour fabriquer les bidons qui augmentent le coût de logistique. Mais le principal problème pour Jolax vient des générateurs qui font tourner l'usine.
4: Le coût du diesel a augmenté de près de 65-70%. Il s'agit d'une très très forte hausse, mais nous n'avons pas augmenté nos prix d'autant. Nous devons en absorber la majeure partie. Nous espérons que cela ne va pas durer sur le long terme, que l'incertitude globale va décroître et que les prix se normaliseront très bientôt.
3: Un camion de Global Logistics Service est venu faire une livraison de parfums pour la savonnerie de Jolax ce jour-là.
5: L'un de nos principaux coûts est celui du carburant pour nos camions.
3: Max Cano est le patron à la tête de cette entreprise spécialiste de la logistique, de l'importation par cargo à la livraison finale. L'entreprise est très touchée par le conflit en cours.
5: Cela échappe à notre contrôle. Nous essayons juste de gérer les effets. Nous investissons dans un parc logistique. Nous construisons des entrepôts pour nos clients. Nous avons environ 20 conteneurs en provenance d'Inde qui ont déjà été retardés d'environ 5 semaines. Cela a un impact considérable car ces retards affectent nos engagements envers les clients. Cela impacte le travail de construction que nous faisons avec les entrepreneurs. Cela affecte notre planification aussi.
3: Une augmentation des prix que tentent de juguler les autorités. Alpha Ibrahim Cissé, le ministre de l'Industrie.
6: Depuis le début de la guerre, l'inflation a augmenté, ainsi que les prix de nombreux produits de base. Cela nous affecte fortement. Mais en tant que gouvernement, nous sommes très proactifs. Nous avons commencé à subventionner les produits pétroliers parce que nous ne pouvons pas vendre au prix actuel à la pompe. Le gouvernement doit subventionner pour réduire les souffrances qui en découlent.
3: Les autorités réévaluent actuellement leur budget et échangent avec leurs partenaires pour financer ces subventions. Charlotte Cossé, de retour de Freetown, RFI.
2: Afrique Éco, un rendez-vous quotidien sur RFI, à retrouver bien sûr comme tous nos contenus sur Internet et sur nos applications. Vous y trouverez plein de belles choses. Nos collègues y font un excellent travail. Allez, avant RFI matin, dans un petit peu plus de 3 minutes, c'est l'heure de l'humeur de Mamane qui nous parle de politique gondouanaise ce matin. Et plus précisément de ce qui est pour vous, Mamane, un objet politique non identifié, à savoir le parti de gouvernement.
7: Oui, d'entrée, je veux te dire une chose, mon ami. Ne te laisse pas impressionner par ce nom, parti de gouvernement. Ce nom qui en jette et te toise avec son « tu sais qui je suis ?» Oui, parce que parti de gouvernement, ça fait sérieux. Ça fait costume-cravate, dossier sous le bras, regard grave vers l'horizon, limousine noire avec escorte et voiture de sécurité, agent du Secret Service avec lunettes et oreillettes. Parti de gouvernement, ça te dit tout de suite que le gars qui te dit ça, eh ben, il va résoudre quelque chose là au gouvernement. Bah oui, comme si de rien n'était, c'est parce que c'est rien pour lui. Il a l'habitude, il a déjà fait ça des milliers de fois. Parti de gouvernement, ça veut dire on a déjà été aux commandes, hein. On a le permis de conduire du pays. C'est comme si le jour de la rentrée, pour t'impressionner, un élève te disait fièrement moi il connaît tout, hein. Je suis un redoublant. Si tu t'assois un moment au bord de la route pour regarder les voitures passer, parti de gouvernement, c'est censé rassurer qui exactement ? Parce que soyons honnêtes,

0: Si le pays est aujourd'hui en panne, en crise, en chantier permanent, en faillite, qui, pendant toutes ces années, a été plusieurs fois aux commandes? Eh oui, tu as trouvé. C'est les fameux partis de gouvernement. Donc, en gros, ces gars arrivent devant nous, très dignes, et ils nous disent de voter pour eux parce qu'ils ont l'expérience. C'est un peu comme le cuisinier que tu veux embaucher et qui te dit
1: « Ouais, je suis un cuisinier expérimenté. Hein. Ça fait 20 ans que je rate la cuisson des pâtes. »
0: Parti de gouvernement, en gros, c'est pour dire que contrairement aux autres, aux gars de l'opposition, là, eh ben nous avons déjà gouverné. Hein. Sous-entendu, eux, là, ils n'ont jamais gouverné. Ils vont ruiner le pays. Ils feront n'importe quoi. Faites-nous confiance. Parti de gouvernement, il te dit ça avec fierté. Il brandit ça comme une médaille.
1: Oui, nous avons gouverné ce pays.
0: Ouais, on a vu, vous avez gouverné, hein. On a vu, route défoncée, hôpitaux fatigués, jeunesse en mode système D, économie en freestyle totalement remixée et matrixée, l'inflation qui prend l'ascenseur pendant que les salaires se jettent par la fenêtre. Bref, quand les gars te disent qu'ils ont de l'expérience, t'as envie de leur répondre que ce n'est plus de l'expérience, ça, mais plutôt un casier judiciaire très, très lourd. Et parfois, ils te disent même qu'ils sont un parti de gouvernement responsable. Ne leur demande pas responsable de quoi exactement. Exactement, oui, parce que eux là, c'est toujours ni responsable ni coupable. En fait, si c'était en football, parti de gouvernement, ça serait tout simplement le plus beau but contre son camp d'un retourné acrobatique dans la lucarne. À demain.
2: À demain, Maman, bien sûr, sur RFI. Merci à Pauline Berthélémy, qui était à la réalisation de cet Afrique Matin, Edouard Dupénoat à la rédaction en chef. Et puisque RFI n'existe pas sans ses auditeurs, on passe un grand bonjour ce matin à Abraham Bakoulikira, qui nous écoute depuis Goma en RDC depuis 2015. Il nous a écrit sur l'adresse africematin@rfi.fr. On l'en remercie, ça fait toujours plaisir. Restez avec nous dans un petit peu moins d'une minute, le début d'RFI Matin.
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3: Andréane Mélard.
5: Bonjour à vous, bienvenue RFI Matin. C'est le début d'une nouvelle semaine d'infos. Ce matin, on va bien sûr parler de la situation au Moyen-Orient, l'Iran et ce nouveau changement de ton côté américain. Une tension extrême autour du détroit d'Ormuz et une trêve toujours bafouée au Liban. À 8h20 ce matin, notre grand invité international est le ministre libanais de la Culture. Bonjour Julien Coquelroem.
6: Bonjour Andréane. Et avant cela, à la une du journal, une opération pour escorter des navires bloqués dans le Golfe. À travers le détroit d'Ormuz, Donald Trump donne une nouvelle mission à la marine américaine dès aujourd'hui. Et l'Iran répond en affirmant que toute intervention dans le détroit sera considérée comme une violation du cessez-le-feu. Le président américain salue malgré tout des discussions très positives avec le régime iranien. On appelle notre correspondant à Téhéran dans un instant. À la une également, un double sommet en Arménie. La communauté politique européenne s'y réunit aujourd'hui en présence pour la première fois de Mark Carney, le premier ministre canadien qui assume de plus en plus le rapprochement avec l'Europe pour mieux s'éloigner des États-Unis. Demain, c'est un sommet Arménie-Union européenne qui suivra le signe là que Yerevan s'éloigne de son côté de la Russie. Dans ce journal aussi, des photos de bébés émaciés qui choquent et alertent sur la crise humanitaire déclenchée par le conflit au Soudan du Sud. Et puis Banksy de retour dans les rues de Londres. Une statue de l'artiste de rue engagé est apparue dans la capitale britannique il y a quelques jours.
5: Des discussions très positives avec l'Iran, Donald Trump change encore une fois de ton.
6: Il avait d'abord rejeté la dernière proposition iranienne pour relancer les discussions de paix avant de promettre de l'examiner tout en doutant qu'elle soit acceptable. Il évoque finalement donc des discussions très positives alors que Téhéran dit avoir reçu hier soir la réponse de Washington à son plan en 14 points. Difficile pour autant d'écarter complètement le spectre d'un retour de la guerre ce matin alors que Donald Trump annonce une opération dans le détroit d'Ormuz dès aujourd'hui. La marine américaine va y escorter des navires bloqués dans le Golfe depuis le début de la guerre. Une annonce qui provoque de nouvelles tensions entre Washington et Téhéran, Siavash Ghazi.
7: Le président de la commission des affaires étrangères du Parlement iranien a mis en garde les États-Unis contre toute intervention dans le détroit d'Ormuz en affirmant que ce sera une violation du cessez-le-feu. Le détroit d'Ormuz et le golfe Persique ne seront pas gérés par des tweets illusionnistes de Trump, a-t-il prévenu. La tension est montée d'un cran avec les derniers tweets de Donald Trump. Un navire marchand accosté près du port d'Al-Fajira aux Émirats a été touché par un projectile. Hier soir, les médias iraniens ont également rapporté que les membres d'équipage de plusieurs navires stationnés près des côtes des Émirats avaient reçu des avertissements pour quitter immédiatement leur navire. De son côté, l'Iran a ordonné l'immobilisation d'un autre navire près des côtes iraniennes pour vérification des documents. Mais dans le même temps, alors que les négociations continuent en coulisses entre l'Iran et les États-Unis, les Américains ont annoncé qu'ils avaient remis au Pakistan l'équipage d'un navire iranien, le navire Tuska, intercepté le 19 avril dernier, et que le bâtiment lui-même sera remis aux Iraniens. Siavosh Kiazi, Téhéran RFI.
2: Le détroit d'Ormuz, toujours au cœur des tensions, et l'avertissement de la première ministre japonaise. Ce matin, son blocage a des répercussions énormes dans la région Asie-Pacifique, dit-elle depuis l'Australie, où elle a rencontré le premier ministre Anthony Albanese pour évoquer notamment la question de l'approvisionnement en énergie.
5: Donald Trump, bien mal en point dans l'opinion américaine.
2: Le conflit en Iran décrié jusque dans son camp et ses conséquences économiques qui pèsent lourd dans le quotidien des Américains. Alors qu'il avait été réélu il y a un an et demi sur la promesse de ne pas relancer de guerre et de résoudre le problème du coût de la vie, plus de 3000 manifestations étaient organisées aux États-Unis ce week-end. Le président et les républicains se retrouvent aujourd'hui en difficulté à tout juste 6 mois des élections de mi-mandat, Karine Auton.
8: Donald Trump continue à minimiser les inquiétudes des Américains, martèle que tout rentrera dans l'ordre et surtout que les prix à la pompe devraient chuter dès que le détroit d'Ormuz rouvrira. Mais cela ne suffit plus à rassurer les électeurs à qui il avait promis une baisse du coût de la vie et qui se rendront aux urnes dans 6 mois. L'essence n'a jamais été aussi chère qu'en 2022, quand la Russie a attaqué l'Ukraine. Ces électeurs ont refait entendre leurs préoccupations dans la rue ce week-end.
9: Des familles ne parviennent plus à se nourrir. Nous, de notre côté, nous n'arrivons plus à mettre de l'essence dans nos voitures pour déposer nos enfants à l'école et aller les y récupérer. Nous sommes obligés de choisir entre payer la facture d'électricité ou faire le plein de la voiture. C'est démoralisant.
10: Trump nous pousse au bord d'une crise économique, alors qu'il devrait investir dans des initiatives pour améliorer notre économie.
8: Un nouveau sondage estime que 27% des Américains seulement approuvent la façon dont Donald Trump gère l'économie, 63% le désapprouvent. Ce qui inquiète les républicains. La Maison-Blanche, elle, continue à clamer que la situation est meilleure que sous Joe Biden, mais l'argument peine de plus en plus à convaincre. Karine Auton, New York RFI.
5: À la une également ce matin, Julien, un double sommet pour rapprocher l'Arménie de l'Europe.
2: La capitale arménienne, Yerevan, accueille ce lundi le sommet de la communauté politique européenne, forum informel qui regroupe la quasi-totalité des pays du vieux continent, à l'exception de la Russie et de la Biélorussie. Il sera suivi demain par un sommet Arménie-Union européenne, alors que l'Arménie a suspendu il y a 2 ans sa participation à l'organisation de sécurité collective chapeautée par la Russie. Ces deux rencontres marquent bien une volonté de se rapprocher de l'Europe pour mieux s'éloigner de Moscou. C'est en tout cas l'analyse de Tornike Gordadze, professeur à Sciences Po et spécialiste du Caucase.
11: La Russie est complètement empêtrée dans cette guerre qu'elle a lancée contre l'Ukraine. Et donc, ce n'est plus les mêmes moyens, y compris les forces militaires que la Russie avait déployées en Arménie ont été sensiblement réduites. Il y a moins de présence des gardes-frontières russes également qui étaient présents en Arménie depuis une vingtaine d'années. Second facteur, c'est qu'il n'y a plus de guerre entre l'Arménie et l'Azerbaïdjan au sujet du Karabakh. Ce conflit du Karabakh mettait en danger sur le plan sécuritaire à l'évolution de l'Arménie. La dépendance vis-à-vis de la Russie était liée à ce conflit. Ce conflit s'est achevé récemment. L'Arménie a dû renoncer au contrôle du Karabakh. Mais en échange, justement, parfois des grandes défaites viennent de nouvelles perspectives. Et cette perspective, justement, de retrouver en quelque sorte sa souveraineté, dépendre moins de la Russie, découle aussi de cette absence de ce facteur de la guerre du Karabakh.
2: Le chercheur Tornike Gordadze au téléphone de Daniel Valo, et la guerre en Ukraine qui sera d'ailleurs au cœur du forum de la CPE aujourd'hui. Yerevan sera aussi le théâtre ce lundi d'un autre pivot diplomatique, c'est une première. Le Premier ministre Mark Carney sera de la partie Premier ministre canadien, lui qui décrivait au mois de mars le Canada comme le plus européen des pays
6: pays non européens. Il assume désormais sa volonté de rapprochement avec l'Europe alors que la confiance s'érode envers les États-Unis, Nafi Alibert.
12: Un Premier ministre canadien invité à un sommet normalement réservé aux dirigeants européens, la scène pourrait avoir des airs d'anomalie géographique. Elle traduit pourtant un rapprochement si marqué entre Ottawa et Bruxelles que le quart des Canadiens appuie désormais l'idée que leur pays devienne le 28e membre de l'Union européenne. Mais la ministre des Affaires étrangères, Anita Annan, a tempéré ses spéculations.
13: Ça, ce n'est pas l'objectif pour nous.
12: Comme elle l'a rappelé la semaine dernière, il n'est pas question d'adhésion.
13: C'est une question pour nous, comment est-ce que nous pouvons diversifier notre économie? Comment est-ce que nous pouvons bâtir nos chaînes d'approvisionnement? Comment est-ce que nous pouvons servir l'économie domestique, y compris la protection, la sécurité de notre pays?
12: Des priorités qui seront justement au cœur des discussions en Arménie, à l'heure où Ottawa élargit ses appuis face à Washington. Preuve de ce virage, le Premier ministre canadien Mark Carney a sillonné 11 pays européens en un an. Il y a signé des accords stratégiques sur l'énergie, la défense ou encore les minéraux critiques. Autant de dossiers où l'Europe s'impose désormais comme un contrepoids à l'imprévisibilité américaine. Nafi Alibert, Montréal, RFI.
5: RFI 7h09 à Djouba, au Soudan du Sud. C'est une tragédie humanitaire qui se déroule à bas bruit.
6: Alors que depuis janvier, plus de 300 000 habitants de l'état du Jonglei ont été déplacés par le conflit qui fait rage dans le nord de cet état entre l'armée sud-soudanaise, fidèle au président Salva Kiir, et les forces de l'opposition loyales au vice-président Riek Machar, toujours détenu à Djouba. L'ONU avertit qu'une partie de ces déplacés est aujourd'hui menacée par la famine. Et comme pour confirmer et illustrer ce risque, des images choquantes de bébés extrêmement dénutris ont circulé ces derniers jours. Florence Mietto.
14: Prises par des journalistes locaux et publiées vendredi sur les réseaux sociaux, les images de bébés émaciés ont produit une véritable onde de choc, comme si la gravité de la situation humanitaire dans les zones de conflit devenait réelle. Sam Kwang Malwal, l'un des auteurs des clichés, dirige Akobo FM, une radio locale.
15: La situation à Akobo et Tirgol est extrêmement critique et des vies sont en danger. De nombreuses familles n'ont pas de quoi faire un repas par jour. Selon des témoignages recueillis sur place, des personnes meurent déjà de faim, de maladies, de diarrhée et de manque de soins médicaux.
14: Christophe Garnier, chef de mission pour Médecins sans frontières au Soudan du Sud, confirme l'inquiétude de la communauté humanitaire concernant Tiergol en Éthiopie, où 114 000 Sud-Soudanais se sont réfugiés après avoir fui Akobo.
16: On s'attend véritablement à une urgence en termes de nutrition, mais pas que, en termes épidémiques, choléra. La population boit l'eau de la rivière, utilise les extérieurs en guise de latrine. On a affaire à une population qui a besoin de distribution alimentaire, mais qui a aussi un besoin immédiat et en urgence de support de santé, mais également en termes de protection, d'abri. Donc c'est une population extrêmement vulnérable, beaucoup de femmes, beaucoup d'enfants qui sont globalement laissés à l'abandon.
14: Une réponse humanitaire est en préparation selon MSF, mais l'insécurité persistante et les énormes difficultés logistiques avec le début des pluies ralentissent le travail. Florence Mietto, Djouba, RFI.
6: L'actualité africaine et le Mali toujours à la une, alors que la ville de Kidal et le camp de Tessalit sont toujours aux mains des djihadistes du Jnim et des rebelles du FLA dans le nord du pays. Situation plus floue, en revanche, dans le camp d'Aguelok, où de premières informations faisaient état là aussi d'un départ des forces maliennes et de leurs alliés russes. Des signes de départ ont bien été rapportés, mais le camp n'a pas été abandonné. Le Jnim continue aussi de mettre en place son blocus progressif autour de Bamako. Et en raison du contexte sécuritaire, la compagnie Égyptaire annonce l'annulation de ses vols entre le Mali et la Mecque à l'occasion du pèlerinage.
5: Et puis, Julien, son identité est toujours aussi mystérieuse et son art toujours aussi engagé.
6: Le monde entier parle de lui chaque fois qu'une de ses œuvres à forte connotation politique apparaît par surprise dans les rues d'une grande ville. Banksy a encore frappé avec cette fois une statue érigée comme par enchantement en plein cœur de Londres il y a quelques jours. Elle attire depuis les foules de londoniens aussi intrigués que ravis. Reportage Emeline Vin.
17: Un homme en costume aveuglé par un drapeau qui lui couvre le visage s'apprête à marcher dans le vide. Marc de Manchester y voit un symbole politique.
15: C'est un regard critique sur notre société, sur le fait que nous avançons aveuglément vers un futur de plus plus en plus incertain. Le drapeau ajoute un élément nationaliste. Ces dernières années, notre drapeau a été instrumentalisé par certains à des fins anti-immigration.
17: Symbole écologiste, anti-raciste ou bien juste anarchiste, chacun dans la foule imposante y va de son interprétation. La statue dirigée vers le Parlement se dresse au milieu d'autres personnalités de l'époque impériale. Lisa peine à détacher son regard.
18: Ici, c'est comme un temple aux grands hommes britanniques et la statue va tellement bien avec le reste. On dirait qu'elle a toujours été là. En plus, je me demande comment il a fait pour la mettre ici. C'est le charme de Banksy.
17: Banksy a posté une vidéo où on voit des grues installer sa création au milieu de la nuit. De précédentes œuvres avaient été rapidement retirées, alors René n'a pas tardé.
19: J'en ai entendu parler hier, alors j'ai dit à ma compagne, il faut qu'on aille la voir vite, avant que les autorités ne la retirent.
17: Le quartier de Westminster a déployé des agents de sécurité pour protéger la statue, le temps, je cite, d'examiner ses options. Emeline Van Londres, RFI.
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5: Julien Coquel-Rohem pour le journal, merci. Prochain rendez-vous avec l'actualité africaine. Dans 20 minutes, on fait le point sur la situation au Mali. On sera aussi au marché sénégalais de Casablanca, une institution de la ville menacée de destruction imminente par les autorités, provoquant la colère des commerçants.
20: On ne peut pas venir nous dire du jour au lendemain on va casser le marché sans nous trouver une place exacte.
5: Reportage à écouter dans le prochain journal ce matin sur RFI. On revient aussi très largement sur la situation au Moyen-Orient, l'Iran et ses discussions très positives en cours selon Donald Trump, qui évoque également une opération de la marine américaine dans le détroit d'Ormuz pour escorter des navires bloqués au Liban. Pendant ce temps, les frappes israéliennes continuent sur le sud du pays malgré le cessez-le-feu. Bonjour Gaëtan Plenaire.
21: Bonjour Andréane.
5: Un cessez-le-feu, Gaëtan, sur le papier, mais le terme est-il encore réellement d'actualité? Vous poserez la question tout à l'heure au grand invité international des RFI.
21: Le ministre libanais de la Culture, Hassan Salamé, ancien diplomate onusien. On va parler avec lui de cette ligne jaune tracée par Israël, délimitant une zone dans laquelle l'armée de l'État hébreu est en train de détruire les villages les uns après les autres, tout en se défendant de vouloir occuper le sud du pays. Alors est-ce que c'est aussi l'avis de notre invité? Et puis où est-ce qu'on en est dans le désarmement du Hezbollah, exigence israélienne? Pourquoi ça prend autant de temps? Pourquoi c'est aussi difficile? Hassan Salamé sera en ligne en direct avec nous.
5: 6h20, temps universel. À tout à l'heure, Gaëtan. Autre invité ce matin, le patron du MEDEF, syndicat patronal français, qui revient de 4 jours en Algérie. Entretien à suivre dans une demi-heure dans la revue de presse africaine avec Charlotte Derouin. On parle notamment des sanctions prises par Washington à l'encontre de Joseph Kabila. C'est aussi le sujet d'appel sur l'actualité. Juste après RFI Matin, 8h10, temps universel. Vous contactez le standard dès maintenant. Non, RFI Matin, c'est aussi le sport, la musique, vous avez le programme, on commence. On en parlait, la trêve en cours au Liban bafouée à de multiples reprises ces dernières semaines. Des frappes donc, mais aussi des destructions menées à grands coups de bulldozers et de dynamitage par l'État hébreu dans le sud Liban. Le tout relayé sur les réseaux sociaux. Objectif, empêcher le retour chez eux du 1 200 000 personnes déplacées. Notre correspondante Sophie Guignon a suivi le retour de certains de ces déplacés lorsque celui-ci est possible. C'est notre grand reportage du jour sur RFI et tout de suite un extrait.
22: Des files de voitures jusqu'à l'horizon. Des familles entières s'entassent dans des véhicules chargés des valises de l'exil. Sur les toits, on peut voir des matelas et même quelques meubles. Nous sommes sur l'autoroute qui mène au sud du Liban, au lendemain de l'entrée en vigueur du cessez-le-feu. Maïssa El Amir, les très doux, un voile beige et ses 3 enfants reviennent à Tyr, la dernière grande ville du sud, à 20 km de la frontière avec Israël.
23: Je ne peux pas décrire ce que je ressens. Je suis heureuse, mais je sens comme un poignard dans mon cœur. Je suis peinée pour les jeunes du sud. Le sang qui a coulé, ceux qui ont perdu leur maison. Nous sommes heureux, mais avec la gorge nouée. Tous les gens qui ont perdu leurs enfants, ils sont brisés de l'intérieur. C'est impossible d'être heureux, même si on rentre chez nous. On était à Tripoli, les gens nous ont très bien accueillis. Personne ne nous a maltraités. Les gens étaient adorables avec nous. Mais rien ne vaut la maison, notre ville, notre environnement. À l'arrière de la voiture, Narges, sa fille adolescente, a hâte de retrouver sa vie d'avant la guerre.
24: Avec tous mes amis, on a été dispersés.
0: J'espère qu'on va tous se retrouver dans le sud. Je n'ai eu ni école, ni cours en ligne. On était livrés à nous-mêmes. J'espère qu'on va pouvoir étudier et terminer l'année correctement.
22: La maison de la famille Al-Amir est restée intacte malgré la guerre. Mais beaucoup dans ces embouteillages savent qu'ils roulent vers des ruines, comme Fadi et sa femme Rodeina. Pour se donner du courage, ils écoutent Férouz, la diva libanaise, qui chante le sud du Liban. Visiblement ému, Fadi improvise un zajal, un poème.
1: Ô terre du sud, ô terre de fierté, de toi nous puisons la force et l'espoir. Quand je suis loin de toi, je suis sans terre, comme perdu, sans identité. Mais près de toi, je défie mes ennemis. Nos larmes sont des larmes d'émotion parce que la terre du sud nous a beaucoup manqué. On va dormir sur la terre, sur les ruines. Le sud, c'est chez nous.
5: Grand reportage d'RFI au Liban à écouter intégralement aujourd'hui 19h10, heure de Paris, à retrouver aussi en podcast sur toutes les plateformes. Alors que l'AIE alerte ce matin sur le niveau des émissions de méthane qui se maintiennent selon l'Agence internationale de l'énergie à des niveaux très élevés, le méthane, l'un des gaz à effet de serre responsables du changement climatique, est au cœur d'un événement organisé aujourd'hui par la France, qui est aussi, Paris, à la tête du G7. Florent Guignard, on s'interroge avec vous. Quelle est la plus grosse source de méthane aujourd'hui dans le monde ?
3: Alors par secteur, c'est l'agriculture, les vaches et le riz pour faire simple. Ensuite, les fuites de méthane sur les infrastructures de pétrole et de gaz. Et puis il y a les décharges à ciel ouvert, ces déchets qui s'entassent, qui fermentent et se décomposent sous l'action des microbes, ce qui génère du méthane. Et le plus gros émetteur de méthane dans le monde, c'est ainsi une immense décharge au Chili. Et puis en ce moment, il y a une décharge aux Philippines qui est en flammes, un incendie qui dure depuis 3 semaines et qui dégage du méthane, mais aussi du CO2, du dioxyde de carbone. Là, c'est la double peine pour le climat.
5: Ces immenses poubelles à ciel ouvert, Florent, il y en a partout dans le monde.
3: Oui, certaines ont même leur titre de célébrité. La plus grande au monde est dans le désert de Las Vegas, aux États-Unis, mais elle est contrôlée, le méthane est récupéré. Il y a aussi celle de Gazi Pur, qui n'a rien de pur, à New Delhi, en Inde, une montagne d'ordures visible à des kilomètres, aussi haute que le Taj Mahal. On peut aussi citer la décharge de Dandora, Nairobi, au Kenya. Elle s'étend sur 20 hectares. Des petites mains viennent y récupérer des déchets. Elles tentent de gagner leur vie au risque de la perdre.
4: J'arrive parfois à gagner 200 shillings, 1,50€. Ça m'aide à la maison. Je suis souvent malade, mais c'est normal ici. Quand ils brûlent les déchets et qu'il y a beaucoup de fumée, j'ai mal à la poitrine, de la fièvre et des maux de tête.
3: Extrait d'un reportage de Gaël Lalex il y a 2 ans.
5: Les décharges, Florent, représentent un problème de santé majeur.
3: Pour les humains et plus généralement pour l'environnement, il n'y a pas que le méthane. C'est une pollution tous azimuts dans le sol, l'eau et l'air que nous détaille Axel Gibert. Elle est spécialiste des déchets à France Nature Environnement.
24: C'est des pollutions qui peuvent perdurer pendant des années, donc c'est extrêmement dangereux. Si on a des zones avec contact humain ou même des plantations, après c'est de la nourriture du coup qui est ingérée par les humains et qui nous impacte nous. Donc on a un gros problème avec l'infiltration des nappes phréatiques quand vous avez des décharges sauvages. Et ensuite, par exemple, quand vous avez des explosions de certains déchets qui sont dits dangereux, après on peut avoir des grosses conséquences avec des rejets atmosphériques qui sont extrêmement dangereux pour la santé humaine, pour la faune et pour la flore.
5: Le problème, en fait, et c'est ce que vous nous rappelez ce matin, Florent, c'est le manque de contrôle et de politique publique.
3: Oui, la gestion des déchets, de la collecte jusqu'au traitement et éventuellement au recyclage, ça coûte cher et ce n'est pas forcément la priorité partout. 90% des déchets en Afrique se retrouvent dans des décharges sauvages. En France, la gestion des déchets, c'est le premier poste de dépense pour la protection de l'environnement, ce qui n'empêche pas qu'on en recense quelque 36 000 décharges sauvages, autant qu'il y a de communes où on peut trouver de tout, des machines à laver, de l'huile de vidange et des gravats issus du bâtiment. On retrouve Axel Gibert de France Nature Environnement.
24: Le constat qu'on fait des décharges sauvages, c'est qu'il y a d'une part la problématique de l'incivilité et du respect des normes et des règles de collecte de recyclage, mais on voit qu'on a un gros problème aussi de surproduction. Et nous, on est vraiment en faveur d'une politique de réduction, une meilleure réflexion autour de la sobriété pour aussi réduire la production à la source de déchets.
3: Le problème des déchets, c'est aussi celui de notre consommation, notre surconsommation.
5: Florent Guignard pour la question d'environnement sur RFI. En France, ils sont une quarantaine étudiants en master à l'université de Strasbourg, dans l'est du pays, qui pourraient être désinscrits de l'établissement. La raison, ils n'ont pas encore réglé les 4000 euros de frais de scolarité exigés pour les étudiants dits extra-communautaires, c'est-à-dire non-européens. Depuis 2019, il faut savoir que toutes les universités françaises sont censées appliquer des tarifs différenciés, 16 fois plus élevés pour les non-européens que pour les européens. Et si les trois quarts s'y refusent, jugeant la mesure discriminatoire, l'université de Strasbourg, elle, assume ce choix au risque de précariser les étudiants concernés, dont une majorité est originaire de pays du continent africain. Reportage de Baptiste Coulon.
7: Sur l'écran du téléphone de cet étudiant sénégalais, un mail reçu en mars de la présidente de l'université qu'il tient à nous lire. Nous avons modifié sa voix.
8: J'ai le regret de vous informer que j'ai demandé de procéder à l'annulation de votre inscription administrative en Master 2 dans les prochains jours.
7: Désinscrit car en défaut de paiement, l'étudiant a assure n'avoir jamais été mis au courant des tarifs différenciés au moment de s'inscrire l'année dernière.
8: Si j'étais au courant de l'information, mais je n'allais pas me mettre dans cette situation.
7: Une situation qu'il soupçonnait d'autant moins que les autres universités françaises où il a étudié refusaient d'appliquer ce principe.
8: Les deux dernières universités que j'étais, je n'avais pas de droits différenciés. C'est pour cela que c'était un peu l'incompréhension.
7: Impossible, dit-il, de régler les 4000 euros demandés avant l'échéance repoussée au 31 août prochain. D'autant que sa situation financière est fragile. De maigres économies pour payer les courses et le loyer. Même travailler ne lui permet pas d'obtenir un salaire suffisant.
8: Je me suis posé la question s'il faut contracter un prêt. Mais dans la faisabilité, je me doutais que ça n'aboutisse pas. Parce que pour faire un prêt, il faut réunir des conditions. La banque ne va pas donner un coup de baguette magique.
7: Malgré ce contexte, il doit tout de même passer les partiels de fin d'année sans avoir la certitude d'être diplômé.
8: C'est une charge morale qui est énorme. De l'angoisse, parce que quand on est en master 2, on est en fin de cycle. On doit quand même faire un stage, écrire un mémoire. Mais là, t'es tout dans l'incertitude, sans boussole, sans indication. C'est un pilotage à vue.
7: L'université dit accompagner la quarantaine d'étudiants concernés tout en assurant qu'ils avaient bien connaissance de ces tarifs différenciés. Une politique assumée par sa présidente Frédérique Béraud.
9: C'est comme à chaque fois que vous avez quelque chose à payer et que vous ne payez pas dans les délais. Bien évidemment, vous recevez des lettres, ça peut être plus ou moins agréable, etc. Il n'y a absolument pas de harcèlement.
7: Les trois quarts des universités refusent pourtant d'appliquer ce principe.
9: On n'a pas souhaité ça à Strasbourg. Pour une raison, c'est qu'on a aussi fait le choix d'utiliser les montants qui sont payés pour l'accueil de ces étudiants internationaux.
7: Accueillir mieux, la clé selon elle pour attirer plus d'étudiants extra-communautaires.
10: Solidarité avec les étudiants étrangers.
7: Sur le campus, une intersyndicale d'enseignants et d'étudiants fait entendre sa voix. Revendication principale, l'annulation des désinscriptions et l'abrogation des tarifs différenciés.
11: C'est une mesure qui est xénophobe et que nous n'acceptons pas.
7: Mesure discriminatoire et tout sauf attractive, estime Pascal Maillard, enseignant de lettres et membre du syndicat SNESUP-FSU.
11: Plus le diplôme serait cher, plus il serait attractif. C'est totalement faux. Dans d'autres pays comme les États-Unis, le montant des droits d'inscription sont telles que toute une population étudiante s'est endettée quasiment à vie. On ne va pas arriver à un système de privatisation tel que celui-là en France.
7: Ces tarifs différenciés font peser un autre risque, selon cet enseignant, celui de perdre la richesse apportée par ses étudiants.
11: Recevoir en master des étudiants des pays du Maghreb ou de l'Afrique subsaharienne, c'est enrichir notre recherche. Et il faut avoir à l'esprit que les étudiants qui font un master sont susceptibles de devenir chez nous des doctorants. Donc en définitive, ce sont des axes de recherche qu'on est en train de supprimer.
7: Dans l'immédiat, des cagnottes ont été lancées pour aider les étudiants étrangers concernés par les impayés. Mais beaucoup anticipent une désinscription et cherchent déjà à s'inscrire pour l'année prochaine dans une université où le tarif est le même pour tous.
5: Un reportage de Baptiste Coulon et un article complet sur ce sujet est à retrouver sur notre site rfi.fr. Dans 4 minutes, le retour de l'info sur RFI. Mais d'abord, petit passage par la playlist du mois de la Radio du Monde. Fait tout doux, c'est le titre de Saina Manot avec Lucas Seb.

0: L'artiste Saina Manot avec Lucas Seb et leur titre Fais tout doux à retrouver sur la playlist RFI de ce mois-ci sur toutes les plateformes d'écoute. Vous restez avec nous dans moins d'une minute, le journal.
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0: 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Bonjour Arthur Ponchelet.
5: Bonjour Andréane et bonjour à vous qui nous écoutez.
0: Une accalmie sur le terrain et les djihadistes qui tentent d'imposer un blocus sur Bamako, le Mali, à la une de ce journal.
5: Ou plus d'une semaine après les attaques du JNIM et du FLA, un calme précaire règne sur le terrain. On fait un point complet dans un instant. Des miliciens nigérians ont tué une quarantaine d'éleveurs peuls au Nigeria la semaine dernière. Ils étaient soupçonnés d'informer Ansaru, groupe terroriste lié à Al-Qaïda. L'actualité, ce sont aussi les ADF qui font des otages civils dans l'est de la RDC. L'appel de l'opposition au Tchad face à ce qu'elle qualifie de recul démocratique. Et puis l'inquiétude de la diaspora ouest-africaine au Maroc. L'incontournable marché sénégalais de Casablanca est menacé de destruction. Un peu plus d'une semaine après l'offensive conjointe des djihadistes du JNIM et des rebelles du FLA, un calme précaire règne donc au Mali. Après avoir pris Kidal et Tessalit, le JNIM tente toujours d'imposer un blocus sur Bamako. Et David Baché, ce week-end, sur le terrain, aucun affrontement n'a été rapporté.
6: Dans le nord, la ville de Kidal est toujours aux mains du FLA et du JNIM, qui contrôlent également Tessalit depuis vendredi. Ce camp a été déserté par l'armée malienne et l'Afrika Korps russe. Leur convoi est ensuite arrivé à Aguelok, où les signes d'un départ ont aussi été rapportés, mais qui n'a pas été abandonné. Les habitants des régions du nord s'interrogent sur la prochaine cible des groupes armés. Après avoir subi plusieurs attaques à Gourmararous, l'armée malienne y a mené des frappes aériennes pendant le week-end. Et l'Afrika Korps russe a multiplié les revendications invérifiables de djihadistes neutralisés dans les régions de Ségou, Mopti ou Nara. À Bamako, le JNIM met en œuvre son blocus. Des habitants expliquent que les routes menant vers Kaï, Ségou et Sikasso sont bloquées. Rien ne manque dans la capitale, mais certains ont commencé à faire des stocks. Vendredi, un important convoi de citernes a pu entrer à Bamako, sous escorte militaire. Au cours des 8 derniers jours, d'effroyables scènes de lynchage ont eu lieu. Des hommes sans armes, accusés d'être des djihadistes, ont été brûlés et dépecés en pleine rue. L'aéroport de Bamako fonctionne, mais la compagnie Égyptair a annulé ses vols. Le lycée français de Bamako passe en enseignement à distance et ses salariés français ont ordre de quitter le Mali.
5: David Baché et Maître Muntaga Tall, avocat, homme politique et défenseur de la démocratie malienne, a lui été enlevé à son domicile dans la nuit de samedi à dimanche par des hommes armés et encagoulés. Le mode opératoire est classique de la sécurité d'État. Sa famille est sans nouvelles depuis. À ce stade, son enlèvement n'a fait l'objet d'aucune explication officielle et reste en dehors de toute procédure légale. Dossier complet à lire sur RFI.fr. Une quarantaine d'éleveurs peuls tués la semaine dernière dans l'état du Niger, dans le centre-ouest du Nigeria. Ce sont nos confrères de l'AFP qui le révèlent. Les faits remontent à jeudi. Et d'après des sources locales, cette attaque est attribuée à une milice nigériane opérant aux côtés de l'armée. Certaines sources parlent aussi de miliciens venus du Bénin voisins. Les éleveurs étaient accusés d'être des informateurs d'Ansaru, groupe djihadiste allié à Al-Qaïda au Maghreb islamique. Correspondance à Abuja, Moïse Gomis.
7: Le responsable du gouvernement local de Borgou, Abdoulaye Nassir, confirme le déploiement de miliciens nigérians et il estime possible la présence de Béninois du fait de la proximité de la frontière. Ce responsable local rappelle aussi qu'une récente directive de l'État de Niger impose aux éleveurs des espaces précis de pâturage et selon lui, le non-respect de cette directive pourrait expliquer le recours à la force contre des éleveurs récalcitrants. Selon plusieurs témoignages recueillis par l'agence France Presse, c'est autour de Kabé, dans le district de Borgou, que de nombreux jeunes hommes ont été arrêtés soupçonnés d'être des informateurs d'Ansarou, un groupe armé lié à Al-Qaïda. Ces jeunes gens appartiennent à la communauté Peul. Au total, une quarantaine de personnes ont été tuées selon Ahmad Ali, un chef traditionnel. Un autre habitant de Kabé parle, je cite, d'un raid préventif faisant suite aux menaces de certains éleveurs Peul de perturber les activités agricoles dans la zone. Fin de citation. Sollicité, l'armée nigériane et l'armée béninoise n'ont fait aucun commentaire. Moïse Gomis, Abuja, RFI.
5: Le Nigeria où le procès de 6 personnes soupçonnées d'avoir projeté un coup d'État il y a quelques mois reprend aujourd'hui. Ce sont des militaires à la retraite mais aussi des civils. Tous ont plaidé non coupables lors de leur première comparution la semaine dernière. L'Alliance nationale pour le changement au Togo dénonce la détention arbitraire de l'un de ses membres, Affectio. Honoré Sitsopé Sokpor, à l'état civil, il est détenu depuis 10 jours à la gendarmerie d'Agoigny sans avoir été présenté à un juge. D'après son parti, il a été arrêté alors qu'il prenait des photos d'un chantier près de la maison de ses parents. L'an dernier, la publication d'un poème sur les réseaux sociaux lui avait déjà valu une arrestation. 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Nouvelle semaine de violence dans l'est de la République démocratique du Congo. Dans la province de l'Ituri précisément, on vous racontait hier matin les assauts menés par la CRP et la CODECO. Les ADF, les forces démocratiques alliées, affiliées à l'organisation État islamique, ont aussi attaqué une localité, celle de l'Isoma, dans le territoire de Mambasa. D'après la société civile, les assaillants ont pillé des récoltes, mais surtout, Pascal Moulégua, ils ont fait des otages civils.
8: L'Association pour la promotion des droits des enfants et femmes vulnérables décrit l'agglomération de l'Isoma comme une zone abandonnée à elle-même. Là-bas, comme dans les zones agricoles voisines des Kanana, les Takridi, Mikingi et Mapindo, la circulation des assaillants n'a été entravée par aucune présence militaire vendredi dernier. Des villageois ont été émenés des forces, avec eux leurs produits champêtres et des biens de valeur. La société civile demande donc à la population de faire preuve de vigilance faute de présence militaire. Rams Malikidogo de l'ONG APDF Mambasa, la base de l'alerte, dit ne pas connaître le nombre exact d'otages, mais les autorités coutumières parlent de plusieurs dizaines. Selon des sources militaires, il s'agit sans doute des recrutements forcés, mais des chercheurs pointent une opération à des fins économiques, car les ravisseurs demandent depuis quelques mois des rançons aux familles, un business qui a fait exploser le nombre des rapts en Ituri, plus de 400 depuis le début de l'année selon l'ONU et la société civile. Mais mi-avril, une offensive militaire menée par l'armée et ses alliés ougandais a permis la libération de près de 200 otages des mains des ADF. Pascal Moulégua, Kinshasa, RFI.
5: La RDC est le parti présidentiel qui organise aujourd'hui une manifestation à Kinshasa. Rassemblement en soutien aux sanctions américaines contre Joseph Kabila, l'ancien président accusé par Washington de soutenir l'AFC-M23. On en parle aussi dans Appel sur l'actualité. Ce matin, que vous inspirent ces sanctions? Les accusations américaines sont-elles crédibles? Namori Dosso et toute l'équipe attendent vos réactions. 33 9 693 693 70. La politique au Tchad et une vingtaine de partis d'opposition qui signent un communiqué commun dans lequel ils dénoncent un recul démocratique dans le pays. Réaction à l'arrestation il y a plus d'une semaine de plusieurs leaders de partis, tous des membres du GCAP dont la dissolution a été ordonnée par la Cour suprême. Les formations d'opposition interpellent directement le président Déby. Aboum Beye Daniel est l'un des signataires de cette tribune. Il est le président du Front populaire pour la Fédération.
9: C'est une dégradation vraiment totale de la démocratie dans notre pays. L'arrestation des leaders des partis politiques depuis Matra Succès jusqu'à nos amis du GCAP et les autres qui sont là peut-être tapis dans l'ombre, on ne sait pas. Si ça continue comme ça, le Tchad ne sera jamais considéré comme un pays démocratique. Il faut que le chef de l'État se ressaisisse, qu'il libère l'espace politique. Nous sommes ouverts au dialogue. Deuxièmement, qu'il libère tous ceux qui sont des opposants politiques, tous ceux qui, pour leur simple opinion, sont incarcérés actuellement. Vous introduisez une demande d'une marche pacifique. Il appartient au gouvernement d'encadrer ça pour qu'on exprime quand même notre liberté. Si un parti politique ne peut pas parler, si un parti politique ne peut pas organiser un regroupement pour dénoncer, mais pourquoi garder l'existence de ce parti politique-là? Moi, je vais demander à ce que le président supprime tous les partis politiques et qu'on ait un seul parti qui est parti État, le MPS, c'est tout. Dans les mêmes conditions, on ne peut pas comprendre qu'il y a deux
10: poids, deux mesures. Quand c'est l'opposant, il est ennemi. Quand c'est le parti au pouvoir ou bien c'est un allié, il peut faire ce qu'il veut. Ça, vraiment, ce n'est pas la démocratie.
5: Propos recueillis par Olivier Monoggi. Et de son côté, le gouvernement assure que l'espace politique ne se rétrécit pas, mais je cite qu'il s'élargit de jour en jour. Jour de rentrée parlementaire en Centrafrique, une session extraordinaire de l'Assemblée nationale débute aujourd'hui, mais sans la totalité des députés. Dans plusieurs circonscriptions, les résultats du second tour n'ont pas encore été dévoilés. Sur les 144 sièges que compte l'Assemblée, 90 seront installés aujourd'hui. On le rappelle, l'opposition avait choisi de boycotter les élections législatives. C'est un arbuste qui peut atteindre 6 mètres de haut et qui produit de grosses baies rouges. La suite de ce journal au Gabon, où le gouvernement veut renforcer le cadre légal autour de l'iboga. L'iboga, c'est une plante utilisée notamment pour aider au sevrage des opiacés et aussi dans des pratiques mystiques locales. Mais depuis de nombreuses années maintenant, elle est l'objet d'un vaste trafic. Pour tenter de l'endiguer, François Mazet, le gouvernement a présenté la semaine dernière un projet de décret pour mieux encadrer la filière.
11: Classé patrimoine national et réserve stratégique depuis 25 ans, mais menacé et interdit d'exportation depuis 2019, l'iboga est l'objet d'un véritable trafic. Les autorités gabonaises veulent donc accompagner la filière, garantir la traçabilité, la transparence et la durabilité, en soumettant toute activité relative à la plante et à ses dérivés à autorisation. Une bonne nouvelle pour Hervé Omva Ovono, coordonnateur de l'ONG IDRC Africa, qui développe la culture de l'iboga.
12: C'est une sage décision de la part du gouvernement gabonais qui va freiner la pression sur l'iboga sauvage. Il y a un trafic incroyable sur l'iboga sauvage. Cette décision va nous permettre de donner un véritable statut à l'iboga, permettre la transformation, le développement d'une filière locale de l'iboga.
11: Un fonds de soutien doit être créé et les communautés locales bénéficier des retombées. Médecin et entrepreneur du secteur, Johan Boussou estime que ce projet va dans le bon sens, mais il attend de voir sa mise en œuvre.
13: Derrière ce texte, est-ce qu'il y aura une transparence au niveau des autorisations? Quelle sera la commission technique qui sera mise en place? Quelle sera la place réelle des communautés? Est-ce que ce partage se fera bien? Donc nous sommes pour l'instant en attente de voir l'application du décret.
11: Pour Johan Boussou, la sécurisation juridique de la filière pourrait permettre une meilleure valorisation économique et culturelle de l'iboga.
5: On y vend parfois de l'iboga, mais aussi de l'aloco ou du mafé. Au Maroc, le marché sénégalais est une institution de Casablanca, mais cette escale gastronomique pourrait bientôt disparaître. Il est menacé de destruction imminente par les autorités. Et cela inquiète les commerçants que vous avez rencontrés, François Imferkataji.
14: Ici, c'est une famille.
15: Il est à peine 11h du matin et le garba de Vanessa Grasslégué embaume déjà les petites allées du marché. Ce plat emblématique de Côte d'Ivoire se vend ici 5 fois plus cher qu'au pays. Mais c'est le prix de la nostalgie d'une communauté qui se compte en plusieurs dizaines de milliers de personnes à Casa. Originaire de Youpougon à Abidjan, résidente au Maroc depuis plus de 15 ans, Vanessa Grasslégué voit dans la destruction annoncée du marché une menace directe sur son gagne-pain.
14: Bien sûr que ça fait peur parce que grâce à ce marché, nous arrivons à nourrir nos familles, nous arrivons à payer nos loyers, nous arrivons en tout cas à régler un peu quelques problèmes. Et on ne peut pas venir nous dire du jour au lendemain on va casser le marché sans nous trouver une place exacte.
15: Ce marché se trouve au cœur d'un axe stratégique entre le centre-ville historique du début du XXe siècle et la célèbre mosquée Hassan II, symbole de Casablanca. Les autorités souhaitent y percer une large avenue pour dégager les perspectives et développer le tourisme. Olga, ivoirienne, vendeuse de manioc et de gombo, craint le pire si aucune solution de relocalisation n'est trouvée.
16: On veut nous déguiper, on ne sait pas où ils vont nous jeter. On ne sait pas où on va aller, on ne sait pas quoi faire. Et puis on est là, on est dans le noir. Moi, je prie le bon Dieu que pas, on nous dépose ailleurs pour qu'on puisse faire quelque chose d'autre encore. Pour ne pas qu'il y ait des vols, des agressions, et puis la prostitution, tout ça là, tu vois.
15: Salon de coiffure, onglerie, étal d'épices et de vivres, le marché dit sénégalais de la Médina de Casablanca compte un peu plus de 200 commerces. François Imferkataji, Casablanca. RFI.
5: 6h43 à Casablanca, c'est à vous Andréane Mélard.
0: Merci Arthur Ponchelet et à tout à l'heure. Prochain journal à 8h sur RFI. Et dans les prochaines minutes, notre grand invité Afrique, le patron des patrons en France, Patrick Martin, à la tête du MEDEF, de retour d'Algérie. Il nous parlera de l'importance, selon lui, de la diplomatie économique. Rendez-vous juste après l'info des matières premières et après le sport tout de suite. Bonjour Christophe Diremzian.
17: Bonjour Adrien.
0: On parle d'abord de basket et cette grande première pour l'ASC Ville de Dakar. Le club sénégalais participera bien à la phase finale de la Basketball Africa League à la fin du mois.
17: Oui, il a réussi à se glisser in extremis parmi les 8 qualifiés lors de l'ultime journée de la conférence Sahara à Rabat grâce à une victoire 79-62 sur les Nigérians de Macton Flyers. 20 points et 10 rebonds de l'arrière Samba Dalifal ont largement contribué à ce succès un peu inespéré au départ, car l'équipe avait démarré sur 2 défaites, mais elle finit fort, 3e du classement final, et donc en route pour Kigali, ville hôte de cette 6e phase finale de la balle du 22 au 31 mai, avec les Tunisiens du club africain, les Égyptiens d'Al Ahly, le FUS de Rabat et les 4 équipes qualifiées lors de la conférence Kalahari fin mars.
0: Dans une semaine, tout pile, vous connaîtrez le nom du vainqueur 2026 du prix Marc-Vivien Fouet, RFI France 24. Voici un nouveau prétendant.
17: Le 3e Sénégalais de la liste des présélectionnés et le plus jeune des 3, Lamine Camara, le milieu de terrain de Monaco, déjà devenu l'une des valeurs sûres du club de la principauté malgré son jeune âge. Cédric d'Olivera.
18: 22 ans et déjà une 3e saison en tant que titulaire en Ligue 1, Lamine Camara commence à avoir de la bouteille. Blessé en début d'exercice, voilà le Sénégalais en pleine possession de ses moyens pour briller dans l'entrejeu monégasque, selon le consultant pour Radio Foot International, Patrick Julliard.
19: En particulier depuis son retour de la CAN, je trouve qu'il est monté en puissance. Il continue à être un joueur qui a l'œil et qui fait des bonnes passes, qui arrive à trouver les bons espaces, à bien lancer ses attaquants. Donc oui, c'est la confirmation, mais moi j'avais aucun doute.
18: Formé à Génération Foot comme son idole Sadio Mané, Camara a suivi le même chemin pour rejoindre Metz, club partenaire en 2023, avant de signer une première saison aboutie en Lorraine. Courtisé par de nombreux clubs, c'est à Monaco qu'il a choisi de poursuivre sa carrière, où il fait parler ses qualités, surtout depuis l'arrivée de Sébastien Pocognoli sur le banc monégasque en octobre dernier.
19: Ça tâtonnait un peu avant, lors de la nomination du Belge. Sa nomination est avant tout la récompense de sa régularité, de son installation vraiment dans les milieux de terrain qui comptent en Ligue 1 et notamment à l'AS Monaco.
18: Déjà prétendant au prix Marc-Vivien Fouet la saison dernière, l'homme aux 30 sélections avec le Sénégal et titulaire lors de la finale de la CAN va tenter d'aider Monaco à se qualifier pour la Ligue des Champions avant de se concentrer sur la Coupe du Monde l'été prochain. Une grande première dans sa jeune carrière.
0: Et puis de l'athlétisme, Christophe, le Botswana brille lors des relais mondiaux organisés sur son sol.
17: Première compétition du genre organisée en Afrique depuis sa création en 2014, emmenée par leur champion olympique 2024 du 100 mètres, Letsile Tebogo, les deux relais masculins se sont qualifiés pour les championnats du monde 2027 de Pékin. D'abord le 4x100 mètres samedi, ticket validé seulement grâce aux séries. Et hier sur 4x400 mètres, avec en prime là une belle victoire finale et un record du monde américain approché de 18 centièmes de seconde seulement. Également qualifié le relais sénégalais du 4x400 mètres, vainqueur de sa série lors d'un tour de repêchage. Une énorme satisfaction pour le dernier relayeur, Cheikh Tidiane Diouf.
20: On est très content parce que c'est la première fois qu'on est qualifié au championnat du monde pour les 4x4. Et je pense qu'on savait bien qu'on pouvait le faire. Parce qu'hier, on a fait 3-0-1 avec beaucoup d'erreurs. On a rectifié ces erreurs et on a gagné la course. Même si on n'a pas battu le record, les 100 points d'Afrique, on va essayer de battre le record, Inch'Allah. C'est la première fois qu'on a fait relais, nous quatre. Bon, donc, je pense que si on prépare bien avec des 2 ou bien 3 compètes avant les championnats du monde, je pense bien qu'on peut être finaliste au championnat du monde.
17: Cheikh Tidiane Diouf avec Claire Bargelès à Gaborone.
0: Prochain journal des sports dans une demi-heure sur RFI. Avec la situation au Moyen-Orient et le blocage toujours en cours dans le détroit d'Ormuz, ces résultats peuvent sembler paradoxaux et pourtant, les grandes maisons de négoces pétroliers annoncent un excellent premier trimestre pour cette année 2026. En fait, les perturbations des flux ont permis à ces acteurs de réaliser des profits exceptionnels. Bonjour Marie-Pierre Olfan.
21: Bonjour Andréane.
0: Vous nous parlez plus précisément, Marie-Pierre, des résultats de Glencore, emblématique un de ces records enregistrés.
21: Oui, effectivement, la maison de négoces a annoncé de très bons résultats au premier trimestre. La branche commerciale de Glencore, celle qui s'occupe de l'activité de trading, a donc revu en fin de semaine dernière ses prévisions pour l'année et table désormais sur un bénéfice de 3,5 milliards de dollars, ce qui serait un de ses meilleurs résultats. Glencore est loin d'être le seul négociant à avoir profité de la situation compliquée engendrée par la guerre. Vitol, Gunvor, mais aussi Mercuria ont communiqué des résultats exceptionnelles, allant jusqu'à dépasser parfois en un trimestre leurs bénéfices de 2025.
1: Et alors pourquoi, Marie-Pierre, le manque de pétrole lié à la guerre profite aux maisons de négoce ?
21: Alors la guerre a privé le marché d'une grosse partie du pétrole du Moyen-Orient, ce qui a fait flamber les cours. Les cargaisons de brut et de produits raffinés réellement disponibles se sont vendues à des prix exorbitants. On parle de barils de pétrole négociés à 160 $ ou de kérosène à 200 $. Les prix n'ont pas fait que grimper. La période s'est caractérisée aussi par une grande volatilité. Et c'est précisément sur les variations, sur les écarts entre les prix d'achat et de vente que les traders, s'ils font les bons choix, réalisent des profits. Même sans déplacer physiquement du pétrole et sans livrer expressément des barils à un acheteur, ils peuvent gagner énormément. Évidemment, cela veut dire aussi qu'ils prennent en contrepartie d'énormes risques.
1: Ces bénéfices, Marie-Pierre, seront peut-être cependant moins élevés qu'ils auraient pu l'être.
21: Oui, alors il n'est évidemment pas question de pleurer sur le sort des grandes maisons de négoce, mais la guerre n'est pas que synonyme de profit. Elle a entraîné de multiples défauts de livraison qui ont touché aussi bien PetroChina, Total Energy que Shell, par exemple. À chaque fois, la question centrale est celle de la responsabilité, à savoir qui est fautif de ne pas avoir effectué des livraisons prévues par des contrats. Les grandes maisons de trading ont dit s'attendre à un bond des réclamations et des batailles juridiques tant que la crise sera d'actualité. Selon l'agence Bloomberg, les litiges en cours et à venir pourraient se chiffrer en milliards de dollars.
1: Merci Marie-Pierre Olfond. Notre grand invité Afrique ce matin est le patron des patrons français, Patrick Martin, président du MEDEF, revient tout juste d'un voyage de 4 jours en Algérie où il a notamment rencontré deux ministres. Au micro de Christophe Boisbouvier, il revient sur le rôle que peut jouer l'économie dans la diplomatie et notamment pour réconcilier la France et l'Algérie. Il parle aussi de la Chine et des droits de douane. Entretien.
4: Patrick Martin, bonjour.
22: Bonjour.
4: Vous rentrez d'Algérie, où vous avez passé 4 jours et où vous avez été plutôt discret, peut-être parce qu'il ne faut surtout pas dire des mots qui fâchent.
22: Je ne pense pas avoir été discret parce que les médias algériens, par exemple, ont assez largement couvert ce déplacement. Mais je crois avoir, en répondant à l'invitation de mon homologue algérien du CREA, je pense avoir contribué quand même à ce que les relations importantes et historiques entre la France et l'Algérie se stabilisent.
4: Alors, depuis la brouille de 2024, l'Algérie importe beaucoup moins de produits français, exemple les céréales, les bovins. Est-ce que ces exportations françaises vont reprendre après votre visite à Alger ?
22: Je l'espère en tout cas. Enfin, il ne faut pas non plus exagérer. La France reste par exemple le deuxième investisseur étranger en Algérie.

0: Patrick Martin. Est-ce à dire que la France et l'Algérie se réconcilient grâce à la sécurité et grâce à l'économie ?
1: Alors de nouveau, moi je crois beaucoup à ma place, à la diplomatie économique. C'est ce qui m'avait valu par exemple de me rendre en Chine l'année dernière avec le ministre des Affaires étrangères pour contribuer à régler le problème très sensible de nos exportations de cognac et d'armagnac. C'est dans cet esprit également qu'il y a quelques années, on avait contribué à ce que la relation entre l'Italie et la France, qui s'était momentanément dégradée sur le plan diplomatique, se ressoude ou se consolide. J'étais allé également au Maroc à plusieurs reprises au premier semestre 2024 et je crois pouvoir dire qu'avec nos homologues du patronat marocain, on avait aidé à ce que la relation étatique se consolide également. Voilà, sans présumer de nos forces et de notre influence, je crois que cette diplomatie économique est importante dans les relations internationales.
0: Vous êtes le ministre bis des Affaires étrangères ?
1: Non, certainement pas. Moi, je pense que l'économie est suffisamment importante pour se suffire à elle-même.
0: L'autre actualité économique, c'est le sommet Afrique-France de Nairobi, qui va s'ouvrir dans quelques jours au Kenya, avec notamment un grand forum d'hommes d'affaires où sont attendus 2000 participants africains et français. Est-ce à dire que la France des chefs d'entreprise tourne le dos à l'Afrique francophone au profit des pays anglophones ?
1: Non, certainement pas. Je voudrais rappeler que, par exemple, le MEDEF a pris l'initiative il y a 5 ans de créer l'Alliance des patronats francophones, qui est une logique d'affaires en parallèle de ce qui peut exister sur le plan politique et culturel de longue date. Mais dans le grand rebattage des cartes du commerce mondial, on se doit de s'intéresser à toutes sortes de pays qui, francophones ou non, sont demandeurs.
0: Est-ce que, quelquefois, les opérateurs français sont pas un peu plus timides que leurs concurrents chinois ou turcs dans certains pays africains ?
1: Écoutez, je pense que les entreprises françaises ont une qualité, c'est peut-être vrai des Français d'une manière générale, c'est lorsqu'ils sont installés quelque part, d'y être pour longtemps. Moi, il ne m'a pas échappé qu'en particulier les Chinois étaient très offensifs dans certains secteurs d'activité. J'entends tout autant qu'ils peuvent partir aussi vite qu'ils sont arrivés. Les Chinois sont très offensifs parce qu'ils sont très prédateurs, très agressifs sur le plan tarifaire. On est à peu près convaincu que dans un certain nombre de cas, sur un certain nombre de gros marchés, ils travaillent à perte et ça s'inscrit probablement dans une stratégie étatique d'influence.
0: Dans quel secteur, par exemple ?
1: Dans le secteur des infrastructures.
0: Ils construisent des stades, des routes, des ponts en perdant de l'argent.
1: Écoutez, en tout cas, on a du mal à comprendre comment ils peuvent gagner de l'argent au niveau de prix auquel ils prennent un certain nombre d'affaires.
0: Alors, en marge du G7 qui se tiendra cette année en France, le MEDEF va organiser ce 11 juin un B7, un sommet du business, B comme business, entre les 7 pays occidentaux les plus riches. Quelles peuvent être les retombées pour l'Afrique ?
1: Les retombées pour l'Afrique, elles sont indirectes d'une certaine manière. Nous, notre enjeu, qui est totalement partagé par mes 6 homologues patronaux des États-Unis, d'Allemagne, de Grande-Bretagne, du Japon, d'Allemagne, d'Italie, c'est qu'on rétablisse des règles dans les relations économiques et commerciales. Parce que ce qui se passe actuellement, c'est une forme de sauvagerie qui s'est introduite dans les relations commerciales.
0: Donc vous pensez à quoi ?
1: Je pense aux droits de douane. Or, nous avons besoin du commerce international, nous avons besoin d'accords de libre-échange raisonnés, raisonnables, sans quoi, pour imager mon propos, les 20% de salariés français qui travaillent grâce aux exportations pourraient voir leur emploi menacé. Donc voilà, nous, les 7 patronats que je viens d'évoquer, nous sommes très demandeurs et nous allons dire à nos pouvoirs publics, à nos gouvernements, qu'il faut rétablir des règles.
0: Ça pourra profiter aussi aux entrepreneurs américains.
1: Mais bien sûr, eux-mêmes sont quand même perturbés, je dirais pas au-delà, mais sont quand même perturbés par les volte-face que leur propre administration crée dans les relations internationales.
0: Patrick Martin, merci.
2: Patrick Martin à la tête du MEDEF, syndicat patronal français, entretien avec Christophe Beaubouvier. Juste avant 8h, c'est notre rendez-vous, la Fabrique du Monde sur RFI. Bonjour Guillaume Nodin.
3: Bonjour Andréane.
2: On revient avec vous sur ce fossé toujours plus grand qui sépare les États-Unis de leurs alliés européens, de l'OTAN. Après des mois de discours mettant en doute son engagement dans l'Alliance Atlantique, Donald Trump est passé de la parole aux actes avec une décision concrète et c'est l'Allemagne qui en fait les frais.
3: Oui, les États-Unis vont retirer 5000 soldats actuellement stationnés en Allemagne dans les prochains mois, avant peut-être plus, menace le président américain, beaucoup plus loin, c'est ce qu'il menace de faire. 5000 sur les 39000 qui y sont en ce moment, c'est quasiment 15%. C'est la première fois depuis que la guerre est de retour sur le continent européen que les États-Unis prennent une telle décision. Elle suit d'ailleurs de quelques heures un coup de téléphone entre Donald Trump et Vladimir Poutine, qualifié de très bon à Washington et de très professionnel à Moscou. Donald Trump menace en outre les automobiles européennes de droits de douane de 25%. Et là encore, c'est l'Allemagne qui est visée en premier lieu.
2: Alors on s'interroge, Guillaume, pourquoi l'Allemagne ? C'est pourtant l'un des pays qui a décidé d'augmenter fortement ses dépenses de défense comme l'Allemagne.

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1: La fête à Dimbokro, la fête aussi à Paris hier soir. Fally Ipupa, la méga star congolaise, a achevé un week-end historique au Stade de France. 130 000 spectateurs sur deux jours, des shows XXL et des invités de marque. Taïk, Youssoundour ou encore Théodora, récit de la première soirée à réécouter sur l'application de RFI. Un mot de sport et de la performance historique de l'AS Séville de Dakar en basket. Le club sénégalais qui se hisse en phase finale de la Basketball Africa League, victoire 79-62 face aux Mactan Flyers du Nigeria. Les trois autres clubs qualifiés sont les Tunisiens du club africain, les Égyptiens d'Al Ahly et le FUS de Rabat. Rendez-vous du 22 au 31 mai à Kigali pour les phases finales. Voilà pour l'actualité et je vous laisse avec André Mélard pour RFI Matin.
2: Merci beaucoup Arthur Ponchelet. Pour le sport, on y revient dans une demi-heure avec Christophe Diremzian. 8h44 à Paris tout de suite, c'est la revue de presse africaine. Bonjour Charlotte de Rouen.
3: Bonjour, bonjour à toutes et à tous.
2: La presse africaine, Charlotte, revient ce matin sur les sanctions américaines contre Joseph Kabila.
3: Kabila, lâché de toutes parts, écrit le potentiel accusé de soutenir les rebelles de la FCM-23. L'ancien président congolais est désormais dans le viseur de Washington qui a décidé de le sanctionner pour son implication présumée dans l'agression rwandaise contre la RDC. L'ex-chef d'État congolais figure désormais sur la liste noire des personnalités visées par des sanctions économiques américaines. Des sanctions qui impliquent le gel de ses avoirs aux États-Unis et l'interdiction de toute transaction avec des personnes ou des entités américaines. Alors, assiste-t-on à la fin progressive de l'influence politique de Joseph Kabila, s'interroge le quotidien congolais. Marginalisé, contesté et désormais sanctionné, celui qui fut jadis une force structurante du paysage politique semble désormais en voie d'effacement. On le rappelle, en septembre 2025, l'ex-chef d'État avait déjà été condamné à mort par contumace par la justice congolaise. Joseph Kabila, lui, dénonce une décision injustifiée sans aucune preuve tangible, indique MediaCongo.net, et assure que son engagement reste intact.
2: Et alors, quel est l'impact de ces sanctions sur la crise sécuritaire dans l'est de la RDC ?
3: Eh bien, c'est la question que pose Le Pays pour le quotidien burkinabé. Le signal est fort, mais sera probablement insuffisant pour ramener la paix dans une région où se superposent conflits armés, rivalités économiques, logiques communautaires et ingérences régionales. Dans son éditorial aujourd'hui au Faso se montre encore plus critique. Donald Trump a décidé de faire entrer en vigueur l'accord qui donne droit à Washington d'exploiter mines et terres rares en RDC. Les États-Unis semblent vouloir pacifier le Nord Kivu pour exploiter leur dû.
2: Dans la presse également, Charlotte, la Côte d'Ivoire qui veut lancer sa propre intelligence artificielle.
3: Oui, Abidjan ne se contente plus de suivre la révolution technologique mondiale. Elle entend la dompter, écrit Afrimag. Le gouvernement ivoirien a affiché son ambition concevoir une IA qui ne soit pas une simple copie des modèles californiens, mais un outil infusé de culture ivoirienne et du patrimoine scientifique local. Cette IA ivoirienne, elle servira en premier lieu à l'agriculture et à la culture du cacao. En numérisant les savoir-faire liés à l'or brun, la Côte d'Ivoire crée une intelligence sectorielle introuvable ailleurs. Elle devrait permettre de sécuriser les récoltes via la détection précoce de maladies ou encore de stabiliser les revenus en anticipant les fluctuations des cours mondiaux.
2: Mais pour développer une IA nationale, il faut des données. Beaucoup de données.
3: C'est la matière première essentielle, hein, rappelle Afrique.com. Pour entraîner un système performant, il faut des volumes massifs d'informations fiables et numérisées, des données agricoles, des bases statistiques, des documents juridiques, des travaux de recherche. L'IA ivoirienne dépendra d'abord de la réussite d'une transformation numérique plus large de l'État et de la société. Sans données de qualité, le projet risque de rester symbolique, poursuit le média en ligne. Mais sur ce chemin, la Côte d'Ivoire n'avance pas seule. Plusieurs pays africains investissent déjà dans l'intelligence artificielle, comme le Maroc, le Kenya ou l'Afrique du Sud. Pour Abidjan, l'intérêt est donc aussi géopolitique, devenir un pôle numérique majeur en Afrique de l'Ouest.
2: Charlotte de Rouen, dans 30 minutes, la revue de presse internationale.
3: On reviendra sur le blocage du détroit d'Ormuz et on s'intéressera notamment aux routes alternatives qui se dessinent depuis deux mois.
2: Rendez-vous à 9h15.
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2: Et concernant la situation en Iran, toujours à la une ce matin, Donald Trump a parlé ces dernières heures de discussion très positive avec Téhéran. Il a annoncé aussi une opération à venir à partir d'aujourd'hui pour débloquer des navires coincés dans le Golfe et qui, selon le président américain, n'ont rien à voir avec le conflit au Moyen-Orient. Réaction de l'Iran sur ce point. Toute intervention américaine dans le nouveau régime maritime du détroit d'Ormuz sera considérée comme une violation du cessez-le-feu. L'armée américaine sera attaquée si elle s'approche du détroit d'Ormuz, prévient donc l'Iran ce matin. Ce lundi, Emmanuel Macron lui appelle à une réouverture concertée de cet axe maritime crucial. Le détroit d'Ormuz, donc réouverture concertée entre l'Iran et les États-Unis, dit le président français. Et on apprend par l'agence de sécurité maritime britannique qu'un tanker a été touché ce lundi par des projectiles inconnus dans le détroit d'Ormuz, justement au large des Émirats Arabes Unis. Dans le sud du Liban, les frappes israéliennes ont fait un mort et 8 blessés ce dimanche. Notre invité ce matin, le ministre libanais de la Culture, Rassan Salamé, parlait de demi-cessez-le-feu en cours au Liban. Entretien à retrouver sur RFI.fr. Aujourd'hui, c'est le 8e sommet de la communauté politique européenne, la CPE. Ça se passe à Yerevan, en Arménie, avec pas mal de dirigeants réunis. Emmanuel Macron, Keir Starmer ou encore Volodymyr Zelensky, mais aussi le Premier ministre canadien, Mark Carney, invité de cette session. Il va être question, entre autres, du soutien à l'Ukraine, mais aussi de la lutte contre le narcotrafic. La situation au Mali, également à la une. Un calme précaire règne dans le pays. Aucun affrontement rapporté ce week-end. À Bamako, le blocus imposé par les djihadistes du Jnim se met progressivement en œuvre. Dans le nord, la ville de Kidal est, elle, toujours aux mains du FLA et du Jnim, qui contrôlent aussi Tessalit depuis vendredi. Et puis en Australie, ça commence aujourd'hui les audiences publiques pour la commission d'enquête sur la tuerie de la plage de Bondi, cet attentat qui a fait 15 morts au mois de décembre dernier, lorsqu'un père et son fils ont ouvert le feu sur une foule rassemblée pour une fête juive. Il revient tout juste d'un séjour de 4 jours en Algérie, à Alger, où il a notamment été reçu par deux ministres. Et Patrick Martin défend ce matin le rôle que peut jouer la diplomatie économique. Le président du MEDEF, syndicat patronal français, s'exprime aussi sur les opérateurs chinois en Afrique, qui selon lui sont des prédateurs et travaillent à perte. Ce sont ses mots. Il lance également un appel contre la sauvagerie de la nouvelle guerre des droits de douane. Le patron des patrons français est notre grand invité Afrique ce matin. Au micro de Christophe Boisbouvier.
4: Patrick Martin, bonjour.
5: Bonjour.
4: Vous rentrez d'Algérie, où vous avez passé 4 jours et où vous avez été plutôt discret, peut-être parce qu'il ne faut surtout pas dire des mots qui fâchent.
5: Je ne pense pas avoir été discret parce que les médias algériens, par exemple, ont assez largement couvert ce déplacement. Mais je crois avoir, en répondant à l'invitation de mon homologue algérien du CREA, je pense avoir contribué quand même à ce que les relations importantes et historiques entre la France et l'Algérie se stabilisent.
4: Alors, depuis la brouille de 2024, l'Algérie importe beaucoup moins de produits français, exemple les céréales, les bovins. Est-ce que ces exportations françaises vont reprendre après votre visite à Alger ?
5: Je l'espère en tout cas. Enfin, il ne faut pas non plus exagérer. La France reste par exemple le deuxième investisseur étranger en Algérie. Moi j'ai vu de très belles entreprises françaises implantées là-bas, souvent dirigées par des binationaux d'ailleurs. Donc oui, il y a une baisse de nos exportations. D'autres prennent nos places d'ailleurs. Je pense à l'Italie, mais c'est vrai également des Allemands, c'est vrai des Turcs. Donc il faut qu'on y soit attentif parce que c'est un pays qui a un réel potentiel. Il y a un marché intérieur qui est important avec bientôt 47 millions d'habitants. Je le redis, il y a de très belles entreprises. Après, il y a un certain

0: cet esprit également qu'il y a quelques années, on avait contribué à ce que la relation entre l'Italie et la France, qui s'était momentanément dégradée sur le plan diplomatique, se ressoude ou se consolide. J'étais allé également au Maroc à plusieurs reprises au premier semestre 2024, et je crois pouvoir dire qu'avec nos homologues du patronat marocain, on avait aidé à ce que la relation étatique se consolide également. Voilà, sans présumer de nos forces et de notre influence, je crois que cette diplomatie économique est importante dans les relations internationales.
1: Vous êtes le ministre bis des Affaires étrangères ?
0: Non, certainement pas. Moi, je pense que l'économie est suffisamment importante pour se suffire à elle-même.
1: L'autre actualité économique, c'est le sommet Afrique-France de Nairobi, qui va s'ouvrir dans quelques jours au Kenya, avec notamment un grand forum d'hommes d'affaires où sont attendus 2000 participants africains et français. Est-ce à dire que la France des chefs d'entreprise tourne le dos à l'Afrique francophone au profit des pays anglophones ?
0: Non, certainement pas. Je voudrais rappeler que, par exemple, le MEDEF a pris l'initiative il y a 5 ans de créer l'Alliance des patronats francophones, qui est une logique d'affaires en parallèle de ce qui peut exister sur le plan politique et culturel de longue date. Mais dans le grand rebattage des cartes du commerce mondial, on se doit de s'intéresser à toutes sortes de pays qui, francophones ou non, sont demandeurs.
1: Est-ce que quelquefois les opérateurs français sont pas un peu plus timides que leurs concurrents chinois ou turcs dans certains pays africains ?
0: Écoutez, je pense que les entreprises françaises ont une qualité, c'est peut-être vrai des Français d'une manière générale, c'est lorsqu'ils sont installés quelque part d'y être pour longtemps. Moi, il ne m'a pas échappé qu'en particulier les Chinois étaient très offensifs dans certains secteurs d'activité. J'entends tout autant qu'ils peuvent partir aussi vite qu'ils sont arrivés. Les Chinois sont très offensifs parce qu'ils sont très prédateurs, très agressifs sur le plan tarifaire. On est à peu près convaincu que dans un certain nombre de cas, sur un certain nombre de gros marchés, ils travaillent à perte et ça s'inscrit probablement dans une stratégie étatique d'influence.
1: Dans quel secteur, par exemple ?
0: Dans le secteur des infrastructures.
1: Ils construisent des stades, des routes, des ponts en perdant de l'argent.
0: Écoutez, en tout cas, on a du mal à comprendre comment ils peuvent gagner de l'argent au niveau de prix auquel ils prennent un certain nombre d'affaires.
1: Alors, en marge du G7 qui se tiendra cette année en France, le MEDEF va organiser ce 11 juin un B7, un sommet du business, B comme business, entre les 7 pays occidentaux les plus riches. Quelles peuvent être les retombées pour l'Afrique ?
0: Les retombées pour l'Afrique, elles sont indirectes d'une certaine manière. Nous, notre enjeu, qui est totalement partagé par mes 6 homologues patronaux des États-Unis, d'Allemagne, de Grande-Bretagne, du Japon, d'Allemagne, d'Italie, c'est qu'on rétablisse des règles dans les relations économiques et commerciales. Parce que ce qui se passe actuellement, c'est une forme de sauvagerie qui s'est introduite dans les relations commerciales.
1: Donc vous pensez à quoi ?
0: Je pense aux droits de douane. Or, nous avons besoin du commerce international, nous avons besoin d'accords de libre-échange raisonnés, raisonnables, sans quoi, pour imager mon propos, les 20% de salariés français qui travaillent grâce aux exportations pourraient voir leur emploi menacé. Donc voilà, nous, les 7 patronats que je viens d'évoquer, nous sommes très demandeurs et nous allons dire à nos pouvoirs publics, à nos gouvernements, qu'il faut rétablir des règles.
1: Ça pourra profiter aussi aux entrepreneurs américains.
0: Mais bien sûr, eux-mêmes sont quand même perturbés, je dirais pas au-delà, mais sont quand même perturbés par les volte-face que leur propre administration crée dans les relations internationales.
1: Patrick Martin, merci.
2: Patrick Martin, à la tête du MEDEF, entretien avec Christophe Boisbouvier sur RFI. Bientôt 9h à Paris, c'est notre carte postale du Gondwana, comme chaque jour avec vous, Maman. Ce matin, vous nous parlez d'un objet politique non identifié, le parti de gouvernement.
3: Oui, d'entrée, je veux te dire une chose, mon ami, ne te laisse pas impressionner par ce nom, parti de gouvernement, ce nom qui en jette et te toise avec son tu sais qui je suis ? Oui, parce que parti de gouvernement, ça fait sérieux, ça fait costume-cravate, dossier sous le bras, regard grave vers l'horizon, limousine noire avec escorte et voiture de sécurité, agent du Secret Service avec lunettes et oreillettes, parti de gouvernement, ça te dit tout de suite que le gars qui te dit ça, eh ben, il va résoudre quelque chose là au gouvernement. Bah oui, comme si de rien n'était, c'est parce que c'est rien pour lui. Il a l'habitude, il a déjà fait ça des milliers de fois. Parti de gouvernement, ça veut dire on a déjà été aux commandes, on a le permis de conduire du pays. C'est comme si le jour de la rentrée, pour t'impressionner, un élève te disait fièrement moi, il connaît tout, je suis un redoublant. Si tu t'assois un moment au bord de la route pour regarder les voitures passer, parti de gouvernement, c'est censé rassurer qui exactement ? Parce que soyons honnêtes, si le pays est aujourd'hui en panne, en crise, en chantier permanent, en faillite, qui pendant toutes ces années a été plusieurs fois aux commandes ? Eh oui, tu as trouvé ! C'est les fameux partis de gouvernement.

0: musical, Lisa, mais aussi à tous les anciens qui lui ont appris.
1: Exactement, dans le morceau Borumba Song qu'on entend, Balou cite Wendo Colosoy, Franco Luambo Macchiati, Papa Bikunda, tous ces pionniers qui lui ont appris la rumba à Kinshasa. Rumba qui, il le rappelle, est certes influencée par la rumba cubaine, mais aussi mélangée surtout avec toutes les musiques traditionnelles venues du Congo.
2: Si on écoute toutes les musiques des pionniers de la rumba congolaise, on voit qu'ils sont inspirés de leur musique traditionnelle. C'est pour ça qu'il y a aussi cette richesse dans la rumba congolaise, parce qu'on a plus de 4-5 quelques ethnies, donc chaque ethnie a sa musique. Et il suffit d'écouter la musique de Luambo Makiadi, c'est différent de la musique de Tabouley, parce qu'ils sont juste pas de même ethnie. Docteur Nico, il était du Kassai. Si tu connais la musique traditionnelle du Kassai, qui est le Mutwashi, tu comprends directement d'où vient la musique de

0: Balou célèbre la rumba et met aussi en avant la diversité des langues au Congo. Si la plupart des musiques congolaises sont chantées en lingala, lui veut présenter au monde la moins connue et moins parlée langue kikongo, qu'il emploie sur plusieurs des morceaux, parfois mêlés au lingala.
1: Il retourne donc, Lisa, aux racines linguistiques, mais aussi à la richesse des racines musicales traditionnelles.
0: Oui, car il reste aussi aux éléments de base de la rumba congolaise, soit la guitare rythmique et les claves qui ont petit à petit remplacé le tambour locolé à partir des années 40. Sur Burumba, Balou a donc vraiment voulu préserver les percussions et les rythmes caractéristiques emblématiques de la rumba.
2: Sur cet album, j'utilise beaucoup les kintweni, la musique traditionnelle du Bas-Congo. Beaucoup des riffs kintweni que j'ai utilisés. C'est... Et si tu le mets dans la rumba, tu baisses un peu le tempo. Ça devient...

0: Dès les années 2010, avec son groupe Les Aigles de la Révolte, Balou a toujours prôné la rébellion culturelle et politique, et c'est encore le cas sur Burumba. Les textes évoquent la société congolaise, les jeunes engagés pour défendre le pays, la révolution, mais aussi l'hypocrisie et la violence des êtres qui oublient de placer l'humain au centre de tout et de prôner la paix. Il nous raconte l'histoire du morceau Tatanimi.
1: Tatanimi, je rencontre l'histoire des gens qui abusent du pouvoir ou les gens qui confondent en fait leur mission. Tu es un ministre, tu as le budget de l'État, ce n'est pas ton argent, ce n'est pas acheter des maisons, ce n'est pas détourner, non. Tu es serviteur du peuple et tu ne te sers pas du peuple.

0: Bonjour à tous.
1: Alors Patrick, Washington accuse Joseph Kabila de soutenir la FCM23. Selon vous, ces accusations sont-elles crédibles, sont-elles fondées?
0: Oui, merci beaucoup de nous associer à ces échanges. Je pense que ces accusations, avant que les Américains ne puissent prononcer leurs sanctions, le gouvernement de la RDC avait déjà réuni un certain nombre d'éléments qui a abouti à la condamnation de l'ancien président de la République.
1: Alors
0: Donc la
1: vous
0: question
1: parlez de
0: que...
1: certains éléments, de quels éléments à quels éléments faites-vous référence exactement? Y a-t-il des preuves probantes, suffisantes selon vous?
0: La justice congolaise a réuni les éléments, donc a réuni des preuves qui ont abouti à la condamnation de l'ancien président de la République. Et aujourd'hui, ce que nous posons comme question, sont celles de savoir, ces questions, l'impact de cette sanction sur la situation dans la région, dans la partie orientale de notre pays.
1: Et justement, Patrick,
0: justement,
1: vous pensez que ces sanctions contre Joseph Kabila vont avoir un impact sur la situation, notamment dans les Kivus aujourd'hui?
0: Je reste vraiment dubitatif par rapport à si ça peut vraiment avoir lieu et que ces sanctions puissent aboutir à la paix. Il y a ceux qui disent que seul le dialogue peut apporter la paix, mais je ne pense pas du tout parce que ce pays a connu beaucoup de dialogues, beaucoup d'apports de paix avec certains pays de la région, notamment le Rwanda, qui est accusé par les rapports des Nations Unies de soutenir le M23, une dizaine d'accords avec le Rwanda, accords de paix, qui n'ont rien apporté. À mon avis, la solution passe par les arrestations. Lorsque quelqu'un est reconnu coupable, que ce soit au niveau national ou au niveau des instances internationales, que la personne ou ces groupes d'individus soient arrêtés, interpellés, je pense que cela va jouer véritablement un rôle dissuasif pour décourager ceux qui prennent les armes pour tuer leurs frères, pour endeuiller les populations depuis plusieurs années aujourd'hui, quand on sait aussi que cette guerre profite à plusieurs personnes, que ce soit au Congo, beaucoup de pays dans la région.
1: Et d'ailleurs, vous faites bien de le souligner, Patrick, hein, parce qu'avant Joseph Kabila, l'administration américaine avait sanctionné un certain nombre de dirigeants militaires rwandais. Hein. Bien, merci à vous, Patrick, d'être intervenu, de nous avoir donné votre avis hein, sur ces sanctions qui touchent Joseph Kabila. On va prendre la direction de Kinshasa, la capitale congolaise, où l'on retrouve Francis. Bonjour, Francis.
2: Bonjour Amaury, bonjour à tous les auditeurs de la Radio France Internationale.
1: Alors Francis, Kabila a dirigé la RDC pendant 18 ans, hein, votre ancien président sanctionné par Washington. Qu'est-ce que ça vous inspire?
2: Bien Amaury, merci de m'avoir associé à cet échange. En fait, moi je voudrais dire que ces sanctions sont pour nous les Congolais comme un non-événement.
1: Un non-événement, c'est pourtant l'ancien président de votre pays qui a dirigé pendant 18 ans quand même. C'est vraiment un non-événement?
2: Oui. C'est un non-événement. Pourquoi? Parce que je me demande quels sont les impacts qui vont suivre ces sanctions dans les vies quotidiennes des Congolais. Est-ce que ces sanctions vont faire en sorte que l'insécurité qui bat son plein dans l'est du pays se termine? Est-ce que les sanctions américaines vont faire en sorte que les Américains...
1: Mais peut-être que l'administration américaine a voulu sanctionner Joseph Kabila, qu'elle accuse notamment de soutenir la FCM23, pour justement qu'il ne participe plus à ce financement présumé.
2: Mais il n'y a pas de souci, Namori. Je vais vous rappeler ici qu'il y a un ancien militaire de ce pays qui est actuellement membre de l'Union sacrée et deuxième vice-président du Sénat au nom de M. Norbert Batengeli, qui l'autre fois avait été frappé par les sanctions américaines. Mais aujourd'hui, c'était membre de l'Union sacrée. Il siffle le lait et le miel auprès du président Félix Tshisekedi. Moi, j'ai comme l'impression que ces sanctions sont juste infligées à Joseph Kabila, juste pour amadouer le président de la République. J'ai bien suivi l'un de vos auditeurs, Raphaël, qui a intervenu depuis Lubumbashi. Les Congolais ne veulent que le dialogue. La vraie paix dans ces pays ne pourra nous provenir que suite au dialogue. Aujourd'hui, c'est Kabila qui est sanctionné. Demain, ça sera Tshisekedi qui sera sanctionné lorsqu'il ne sera plus à la commande de la RDC. Retenez bien la date. Nous savons comment les Américains fonctionnent. Nous savons comment les choses fonctionnent. Pour nous qui sommes Congolais conscients, moi, je me dis que ces sanctions ne valent absolument à rien parce que Kabila, ça doit faire longtemps que l'ancien président de la RDC ne met pas ses pieds aux États-Unis. Je ne vois pas quel impact ces sanctions vont-elles avoir sur le petit quotidien des Congolais. Donc, que le président Tshisekedi arrête d'être distrait par les trésors américains, qu'il convoque vite les dialogues, que les fils et les filles du Congo se mettent autour d'une table.

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1: Zanni, Martin Palgen.
2: La société de construction de logements de la ville en charge du projet prévoit 50% de logements sociaux et le reste des logements à loyer modéré. C'est une chance que Berlin ne peut pas laisser passer. On ne peut pas dire d'un côté Berlin a besoin de logements abordables et quand on a l'opportunité de construire 680 logements sur des terrains publics, de dire non, finalement on n'en veut pas.
1: Le sort du SEZ n'est pas encore scellé. En septembre auront lieu des élections régionales à Berlin qui pourraient impacter le projet sur la durée, surtout en cas de changement de majorité dans la capitale. Une chose est en tout cas certaine, au-delà de ce dossier très précis et chargé d'émotions, la pénurie de logements à prix modéré devrait jouer un rôle central dans la campagne électorale à venir.
3: Ce reportage de notre correspondante à Berlin, Delphine Nerbollier, vous pouvez le réécouter ce soir dans l'émission Accent d'Europe, 19h40, temps universel. Pour l'heure, il est 11h30 en temps universel et dans une demi-heure, ça sera votre journal, Olivier Sherman. Vous nous parlerez notamment de la situation dans le détroit d'Ormuz.
4: Situation confuse ce midi. L'armée iranienne affirme avoir empêché l'entrée de navires militaires américains. Deux missiles auraient été tirés en direction d'une frégate américaine, selon Téhéran. Les États-Unis démentent.
3: Dans ce contexte, le Pakistan ouvre des voies terrestres pour alimenter le commerce avec l'Iran.
4: De nouvelles routes pour desserrer le blocus sur le détroit d'Ormuz. Cela ne concerne pas le pétrole, mais les containers bloqués sur les navires.
3: Et puis les rejets de méthane issus des énergies fossiles restent à des niveaux très élevés.
4: Malgré les engagements climatiques, aucune baisse significative n'est observée par rapport aux années précédentes.
3: A tout à l'heure.
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3: En France, on parle encore d'une bataille autour des sociétés de l'audiovisuel public. France Média Monde, dont fait partie RFI, France Télévisions, Radio France ou l'INA qui gère les archives. Pendant 6 mois, une commission d'enquête parlementaire a passé au crible le fonctionnement, le financement de l'audiovisuel public. On a eu l'occasion d'en parler ici. Le rapport doit être publié demain, mais les travaux de la commission et la personnalité de son rapporteur, Charles Alloncle, dont la formation est classée à l'extrême droite, font l'objet d'une polémique intense. Bonjour Olivier Roger.
6: Bonjour Anne Cantner, bonjour à toutes et à tous.
3: Jamais un rapport parlementaire n'aura suscité de telles levées de boucliers.
6: D'emblée, cette commission lancée par l'UDR, le parti d'Éric Ciotti, a été vécue par les dirigeants de l'audiovisuel public et par les partis du centre et de la gauche comme un outil idéologique visant à attaquer le service public qui représente en France environ 50% de l'audience radio et télévision. Et les travaux qui ont duré 6 mois ont parfois ressemblé à une foire d'empoigne au point qu'ils ont dû être interrompus quelque temps à l'automne.
3: Charles Alloncle pourtant s'est défendu de toute visée idéologique.
6: Alors il se dit neutre, mais à l'écouter durant des mois, beaucoup de députés, de syndicalistes, de professionnels des médias ont eu le sentiment que Charles Alloncle était en mission commandée durant les auditions à l'Assemblée pour éreinter l'audiovisuel public. La semaine dernière, le quotidien Le Monde révélait que le groupe de presse Lagardère, contrôlé par le milliardaire proche de l'extrême droite Vincent Bolloré, avait envoyé des questions aux députés et aux membres de la commission, des questions à charge contre les dirigeants de l'audiovisuel public. Une plainte a d'ailleurs été déposée ce week-end par une association de lutte contre la corruption pour prise illégale d'intérêts et trafic d'influence passif. La plainte est contre X, mais elle vise clairement Charles Alloncle et le groupe Lagardère. Alloncle s'est défendu en disant que beaucoup de personnes lui avaient envoyé des questions, que cela faisait partie du processus de lobbying habituel. Mais le président de la commission d'enquête, le député centriste Jérémy Patrier-Lettus, qui n'est donc pas de la même obédience politique que Charles Alloncle, s'est publiquement interrogé sur les arrière-pensées de celui-ci, se demandant s'il n'agissait pas au profit de ceux qui veulent racheter ou faire disparaître l'audiovisuel public.
3: Donc on le voit, l'ambiance est plus que tendue. Est-ce qu'on sait déjà ce que contient le rapport qui doit être publié demain ?
6: Oui, on en a déjà les grandes lignes. 80 recommandations visant à soumettre l'audiovisuel public à une cure d'austérité. Le but, économiser 1 milliard d'euros sur les 4 milliards de budget annuel des sociétés concernées. Il veut ainsi fusionner France Info et France 24, France 2 et France 5, la chaîne du savoir. Il souhaite la suppression de France 4 et de France TV Slash, deux chaînes destinées aux jeunes publics. Alloncle souhaite surtout serrer au plus près la gouvernance des médias publics en faisant nommer directement les PDG des sociétés par l'Élysée. Actuellement, c'est l'ARCOM, l'arbitre de l'audiovisuel qui s'en charge. Tout cela fait bien évidemment bondir les syndicats qui redoutent une mise au pas idéologique et à terme une quasi-disparition des antennes publiques. Rappelons qu'à l'heure actuelle, ce n'est pas l'agenda du gouvernement. Il serait aussi vain de vouloir un statu quo que de tomber dans un démantèlement, affirmait ainsi dimanche la ministre française de la Culture, Catherine Pégard.
3: Olivier Roger. On va continuer à parler de ce rapport, de son avenir, entre autres avec votre invité Véronique Rigolet. Vous recevez le député du Rassemblement National Sébastien Chenu, vice-président du parti RN, vice-président aussi de l'Assemblée nationale.
0: Bonjour Sébastien Chenu.
7: Bonjour madame.
0: Merci de nous rejoindre sur RFI. Il assure être le meilleur rempart contre le Rassemblement national. L'insoumis Jean-Luc Mélenchon est de nouveau candidat pour la quatrième fois à l'élection présidentielle. Qu'est-ce que cela vous inspire, Sébastien Chenu ?
7: Oh bah écoutez, c'est assez classique, c'était assez attendu. Monsieur Mélenchon a immédiatement fait appel au système pour incarner, dit-il, la résistance au Rassemblement national. Et donc je vois que finalement Jean-Luc Mélenchon n'a d'insoumis que le nom. Il est le candidat du système. Un coup le système s'habille en rouge à gauche, un coup il s'habille en bleu clair à droite, un coup le système se déguise sous les couleurs de Macron, mais ça reste le même système. Et Jean-Luc Mélenchon, on appelait hier soir déjà au système face au Rassemblement national. C'est un candidat finalement assez classique que Jean-Luc Mélenchon.
0: Pas de duel en tout cas avec Mélenchon pour Marine Le Pen, qui préfère, a-t-elle dit, eh bien faire face à un candidat du bloc central au second tour. Votre candidat, c'est préféré pour ce duel final, c'est Édouard Philippe ?
7: Mais c'est pas que c'est un candidat préféré, c'est-à-dire qu'avec Jean-Luc Mélenchon, on aurait une élection de rejet immédiatement. Évidemment, nous pensons que beaucoup de Français, par la violence qu'il véhicule, par sa volonté de ghettoisation, Jean-Luc Mélenchon amènera à une élection qui sera plus une élection de rejet qu'une élection d'adhésion. Alors face à Édouard Philippe, on a deux modèles de société qui sont évidemment très différents, mais il y aura un débat qui sera évidemment pas sur le rejet de l'un ou de l'autre, mais qui sera sur l'adhésion à un projet de société. Et donc on pense que c'est plus intéressant, que ça légitime davantage d'ailleurs l'élection du vainqueur, que de se retrouver face à Édouard Philippe, dont on connaît en grande partie déjà le projet, mais en tous les cas au moins le fiasco du bilan.
0: Et ça serait également un duel beaucoup plus serré qu'avec Jean-Luc Mélenchon, hein, si vous deviez affronter Édouard Philippe.
7: Ça, c'est pas dit. Vous savez, toutes les élections législatives et présidentielles, en tout cas présidentielles, en l'occurrence, sont des élections difficiles. Nous ne les avons jamais gagnées, donc on considère que c'est toujours difficile comme élection. Mais face à Jean-Luc Mélenchon, ce sera une élection difficile parce que ce sera aussi une élection brutale. Face à Édouard Philippe, ce sera une élection difficile parce que le système qu'incarne aussi Édouard Philippe sait se défendre quelque part. Mais c'est vrai qu'Édouard Philippe incarne un projet de société, la retraite à 67 ans, les 80 km/h, son bilan des Gilets jaunes ou sur les défaillances d'entreprises auxquelles nous pensons avoir les meilleures réponses.
0: Alors là, on se projette, vous avez toujours cette certitude, Sébastien Chenu, d'être d'ores et déjà qualifié pour le second tour, hein, comme le prédisent en tout cas tous les sondages aujourd'hui.
7: Vous savez, des certitudes, il y en a peu en politique. Nous, on se bat pour l'être. Aujourd'hui, nous faisons la course en tête, mais nous sommes à un an de l'élection présidentielle. Donc c'est à nous de convaincre les Français que nous sommes l'alternative possible, que nous sommes l'espoir possible de redressement du pays. C'est vrai que placer ses espoirs vers les Républicains ou vers les Macronistes, je pense que les Français ont été largement dégoûtés de la politique qu'ils ont vue pendant ces années. Alors que placer ses espoirs vers Marine Le Pen ou vers Jordan Bardella, qui incarne une offre politique nouvelle qui n'a jamais été essayée, qui est claire, qui est évidemment très offensive en matière de défense de la France du travail, en matière de baisse de la dépense publique, en matière de lutte contre l'immigration, contre les abus et les fraudes. C'est une offre politique qui n'a jamais été tentée dans le pays.
0: Mais pour autant, rien n'est encore gagné. Reste en tout cas 2 mois avant le procès en appel de Marine Le Pen qui déterminera si elle sera candidate ou bien si Jordan Bardella sera votre champion. Il n'y a vraiment aucune différence de ligne entre les deux sur la taxation, par exemple, des super-profits total. On a vu Marine Le Pen y être très favorable, alors que Jordan Bardella n'y est pas opposé, mais semble pas considérer que cela soit aujourd'hui une priorité, bien au contraire.
7: Non, mais les deux candidats défendent exactement le même programme. Le programme des législatives ou le programme des européennes qu'ils ont défendu était le même programme. Et demain, le programme présidentiel sera un programme qui sera défendu par les deux candidats. Dire qu'ils sont interchangeables, non. Évidemment, Marine Le Pen et Jordan Bardella ont des personnalités, des expériences, des parcours différents qui ont qui font qu'ils ont des sensibilités probablement différentes. Mais ils défendent le même programme. Et sur la taxation, je crois qu'effectivement, ils défendent tous les deux une taxation des surprofits de façon tout à fait réaliste, pas comme un outil pour assommer l'entreprise, pas comme un outil pour assommer la croissance, mais simplement comme un outil de justice fiscale. Donc sur ça, on est assez clair. Je crois que les gens le comprennent bien. En tous les cas, nous, ce qu'on propose, c'est une politique qui est très différente de celle qui a été menée jusqu'à présent.
0: Le PS, à ce sujet, a déposé une proposition de loi pour taxer les super-profits des pétroliers, visant notamment les entreprises réalisant plus de 750 millions d'euros de chiffre d'affaires. Est-ce que vous voterez cette proposition de loi ?
7: Écoutez, on verra, mais le PS avait la possibilité de voter les nôtres. Nous, on a proposé plusieurs fois des propositions de loi, des alternatives à la politique fiscale du gouvernement, et le PS a préféré voter le budget d'Emmanuel Macron, a préféré sauver la tête d'Emmanuel Macron. Donc aujourd'hui que le PS ait des idées, alors qu'il a sauvé la tête et le budget d'Emmanuel Macron, qui est un budget de 30 milliards d'euros d'impôts de plus pour les Français, ça nous laisse dubitatifs. On verra ce que le PS propose, pourrait-il encore que ce soit déjà inscrit à l'ordre du jour, mais le PS, au lieu d'essayer d'aller regarder dans le programme des autres, fera mieux de faire preuve d'imagination et de courage politique plutôt que d'être la roue de secours du macronisme depuis tant d'années.
0: On reste à l'Assemblée. Un dernier mot sur le rapport. Charles Alloncle, votre allié de l'UDR, le parti d'Éric Ciotti, après la tumultueuse commission d'enquête sur l'audiovisuel public. Le rapport sera publié demain, qui préconise, on l'a dit sur cette antenne, une sérieuse cure d'austérité et des fusions au sein du service public. Est-ce que vous saluez ce rapport ?
7: Oui, bien sûr, c'est un sacré travail qui a été fait. Je crois qu'il y a eu plus de 200 auditions. Et c'est vrai qu'aujourd'hui, un certain nombre de Français se posent d'ailleurs la pertinence de cet outil de service public. Ça a duré 6 mois. Je pense que les préconisations ne sont pas forcément les solutions à tous les problèmes que rencontre le service public, mais il est sain dans une démocratie que le service public qui utilise l'argent des Français, en tous les cas que ses dirigeants, rendent des comptes. On a vu qu'il y avait des problèmes d'usage de cet argent public, de conflits d'intérêts, de pantouflage, d'externalisation au privé, à des sociétés de production, d'influence politique aussi. Et donc c'est normal dans une démocratie de rendre des comptes, et Charles Alloncle a fait œuvre utile.
0: Même si ce rapport ne réclame pas, comme vous le souhaitez, la privatisation de l'audiovisuel public.
7: Ce rapport fait des pistes de propositions, notamment des fusions, vous l'avez dit vous-même, des privatisations partielles, et je pense que c'est un bon outil de début pour commencer à rouvrir, à ouvrir ce dossier important de l'audiovisuel public, qui intéresse beaucoup de Français. On a vu qu'il y avait beaucoup de Français qui avaient suivi les débats, et je pense que c'est un premier outil, et il est
0: utile.
7: Mais vous
0: souhaitez aller plus loin.
7: Nous, on souhaite une privatisation partielle. Oui, on l'avait dit il y a déjà longtemps, dans le programme de Marine Le Pen en 2022, cela figurait, et donc à partir de là, c'est un outil de travail avec des propositions, avec des pistes qui seront en débat, évidemment, demain si les Français nous font confiance. Mais c'est une base, c'est un début plutôt qu'une fin.
0: Merci Sébastien Chenu. Bonne journée.
7: Merci, au revoir.
3: Sébastien Chenu, vice-président du Rassemblement National et vice-président de l'Assemblée Nationale. Ce rapport, Le Figaro y revient dans un éditorial. La somme des auditions publiques comme les travaux finaux qui ont échappé de peu la semaine dernière à la censure, menace rarissime dans l'histoire du Parlement, écrit le journal, démontre en réalité l'urgence d'une reprise en main. Libération rappelle que Jean-Luc Mélenchon, qui a officialisé sa candidature à la prochaine présidentielle hier, est un habitué des campagnes électorales, qu'il en a mené après avoir été donné bien plus bas dans les sondages que son résultat final. Et puis La Croix se penche sur l'accouchement sous X parce que deux instances publiques recommandent au gouvernement de changer la loi pour permettre aux enfants de mieux connaître leurs origines et leurs antécédents médicaux. Le journal publie aussi des témoignages de femmes qui ont accouché de manière anonyme. Elles sont quelques centaines chaque année en France. La France où les universités doivent augmenter les frais d'inscription pour les étudiants étrangers, ceux qui ne viennent pas de l'Union européenne, à quelques exceptions près. On en a déjà parlé sur cette antenne. À partir de la rentrée prochaine, les étudiants concernés devront débourser 4000 euros pour l'année universitaire. Ça fait 15 ans en fait, un peu plus même, que les établissements sont censés mettre en place des tarifs différenciés, 16 fois plus élevés pour les élèves étrangers non européens. Actuellement, 3 universités sur 4 refusent de mettre en place la mesure, mais pas celle de Strasbourg où s'est rendu notre reporter Baptiste Coulon.
8: Sur l'écran du téléphone de cet étudiant sénégalais, un mail reçu en mars de la présidente de l'université qu'il tient à nous lire. Nous avons modifié sa voix.
9: J'ai le regret de vous informer que j'ai demandé de procéder à l'annulation de votre inscription administrative en Master 2 dans les prochains jours.
8: Désinscrit car en défaut de paiement. L'étudiant assure n'avoir jamais été mis au courant des tarifs différenciés au moment de s'inscrire l'année dernière.
9: Si j'étais au courant de l'information, mais je n'allais pas me mettre dans cette situation.
8: Situation qu'il soupçonnait d'autant moins que les autres universités françaises où il a étudié refusaient d'appliquer ce principe.
9: Les deux dernières universités que j'étais, j'avais pas de droits différenciés. C'est pour cela que c'était un peu l'incompréhension.
8: Impossible, dit-il, de régler les 4000 euros demandés avant l'échéance repoussée au 31 août prochain. D'autant que sa situation financière est fragile, de maigres économies pour payer les courses et le loyer. Même travailler ne lui permet pas d'obtenir un salaire suffisant.
9: Je me suis posé la question, s'il faut contracter un prêt. Mais dans la faisabilité, je me doutais que ça n'aboutisse pas. Parce que pour faire un prêt, il faut réunir des conditions. La banque ne va pas donner un coup de baguette magique.
8: Malgré ce contexte, il doit tout de même passer les partiels de fin d'année sans avoir la certitude d'être diplômé.
9: C'est une charge morale qui est énorme. De l'angoisse. Parce que quand on est en master 2, on est en fin de cycle. On doit quand même faire un stage, écrire un mémoire. Mais là, t'es tout dans l'incertitude, sans boussole, sans indication. C'est un pilotage à vue.
8: L'université dit accompagner la quarantaine d'étudiants concernés tout en assurant qu'ils avaient bien connaissance de ces tarifs différenciés. Une politique assumée par sa présidente Frédérique Béraud.
10: C'est comme à chaque fois que vous avez quelque chose à payer et que vous ne payez pas dans les délais. Bien évidemment, vous recevez des lettres, ça peut être plus ou moins agréable, etc. Il n'y a absolument pas de harcèlement.
8: Les trois quarts des universités refusent pourtant d'appliquer ce principe.
10: On n'a pas souhaité ça à Strasbourg. Pour une raison, c'est qu'on a aussi fait le choix d'utiliser les montants qui sont payés pour l'accueil de ces étudiants internationaux.
8: Accueillir mieux, la clé selon elle pour attirer plus d'étudiants extra-communautaires. Solidarité avec les étudiants étrangers. Sur le campus, une intersyndicale d'enseignants et d'étudiants fait entendre sa voix. Revendication principale, l'annulation des désinscriptions et l'abrogation des tarifs différenciés.
11: C'est une mesure qui est xénophobe et que nous n'acceptons pas.
8: Mesure discriminatoire et tout sauf attractive, estime Pascal Maillard, enseignant de lettres et membre du syndicat SNESUP-FSU.
11: Plus le diplôme serait cher, plus il serait attractif. C'est totalement faux. Dans d'autres pays comme les États-Unis, le montant des droits d'inscription sont telles que toute une population étudiante s'est endettée quasiment à vie. On ne va pas arriver à un système de privatisation tel que celui-là en France.
8: Ces tarifs différenciés font peser un autre risque, selon cet enseignant, celui de perdre la richesse apportée par ses étudiants.
11: Recevoir en master des étudiants des pays du Maghreb ou de l'Afrique subsaharienne, c'est enrichir notre recherche. Et il faut avoir à l'esprit que les étudiants qui font un master sont susceptibles de devenir chez nous des doctorants. Donc en définitive, ce sont des axes de recherche qu'on est en train de supprimer.
8: Dans l'immédiat, des cagnottes ont été lancées pour aider les étudiants étrangers concernés par les impayés. Mais beaucoup anticipent une désinscription et cherchent déjà à s'inscrire pour l'année prochaine dans une université où le tarif est le même pour tous.
3: Un reportage de Baptiste Coulon. Un mot de sport maintenant, de cyclisme. Et cette annonce de Paul Sexas dans une vidéo tournée avec ses grands-parents.
12: Je suis quand même venu pour vous annoncer quelque chose de particulier. En juillet prochain, j'aurai quand même une course.
13: Laisse-nous deviner. Tour de France.
12: Ouais.
13: Ça y est, c'est décidé.
3: Il confirme donc ce qui se disait depuis quelques temps déjà. Le jeune prodige français se dit prêt et ambitieux. Habitué des records à seulement 19 ans, il sera le plus jeune sur la ligne de départ du Tour de France. Depuis près de 90 ans, les coureurs s'élanceront le 4 juillet prochain. Notre rencontre avec une personnalité du monde de la culture, aujourd'hui une figure discrète mais majeure du cinéma américain, James L. Brooks, créateur des Simpsons, connu aussi pour ses comédies romantiques. Il revient avec le film Ella McKay, dans lequel il raconte le parcours politique d'une jeune femme ambitieuse. Et il en parle à Elisabeth Le Quéré.
14: You're 34. You just became governor of the state you were born and raised in.
3: James L. Brooks, bonjour.
15: Bonjour.
3: Vous êtes de passage à Paris à l'occasion de la sortie en salle de votre nouveau film, Ella McKay. Est-ce que la France représente quelque chose de spécial pour vous en 2026?
16: Ouais, il n'y a pas deux minutes, j'ai dit à ma femme, installons-nous ici, c'est tellement différent. Aujourd'hui, mon pays, les États-Unis, sont divisés politiquement à un point que je n'ai jamais connu. D'ailleurs, j'ai situé Ella McKay en 2008 simplement pour m'affranchir de la politique et de Trump. Je voulais me replonger dans une époque plus innocente.
3: Et puis en France, il y a des salles de cinéma partout. C'est le pays du cinéma. Votre venue en France, elle est saluée parce que vous êtes reconnu ici comme l'un des grands maîtres de la comédie romantique.
16: Thanks. Merci. Depuis que ce film est sorti en France, il a été tellement bien accueilli. C'est quelque chose de formidable.
3: James L. Brooks, dans Ella McKay, vous partez d'un point de départ politique, une jeune femme qui a envie de monter très haut sur l'échiquier politique, mais très vite le film glisse vers l'intime. Qu'est-ce qui vous intéressait dans cette situation ?
16: Quand j'ai commencé au cinéma, c'était toujours la même histoire. Une femme est attirée par un homme pour son succès professionnel. Je voulais inverser la donne. Professionnellement, Ella McKay fonce comme un bolide et c'est plutôt son mari qui est à la ramasse, ce qui crée des tensions.
14: Eddie, you promised not to be yourself.
17: I'm a different person now. I met an incredible woman.
14: Oh.
17: No. The way I've never in my life felt this way about any other woman.
3: James L. Brooks, comment est née l'idée de ce personnage, Ella McKay?
16: Je voulais que ce soit une femme extrêmement intelligente, avec un père de merde, si vous me permettez l'expression, et montrer le genre de blocage que cela crée. Certaines personnes ont la chance d'avoir une bonne famille, mais quand on a la malchance d'avoir une famille dysfonctionnelle, avec dans mon cas un père qui incarnait tout ce qui peut aller de travers chez un homme, c'est très différent. Donc, cette partie du film est très personnelle.
3: Vous avez mis très longtemps, James L. Brooks, pour réaliser ce film, plusieurs années. Qu'est-ce qui vous a éloigné du plateau ?
16: Je n'ai pas vraiment d'explication. J'ai travaillé, j'ai produit des films, j'ai un travail à plein temps sur les Simpsons, que j'adore. Et vous savez, j'ai commencé à écrire mon prochain film et j'espère qu'il ne prendra pas autant de temps à se faire qu'Ella McKay.
3: Comment vous arrivez à passer de l'univers des Simpsons à celui de vos comédies romantiques si sophistiquées?
16: Ce qui est génial avec les Simpsons, c'est que c'est un travail d'équipe. On se retrouve dans une pièce pour essayer de se faire rire les uns les autres.
3: Quel est votre épisode préféré des Simpsons? Récent.
16: I'm a sucker for Lisa Simpson. Je suis un super fan de Lisa Simpson et dans un épisode, nous avons eu Dustin Hoffman. C'était une superstar à l'époque. Lisa Simpson face à Dustin Hoffman, je crois que c'est mon épisode préféré.
3: James L. Brooks, merci beaucoup.
16: Thank you very much.
3: James L. Brooks avec Elisabeth Le Quéré. Dans quelques minutes, un nouveau journal sur RFI, l'essentiel de l'actualité internationale. Puis nous parlerons avec notre invité de la stratégie de l'armée israélienne dans le sud du Liban. Et puis à midi et demi, temps universel, l'actualité africaine avec Mathieu Vendrely. Dans Afrique Midi, nous irons à Kinshasa, Mathieu.
18: Oui, avec cette manifestation en ce moment dans les rues de la capitale congolaise à l'appel du parti présidentiel, un rassemblement pour soutenir les sanctions américaines contre l'ancien président Joseph Kabila. Nous appellerons Pascal Moulégois sur place. On reviendra également sur l'attaque en fin de semaine dernière dans le centre du Nigeria. Une quarantaine de bergers peuls tués près de la frontière béninoise. Les victimes étaient accusées d'être des informateurs du groupe djihadiste Ansarou. Nous irons à Casablanca au Maroc, le marché sénégalais menacé de destruction. Inquiétude de la communauté subsaharienne. Nous entendrons le reportage de François Hume Ferkataji. Jusqu'où iront les tensions entre le président sénégalais et son premier ministre? Nouvelle sortie de Bassirou Diomaye Faye ce week-end. Il dénonce la personnalisation autour d'Ousmane Sonko. On en parlera avec notre invité, le professeur de sciences politiques Maurice Soudiek-Dionne. Et puis, cette semaine, on vous propose une série de reportages à Bangui. Situation déroutante dans la capitale centrafricaine. Les cimetières sont saturés. Reportage signé Rolf Steve Domialeux. Tout à l'heure dans Afrique Midi. À tout à l'heure.
3: À tout à l'heure, Mathieu. On vous retrouve dans un peu plus d'une demi-heure. Et tout de suite, musique.

0: musical aujourd'hui est l'un des talents RFI, le chanteur congolais Balou. Il dévoile son nouvel album Borumba, ça veut dire l'esprit de la rumba. Et vous êtes venue nous en parler, Lisa Géraldini, bonjour.
1: Bonjour Anne, bonjour à toutes et à tous.
0: Ce nouveau disque est un hommage à la rumba congolaise des années 40 à 60.

0: société congolaise, les jeunes engagés pour défendre le pays, la révolution, mais aussi l'hypocrisie et la violence des êtres qui oublient de placer l'humain au centre de tout et de prôner la paix. Il nous raconte l'histoire du morceau Tatanimi.
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0: Borumba, l'esprit de la rumba raconté par le chanteur congolais Balou, donc l'un des talents RFI. Merci Lisa Giraldini d'être venue nous en parler.
1: Avec plaisir, merci Anne.
0: On va l'écouter encore un petit peu. Dernier morceau extrait de ce nouvel album, ça s'appelle Batou.

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1: En Côte d'Ivoire, il est midi et 48 minutes.
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1: Un coup d'œil à ce qui fait l'essentiel de l'actualité internationale aujourd'hui et le flou d'abord concernant le détroit d'Ormuz. L'armée américaine dément toute frappe contre l'un de ses navires, comme l'affirme l'agence iranienne de presse Fars. De son côté, Téhéran menace d'attaquer tout bateau qui s'approcherait du détroit et la marine iranienne dit avoir déjà repoussé un navire américain. Dans ce contexte, les Émirats arabes unis affirment que l'Iran a tiré 2 drones sur un pétrolier de sa compagnie nationale. L'Allemagne a dit vouloir engager un dialogue plus étroit avec les États-Unis, déclaration après des tensions ces derniers jours. Tensions qui ont amené Donald Trump à annoncer un départ de 5000 soldats américains sur les 36 000 actuellement présents sur le sol allemand. Et face aux États-Unis qui se désengagent de l'OTAN, les Européens et le Canada sont réunis en Arménie aujourd'hui pour montrer qu'ils font bloc. Les Européens veulent aussi profiter de la volonté de l'Arménie, ancienne république soviétique, de se détourner de la Russie. Et puis les passagers du bateau de croisière où un antivirus a été repérés ont été empêchés de débarquer au Cap-Vert. Ils pourraient être conduits vers les îles espagnoles des Canaries. 149 personnes de 23 nationalités sont à bord. 3 ont succombé à cet antivirus, maladie qui peut entraîner une détresse respiratoire. Mais selon l'OMS, le risque de propagation est faible. Tout de suite, l'invité d'Afrique Midi. On va revenir sur ces tensions au sommet de l'État sénégalais. Tensions entre le président Bassirou Diomaye Faye et son Premier ministre Ousmane Sonko. Nouvel épisode ce week-end avec les propos du chef de l'État sur lesquels vous revenez avec votre invité Mathieu Vendrely. Vous recevez Maurice Soudiak Dione, professeur agrégé de sciences politiques à l'université Gaston Berger de Saint-Louis.
3: Professeur Maurice Soudiak Dione, bonjour.
4: Bonjour.
3: Professeur, dans un entretien à la télé samedi soir, le président Bassirou Diomaye Faye a évoqué ce qu'il appelle la personnification excessive autour de son Premier ministre Ousmane Sonko. Est-ce que, d'après vous, on a désormais atteint un point de non-retour dans cette rivalité entre les deux hommes ?
4: Naturellement, il n'y a peut-être pas un point de non-retour puisqu'ils sont encore ensemble, mais en tout cas, il y a une concurrence entre associés rivaux qui se précise de plus en plus et qui se cristallise entre les deux hommes. Et samedi, le président de la République a dit à 2 reprises qu'il n'y avait pas de dualité au sommet, qu'il ne pouvait pas y en avoir puisque c'était lui qui nomme son premier ministre et qu'il peut mettre fin à ses fonctions. Il l'a dit à 2 reprises. Ça veut dire que psychologiquement, le président de la République est prêt pour une séparation. Cela veut dire qu'il a, lui, avoir une emprise sur le pouvoir, puisque d'ailleurs, c'est la Constitution qui lui donne cette prérogative, en ce sens que la charte fondamentale donne l'essentiel du pouvoir, la réalité du pouvoir exécutif au président de la République.
3: Alors, le président sénégalais dit que le Sénégal n'a pas besoin d'un messie, ce sont des mots forts. Ce matin, sur l'antenne de RFI, l'un de vos collègues à l'université Gaston Berger, le professeur Moussa Diop, estimait que c'est la première fois que le chef de l'État affichait aussi clairement ses désaccords avec son Premier ministre Ousmane Sonko. Est-ce que vous partagez cette analyse ?
4: Je pense qu'il y a aujourd'hui que le président veut un peu mettre en avant le projet. Il a dit, il s'inscrit en porte-à-faux par rapport à toute forme de personnalisation du projet. Donc la démocratie d'ailleurs ne s'accommode pas du messianisme ou de l'héroïsme. Et ce n'est pas la première fois qu'on a eu des hommes charismatiques à la tête de l'État. Nous avons eu le président Abdoulaye Wade qui a marqué profondément la vie politique sénégalaise et qui était un peu dans cette démarche messianique, mais on a vu que cela n'a pas produit totalement les fruits escomptés. Donc je crois que la démocratie et la République ne s'accommodent pas de messianisme et que nous ne sommes pas dans un schéma de révolution.
3: Alors l'un des derniers points de divergence entre Bassirou Diomaye Faye et Ousmane Sonko concerne la réforme du code électoral qui a été portée en urgence il y a quelques jours par les députés du PASTEF, le parti d'Ousmane Sonko. Le président n'est pas totalement d'accord avec cette réforme. Est-ce que cela veut dire qu'aujourd'hui le président va dans le même sens que l'opposition qui pense que le texte sert surtout à sécuriser une candidature d'Ousmane Sonko à la prochaine présidentielle ?
4: Pas tout à fait de mon point de vue. Le président a plutôt relevé une démarche qui lui a semblé incongrue du point de vue procédural, puisqu'il y avait déjà des textes qui devaient être portés à l'Assemblée nationale, des projets de loi et de projets même de modification de la Constitution. Et il y avait dans ces projets-là, il y avait aussi la réforme des articles L29 et L30 du Code électoral pour éviter que des candidats, des acteurs majeurs du jeu politique sénégalais puissent être évincés sur une base politicienne. Donc c'est cette absence de coordination entre la majorité présidentielle et la majorité parlementaire que le président de la République a souligné et a déploré sous l'angle procédural, mais il n'y a pas dans le fond une divergence, ce me semble.
3: Le président doit largement son poste à Ousmane Sonko, qui n'avait pas pu se présenter à la présidentielle en février 2024 pour cause de problèmes judiciaires. Est-ce que ce bras de fer entre les deux hommes aujourd'hui est compris par les Sénégalais ?
4: Le bras de fer, malheureusement, il est regrettable parce que c'est un duo complémentaire, parce que c'est un duo quand même duquel dépend de la stabilité et même l'efficacité de l'action gouvernementale. Donc s'il y a une rupture, en tout cas s'il y a des conflits, s'il y a des querelles, cela peut déteindre sur le fonctionnement de l'État, sur le fonctionnement des institutions et sur la réalisation du programme.
3: D'un mot, le Sénégal est aujourd'hui dans une situation économique compliquée. Il y a la question de sa dette, hein, évidemment, on en a beaucoup parlé. Il y a aussi les conséquences de la guerre au Moyen-Orient. Est-ce que le pays peut se permettre aujourd'hui une telle rivalité à son sommet ?
4: Je ne pense pas. Et si nous avons encore un choc exogène, cela peut être très dommageable pour le gouvernement, pour les Sénégalais, parce que sinon, le renchérissement du coût de la vie et les difficultés économiques et

0: 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Il est 14h55 à Paris. Et on vous emmène à Bangui avant de se quitter avec cette situation absolument kafkaïenne. Les cimetières de la capitale centrafricaine sont pleins, saturés. Résultat, ce qui devrait être une douleur intime pour les proches devient une épreuve logistique. Le reportage RFI Bangui signé Rolf-Steph Demialeux.
1: Après avoir délimité un espace dans cette ferme privée, un groupe de jeunes commence à creuser la terre à l'aide de pelles et de pioches. Un trou rudimentaire d'environ 2 mètres carrés et profond de 2 mètres. Les larmes aux yeux, Enoch Bouaka, qui vient de perdre son jeune frère, fixe la fosse qui s'agrandit lentement.
2: Ce qui se passe n'est pas normal. Voir ces jeunes faire ce travail archaïque, sans encadrement, sans lieu approprié, ça me brise. Mais on n'a pas le choix, c'est notre petit frère qui est parti. On ne pouvait pas le laisser à la morgue, et il n'y a nulle part où aller. Alors, on a décidé de l'enterrer ici.
1: Autour de lui, cousins et voisins s'activent en silence. Les gestes sont mécaniques, presque automatiques. Mais sur les visages, la fatigue se mêle à l'incompréhension. Enterrer un proche devrait être un moment de recueillement. Ici, c'est devenu une urgence à gérer, selon Enoch Bouaka.
2: Cette situation dépasse la simple question d'espace. Elle touche à la dignité et même à nos traditions. Chez nous, le lieu de repos des morts est sacré. C'est un lieu avec la mémoire familiale. Il nous faut des cimetières.
1: À Bangui, en République centrafricaine, les cimetières publics existants depuis l'indépendance en 1960 sont aujourd'hui saturés. Debout à côté d'une tombe en béton érigée dans sa propre concession, Claudine Guingon se souvient de l'épreuve vécue par sa famille il y a 2 mois.
3: L'absence de cimetière nous traumatise. Ceux qui ont des moyens trouvent toujours des solutions rapides. Mais les pauvres improvisent. Quand notre grand-père est décédé, on a fait le tour des chefs de quartier pour demander un bout de terre. On n'a rien trouvé. Tu es en deuil et en même temps tu dois supplier. C'est un double malheur. On a fini par l'enterrer ici, à côté de la maison. Chaque jour on voit sa tombe, ça ravive la douleur.
1: Une réalité que confirme Jean-Baptiste, ancien chef de quartier, qui observe impuissant les conséquences de cette crise.
4: Avant, on accompagnait nos morts dans des lieux dédiés, respectés par tous. Aujourd'hui, chacun fait comme il peut. Il n'y a plus de registre, plus de suivi. Aucune garantie que ces tombes resteront intactes. On voit apparaître des sépultures un peu partout dans les parcelles. Cela pose des problèmes sanitaires, de pollution, mais aussi de dignité humaine. Ce n'est pas normal. Une société ne peut pas fonctionner comme ça.
1: Selon une source à la mairie de Bangui, plusieurs sites ont été identifiés pour la création de nouveaux cimetières publics. Leur aménagement est annoncé dans les prochaines semaines. Rolf-Steph Demialeux, Bangui, RFI.
0: Rolf-Steph Demialeux qu'on retrouvera demain pour un deuxième épisode de cette série sur les cimetières de Bangui. Afrique Midi, c'est terminé pour aujourd'hui. Merci à Mickaël Goncalves, Pierre Vallée, Laurent Chaffard et Laurent Corot aujourd'hui. Je vous rends le micro. Anne Cantner, à demain.
5: À demain, Mathieu Vendrellier. Vous restez avec nous sur RFI. Dans un tout petit peu plus d'une minute, le rendez-vous d'Haïti des Amériques ou bien une demi-heure d'infos en full day si vous êtes en Afrique de l'Ouest ou encore en portugais si vous nous écoutez d'Afrique lusophone. À tout de suite.
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9: Pato Ranking et Buju Banton. 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

0: tchécoslovaque, le nationaliste Robert Fico, proche de Moscou. Et puis les premiers résultats des élections pour désigner les assemblées locales de 5 États et territoires en Inde confirment une percée historique du BJP. La surprise vient du Bengale occidental où le parti au pouvoir du Premier ministre Modi affirme avoir remporté une victoire record. Enfin, les rejets de méthane issus des énergies fossiles restent à des niveaux très élevés en 2025. C'est l'Agence internationale de l'énergie qui publie son rapport annuel. Malgré les engagements climatiques, aucune baisse significative n'est observée par rapport aux années précédentes. Nouvelle guerre donc de communication autour du détroit d'Ormuz. L'agence de presse iranienne affirme avoir tiré 2 missiles contre une frégate de l'armée américaine. Cette dernière dément. Le président américain annonce de son côté le lancement ce matin de l'opération visant à débloquer le passage maritime stratégique au large de l'Iran. Une opération qui risque encore une fois, on le voit bien, d'attiser le conflit entre Washington et Téhéran, Oriane Verdier.
1: Oui, depuis des semaines, les deux belligérants enchaînent les coups de communication sur une réalité en mer difficile à vérifier. L'agence d'État iranienne a donc annoncé aujourd'hui avoir tiré des missiles sur un navire américain. Communication américaine de son côté, aucun navire de la marine américaine n'a été touché. Quelques heures plus tôt, l'Iran avait prévenu que son armée attaquerait tout navire militaire américain qui s'approcherait du détroit d'Ormuz, précisant l'implication de destroyers lance-missiles, d'une centaine d'aéronefs et 15 000 soldats. Que l'attaque iranienne d'aujourd'hui sur une frégate américaine soit réelle ou non, son annonce suffit à faire peser de nouvelles inquiétudes aux armateurs sur la sécurité de ce passage stratégique et donc à peser sur l'économie mondiale. Et c'est bien là l'un des objectifs de cette guerre de communication. De leur côté, les Émirats arabes unis, alliés d'Israël et des États-Unis, affirment que 2 drones auraient tiré sur un pétrolier appartenant à leur compagnie pétrolière dans le détroit d'Ormuz. L'agence de sécurité maritime britannique, UKMTO, avait justement indiqué plutôt que des projectiles inconnus avaient touché un pétrolier dans la zone dimanche soir. L'attaque n'aurait pas fait de blessés. Le ministère émirati des Affaires étrangères dénonce un acte de piraterie.
0: Merci Oriane Verdier pour l'analyse de cette guerre de communication. Et le trafic de l'aéroport de Dubaï, lui, s'est effondré de 66% en mars sur un an, au moment où les Émirats Arabes Unis faisaient face à des frappes de l'Iran. Ce sont des statistiques officielles qui ont été publiées aujourd'hui. Le chef de la diplomatie américaine Marco Rubio se rendra à Rome de mercredi à vendredi afin de renforcer les relations bilatérales avec l'Italie et le Vatican malmenés depuis cette guerre en Iran. Il y rencontrera les dirigeants du Saint-Siège pour discuter notamment de la situation au Moyen-Orient. Le Premier ministre slovaque, le nationaliste Robert Fico, doit retrouver Volodymyr Zelensky, le président ukrainien, ce lundi au sommet de la Communauté européenne en Arménie. Les deux hommes multiplient les contacts ces derniers temps, alors que Robert Fico a longtemps affiché des positions hostiles à Kiev et proches de Moscou. Explication Muriel Paradon.
2: Un coup de fil samedi et une visite annoncée prochainement à Kiev. Robert Fico, le premier ministre slovaque, semble tendre la main à Volodymyr Zelensky. Lors d'un entretien téléphonique, il a confirmé que son pays soutenait l'adhésion de l'Ukraine à l'Union européenne. Ces derniers mois, le dirigeant nationaliste proche de Moscou était plutôt à couteau tiré avec Kiev. Il avait notamment bloqué avec la Hongrie le prêt européen de 90 milliards d'euros promis à l'Ukraine. Le contentieux portait sur l'oléoduc Droujba qui achemine du pétrole russe à la Slovaquie comme à la Hongrie via le territoire ukrainien et qui était endommagé. L'allié de Robert Fico dans cette affaire, le Hongrois Viktor Orban, a été battu aux élections dans son pays il y a 3 semaines. Le dirigeant slovaque se retrouve donc un peu isolé dans ses positions en Europe. Pragmatique, il adoucit ses relations avec l'Ukraine. Cela ne l'empêchera pas de se rendre à Moscou le 9 mai pour les commémorations de la victoire de l'Union soviétique dans la Seconde Guerre mondiale.
0: La guerre justement entre la Russie et l'Ukraine avec de nouvelles frappes des deux côtés. Un missile russe en plein jour a fait au moins 4 morts et 16 blessés dans la ville de Merefa dans l'est de l'Ukraine. La frappe a endommagé des maisons et des immeubles résidentiels, des magasins et une station-service. Côté russe, un immeuble résidentiel a été touché à Moscou cette nuit dans une frappe de drone ukrainienne. Pas de blessés. Et puis l'ambassade de Russie en Autriche dénonce la décision scandaleuse du ministre autrichien des Affaires étrangères d'expulser 3 diplomates russes soupçonnés d'espionnage. Jugeant ce motif totalement injustifié, l'ambassade russe affirme qu'une réaction ferme de Moscou ne manquera pas de suivre. Les autorités nigérianes prévoient le rapatriement volontaire des Nigérians résidant en Afrique du Sud, où une vague d'attaques xénophobes a ciblé des immigrés africains ces dernières semaines. La ministre nigériane des Affaires étrangères indique que 130 personnes avaient fait part de leur volonté de rentrer au Nigeria. Ce chiffre devrait augmenter, a-t-elle déclaré, en ajoutant que la vie et les entreprises des Nigérians en Afrique du Sud ne doivent pas continuer à être menacées. En Inde, Narendra Modi consolide son poids politique. Les résultats des élections régionales qui tombent aujourd'hui confirment une percée historique du BJP. La surprise vient du Bengale occidental où le parti au pouvoir a fait tomber la dame de fer, Mamata Banerjee. Le scrutin a eu lieu dans 5 états du pays. À New Delhi, tous les détails avec Abdoulaye Rally.
3: Selon les résultats encore partiels qui tombent depuis 8 heures ce matin, les tendances indiquent une percée majeure du BJP de Narendra Modi. La surprise est venue du Bengale occidental où, après 15 ans de règne, la dame de fer Mamata Banerjee subit une défaite historique au profit du BJP. C'est en verrou symbolique qui saute. Cet état était l'un des derniers bastions de résistance à l'idéologie nationaliste hindoue du pouvoir central. Le BJP progresse également dans 4 régions où les élections ont eu lieu. Cependant, le sud de l'Inde résiste encore. Les électeurs boudent le parti de la majorité au Kerala et au Tamil Nadu. Fait majeur aussi de ces scrutins, au Tamil Nadu, l'élection est marquée par l'ascension fulgurante d'un acteur de cinéma. Il s'appelle Vijay et il bouscule l'ordre politique établi. L'heure est donc au triomphe pour les partisans du gouvernement de Modi. Ils se préparent à fêter cette victoire ce soir. Abdullah Irali, New Delhi, RFI.
0: Le méthane perdu pourrait devenir une ressource stratégique. La récupération de ce gaz apparaît comme une solution concrète. L'Agence internationale de l'énergie a alerté sur les niveaux très élevés des émissions mondiales de méthane liées au secteur du pétrole, du gaz et du charbon en 2025. Selon l'AIE, qui publie aujourd'hui son rapport annuel, la récupération de ces rejets pourrait permettre de fournir d'énormes quantités de gaz au marché sous tension depuis la guerre au Moyen-Orient. Myriam Berber.
4: Le méthane est aujourd'hui responsable d'un tiers du réchauffement climatique. En 2025, le secteur des énergies fossiles représente plus de 35% des émissions de méthane selon l'AIE. Dans l'industrie pétrogazière, le méthane s'échappe par des fuites au niveau des gazoducs lors des opérations d'extraction ou durant le transport. Au-delà de l'enjeu environnemental, le méthane a un potentiel économique. L'AIE recommande en effet la récupération de ces rejets pour renforcer l'approvisionnement énergétique. L'agence explique que l'on pourrait récupérer près de 200 milliards de mètres cubes de gaz à moyen terme, soit le double de ce qui transite chaque année par le détroit d'Ormuz, verrouillé depuis le début de la guerre au Moyen-Orient. Mais 15 milliards de mètres cubes pourraient être utilisés rapidement. Enfin, l'AIE pointe dans son rapport que près de 66% des émissions de méthane du secteur fossile proviennent de 2 pays, la Chine et les États-Unis.
0: Le navire de croisière, possible foyer de l'antivirus, n'a pas été autorisé à accoster au port de la capitale capverdienne Praia et ses passagers ne pourront pas débarquer afin de protéger la population capverdienne. Parti du Ushuaia dans le sud de l'Argentine il y a 3 semaines, le navire stationne toujours au large du Cap Vert. Quelques 149 touristes de 23 nationalités se trouvent à bord. L'Organisation mondiale de la santé a fait état de 3 morts liées à ce possible foyer d'infection à antivirus, une maladie qui peut provoquer un syndrome respiratoire aigu. Très importante saisie de drogue dans l'océan Atlantique. La garde civile espagnole a mis la main sur ce qui pourrait être une cargaison record de cocaïne au large des îles Canaries espagnoles, avec une quantité qui pourrait atteindre 40 tonnes de drogue saisie. La garde civile a intercepté le navire en cause dans les eaux internationales et environ 20 personnes ont été arrêtées. Tout de suite, autour de la question, avec Caroline Lachowski. Aujourd'hui, comment la science infuse et se diffuse. Très bonne journée sur RFI.
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8: Bonjour, ravi de vous retrouver en direct, chers amis auditrices et auditeurs, autour de notre table ronde mensuelle avec mes consoeurs et confrères de la presse scientifique, venus, vous le savez, avec quelques exemplaires de leur magazine pour vous les faire gagner. En ce joli mois de mai, nous allons nous intéresser au lien invisible et permanent entre corps et cerveau. L'interoception est à la une de Science et Vie, ou comment l'état de nos organes, cœur, intestin, poumon influence nos pensées. Enquête de Lise Barnéou, rapportée par Aurélia Lieber-Air. Sur le site de The Conversation, Elsa Couder partagera le pouvoir de nos émotions, même virtuelles. Pourquoi lire « j'ai mal » suffit à déclencher la douleur. Tiens donc. Et Fiorenza Grazzi dans Epsilon nous entraînera sur la piste des tout premiers vaccins anti-cocaïne ou comment s'immuniser contre la drogue et résoudre des crimes passés grâce à l'ADN. Ça, c'est dans la recherche. Philippe Pageau nous dira pourquoi la généalogie génétique est devenue la bête noire des tueurs en série. Mais avant cela, du microcosme au macrocosme, François Lassagne, dans Pour la science, nous fera découvrir l'extraordinaire influence planétaire du phytoplancton sur tout le vivant terrestre, de la Terre à la Lune, autour de la question comment la science infuse et se diffuse. On commence avec Philippe Hénarejos dans Ciel et Espace, par un arrêt sur l'image de l'amérissage des quatre astronautes qui viennent juste de faire le tour de la Lune.
9: Splashdown confirmed.
10: Copy splashdown, waiting on VLDR.
9: From the pages of Jules Verne to a modern day mission to the moon, a new chapter of the exploration of our celestial neighbor is complete. Integrity's astronauts, back on Earth.
11: Cette capsule vient de parcourir quasiment 1 million de kilomètres en 9 jours.
12: Let's go! Welcome home! Christina, welcome home! Yes! Jeremy, absolutely, welcome home, brother! There it is, me! What's up, welcome home, brother!
8: Bienvenue chez vous, bienvenue chez nous. Ils ont fait le tour de la Lune. Retour en image dans Ciel et Espace avec vous, Philippe Hénarejos, sur cette mission Artemis 2, un voyage spatial historique, on peut le dire.
13: Et oui, je n'ai pas boudé mon plaisir là, parce que ça faisait quand même longtemps qu'on n'avait pas vu une mission spatiale habitée. Aussi intéressante, aussi passionnante, parce que là, on renoue avec l'exploration, donc je ne boude pas mon plaisir, et j'ai fait écrire un numéro historique, Ciel et Espace, et on l'a titré simplement, De la Terre à la Lune, c'est un titre que tout le monde comprend.
8: C'est clair.
13: C'est le voyage de Jules Verne.
8: En fait, c'est ça, c'est le voyage de Jules Verne, exactement. On voit, vous avez ouvert là-dessus, mais ils ont fait le tour de la Lune, on les voit hilar, ces héros, parce qu'on peut appeler ça quand même des héros, ces quatre astronautes, dont une femme, rappelons-le, dont un afro-américain, rappelons-le aussi. Ils sont absolument hilars en ouverture de votre...
13: Surtout là, les deux photos qu'on présente en ouverture de l'article, c'est juste après leur récupération, après le splashdown.
8: On vient
13: d'entendre le son à l'instant. Et là, ils peuvent être hilars parce qu'il y avait quand même une petite crainte lors du retour. Il faut savoir qu'ils revenaient à 38 000 km à l'heure dans l'atmosphère terrestre, ce qui est presque 10 000 km à l'heure de plus que les capsules qui reviennent de l'orbite terrestre. Et donc, il y avait quand même un petit... pas un souci, mais avec une petite interrogation sur le bouclier thermique de leur vaisseau Orion, puisque lors de la mission Artemis 1 en 2022, le bouclier avait fonctionné, mais il s'était un peu délité en petits morceaux, ce qui laissait une petite inquiétude. La NASA a changé le design de rentrée atmosphérique avec un petit rebond, etc., pour ralentir tout ça, pour faire que ça fasse pas des bulles et que ça fasse pas des morceaux qui partent. Ça a bien marché. Donc, ils sont hilars. Et ils ont de quoi, parce que ils sont les premiers humains depuis décembre 1972, avec la mission Apollo 17, à contourner la Lune. Bon, ils l'ont contourné beaucoup plus haut que les missions Apollo. À l'époque, on était à 100 km de la Lune. Là, c'était à 6500 km. Donc, ils avaient une vue globale de la Lune. Ils ont fait plein d'observations, sur lesquelles, d'ailleurs, nous allons revenir sur le site Ciel et Espace, notamment les impacts d'astéroïdes qu'ils ont vus sur la face nocturne de la Lune.
8: Et oui, sur la face qu'on ne voit jamais, sur la face cachée de la Lune.
13: Voilà, et surtout sur la face nocturne. La face cachée était majoritairement nocturne à ce moment-là. Et donc, ils ont observé des flashs qui correspondent à des impacts de météorites sur la Lune. Alors, on s'est demandé
8: si
13: en quelques heures, ils ont observé pendant 7 heures, alors pas forcément en continu, mais quand même, ils se relayaient au hublot. S'ils ont vu 5 ou 6 flashs comme ça, est-ce que ça nous dit quelque chose sur le taux d'impact sur la Lune, etc.
8: Donc, et on peut vraiment apprendre des choses. Il y a une photo magnifique que vous montrez, enfin, il y en a plein, mais de, où Christina Koch, elle voit la Terre s'éloigner, elle est de loin, et puis il y a évidemment toutes ces photos sur la face cachée de la Lune, le coucher de Terre, le lever de Lune, enfin, c'est des images extraordinaires.
13: Franchement, au moment où c'était l'atterrissage à la fin de la mission, c'était au moment où on finissait le journal. Donc, j'ai pas résisté au fait de tout casser, finalement.
8: À faire de la place pour
13: qu'on voit les photos en grand. Parce que vous savez, ces photos, on les voit. On les a tous vues sur les sites web, sur nos portables, etc. Mais moi, je suis né en 67. Je suis né dans la folie lunaire d'Apollo. Mmh. Et je me rappelle, quand j'étais petit, quelques années après, j'allais au grenier et je retrouvais des gros magazines au papier glacé sur lesquels on voyait les photos d'Apollo en grand. Et je me suis dit, ben ça quand même, si nous on le fait pas, 53 ans après, qui va le faire? Et donc voilà, on a la joie, le plaisir physique de voir ces photos en grand, la Lune à quelques centaines de kilomètres.
8: Pour ceux qui ont mis l'œil dans le télescope, c'est
13: quelque chose.
8: C'est vraiment quelque chose de voir la Lune d'aussi près. Ouais. Et puis vous avez le récit de tout ce grand voyage par Émilie Martin qui était sur place.
13: Absolument, c'était, je le signale, la seule journaliste française qui était à Houston pour suivre la mission là-bas. Et donc elle nous fait le récit de son reportage parce que, bon, vous pouvez croire que c'est que un cahier photo, alors c'est facile à faire, on fait ça en 2 jours. Mais non, on a Émilie Martin qui était là-bas, qui est restée plus longtemps que prévu, qui a repoussé son retour parmi nous, parce qu'à mesure que la mission se déroulait bien, elle voulait, comme nous tous, avoir le fin mot de l'histoire. Et donc, elle était au centre de contrôle de mission de Houston, le fameux Houston où il y avait problème. Donc là, il n'y avait pas de problème. Et donc, elle a vécu le moment où les astronautes sont réapparus de l'autre côté de la Lune avec le fameux blackout et les quelques minutes de terreur de la rentrée atmosphérique. Et donc, elle nous raconte tout ça de l'intérieur avec, évidemment, des infos de première main, puisqu'il y avait tous les responsables de la mission qui étaient là-bas et qui parlaient à la presse.
8: C'est vraiment à lire sous la plume d'Émilie Martin. Et puis, évidemment, il y a tous les messages vraiment inspirants de ces astronautes. Allez, on va citer celui de Glover, au milieu de tout ce vide. Ouais. Vous avez cette oasis où nous avons la chance d'exister ensemble. On ne le dira jamais assez. Et il dit, bon, il faut rentrer maintenant parce qu'on a trop de choses à raconter.
13: On a des choses à vous raconter. Et ça, c'est bien parce que par rapport à Apollo, c'était des militaires à l'époque. Eux, ils le sont aussi, mais ils sont militaires 2.0, on va dire. Ils aiment bien les réseaux sociaux, etc. Et ils nous racontent les choses. Ils vont nous raconter mieux qu'à l'époque. Et on en a besoin d'avoir ce recul sur la planète.
8: Je suis d'accord, on en a besoin de ce recul-là. En tout cas, le récit est inspirant, les images sublimes. C'est le moins qu'on puisse dire. À retrouver dans Ciel et Espace, dont vous nous avez apporté quelques exemplaires, Philippe Hénarejos. Merci à vous. Ils sont pour vous, chers amis auditrices et auditeurs. Si vous nous les demandez par mail ou sur notre page Facebook, autour de la question « Comment la science infusée se diffuse ?» avec Cosmonaute, single signé Suzanne Belombre, une nouvelle voix à suivre sur RFI. Les

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1: Dans l'imaginaire de Suzanne Bellaubre, ce morceau cosmonaute en sélection du mois sur RFI qui nous ramène sur Terre autour de la question comment la science infuse depuis le microcosme jusqu'au macrocosme. François Lassagne, vous consacrez la une et le dossier de Pour la science à l'influence planétaire du phytoplancton invisible à l'œil nu, tout petit mais très costaud, très essentiel à tout le vivant, pour tout, pour réguler le climat, pour nourrir les océans, pour fixer le carbone, à toutes les échelles. On ne le sait pas trop, mais le plancton est absolument essentiel, François.
2: Oui, on le sait. Alors, on le sait un peu, hein, mais je reprends l'idée de le lien entre microcosme et macrocosme. Là, on va pas se faire cosmonaute, mais océanaute, en fait. Tout se passe dans l'eau.
1: Oui,
2: c'est assez tentant de regarder ces toutes petites choses microscopiques et de se dire il y a un lien entre ce qui est petit et ce qui est grand. Ça, c'est un vieux réflexe des savants de la Renaissance. On fait plus trop ça aujourd'hui en science. On cherche des vraies interactions, des vrais liens de causalité entre les phénomènes. Et c'est ce qui se passe avec le plancton, effectivement. Ce qu'on sait depuis assez longtemps, en fait, hein, c'est que le plancton joue, le phytoplancton en particulier, c'est-à-dire les petits micro-organismes végétaux qu'on trouve dans l'eau, ils sont responsables de 45% de la production primaire. La production primaire, c'est un mot un peu savant pour dire simplement ce qui est produit comme matière organique par des plantes et qui va ensuite nourrir tout le reste des chaînes trophiques. Oui, c'est considérable. Ouais. Et ils font pas que ça, c'est déjà énorme, mais ils fixent 40% du CO2 atmosphérique aussi, le phytoplancton. Pour donner une idée, c'est l'équivalent de ce que fixent les forêts et les plantes terrestres. Et puis ils nourrissent ce qu'il y a dans les profondeurs, donc chaque année, ils envoient 10 milliards de tonnes de carbone au fond de l'eau qui va nourrir toutes les chaînes trophiques en profondeur. Donc on sait déjà tout ça depuis quelques années. Ce qui est assez nouveau, enfin ce qui est même très nouveau, c'est qu'on commence à comprendre ce qui se passe entre les phytoplanctons, qui sont souvent des micro-algues, dont les diatomées sont les plus connues peut-être. Eh bien, on commence à comprendre comment ces petits organismes fonctionnent avec d'autres micro-organismes, notamment des bactéries, des archées, des champignons microscopiques. Et on se rend compte qu'en fait, que toutes leurs interactions, c'est ça qui fait que le phytoplancton a un effet énorme sur les océans, sur le climat, sur les chaînes trophiques.
1: Ce sont ces interactions entre finalement ces algues et des tout petits organismes vivants, c'est ça c'est
2: exactement. Alors il y a un super exemple pour le comprendre qui nous a été donné par les autrices qui écrivent cet article, c'est Flora Vincent et Laurine Plana, qui sont toutes les deux au laboratoire européen de microbiologie. Elles ont la chance d'avoir des outils assez extraordinaires pour observer cellule à cellule des échantillons où il y a des milliers et des milliers d'organismes, et elles arrivent à faire du séquençage génétique à haut débit et à regarder les interactions vraiment organisme par organisme. Ça, on ne savait pas le faire il y a quelques années et maintenant, ça devient possible. Alors, ce qu'on voit notamment, par exemple, c'est que l'azote qui est fixé dans l'océan, alors l'azote, c'est ce qui nourrit les plantes, c'est ce qu'on a dans les engrais azotés, malheureusement. Cet azote-là, on savait qu'il était fixé par des bactéries. Il n'y a que les bactéries qui savent le fixer dans l'eau, ce qui vient de l'atmosphère. Sauf que ça ne collait pas. C'est-à-dire, quand on considérait les bactéries dans l'eau toutes seules et qu'on faisait les calculs pour se dire, bon, on sait à peu près combien il y a de bactéries par litre d'eau, qu'est-ce que ça va donner comme fixation d'azote? Ça ne marchait pas. Et ça devient compréhensible en 2024 quand on se rend compte qu'il y a une petite espèce de diatomée qui a un truc génial, d'algues, de micro-algues, qui a un truc génial, c'est qu'elle s'est associée par, elle a absorbé en symbiose une bactérie, et c'est cette bactérie qui va fixer l'azote, lui redonner un petit bout d'azote, et en échange récupérer de la matière organique fabriquée par photosynthèse par l'algue. Alors ça, c'est un exemple parmi des dizaines et des dizaines.
1: De symbioses extraordinaires.
2: Exactement, des symbioses où en général, tous ces petits organismes qui viennent se greffer à des micro-algues, ce qu'ils vont prélever, en fait, c'est les produits de la photosynthèse. C'est une toute petite plante dans l'eau qui fabrique de la matière organique grâce à la photosynthèse, et en échange vont donner quoi? Ben, vont donner des antiviraux pour les protéger des virus, vont donner des fonctions mécaniques. Alors il y a des diatomées, elles savent pas nager les diatomées, pas de bol.
1: Quand on vit dans l'eau, c'est dommage. Oui, c'est dommage.
2: Sauf qu'elles s'associent à d'autres micro-organismes unicellulaires, pour se déplacer. Donc il y a des interactions physiques où elles se collent, des fois elles s'absorbent, parfois c'est positif, c'est du commensalisme, elles cèdent les unes les autres. Parfois c'est destructeur, ça peut aussi détruire des algues alors qu'elles allaient bien. C'est ce qu'on voit par exemple quand il y a des blooms. En fait, on voit le phytoplancton parfois même par satellite, quand il y a des efflorescences qui sont très massives à la surface de l'eau, elles se reproduisent très très vite quand les conditions sont favorables, et ça fait des espèces de grandes flaques de couleur à la surface des océans, et ces flaques disparaissent parfois très rapidement parce que justement il va y avoir un virus par exemple qui va venir décimer une population très rapidement, et on se rend compte que le virus qui va ou pas décimer une population, eh bien, il va être parfois repoussé par une symbiose, par un symbiote, en fait, du phytoplancton, ou parfois, au contraire, il va être accueilli parce qu'il va rendre service au phytoplancton. Il peut y avoir des virus qui sont favorables. Donc, on découvre ça de plus en plus. Alors, ça a un intérêt pour comprendre ce qui va perturber ou pas les océans, qu'est-ce qu'on rejette dedans, quelles sont les grandes dynamiques sur lesquelles nous, humains, on peut agir, ou en tout cas auxquelles il faut faire attention. Et puis c'est un intérêt aussi très pragmatique, c'est que le phytoplancton, on se rend compte qu'on peut en faire beaucoup de choses. Deux exemples pour aller vite. Un qui a été assez connu déjà, c'est la spiruline. Oui. La spiruline, c'est une microalgue. On peut le transformer en complément alimentaire, c'est très efficace, c'est plein de nutriments utiles pour les mammifères en général. On sait faire aussi, et ça je renvoie à la photo qu'on a en couverture de Pour la Science, ce qu'on voit, c'est une espèce de structure un peu planétoïde, c'est la structure de calcaire des coccolithophores. Donc c'est du phytoplancton.
1: Coccolithophores.
2: Oui, c'est un joli mot. Et les coccolithophores, en fait, eh bien quand on les utilise quand on les sèche et qu'on en fait de la poudre, on peut faire des ciments qui ont une empreinte écologique minuscule par rapport au ciment qu'on va faire en mettant des fours et des minéraux chauffés à très haute température. Je donne simplement deux exemples. C'est un truc un peu facile de dire c'est l'économie bleue. En fait, oui, il y a beaucoup, beaucoup de choses à faire avec le phytoplancton pour les faire bien et pour bien les utiliser, bien les comprendre sans détruire les grands équilibres dont ils sont la source, il faut savoir quelles sont leurs interactions avec tout le reste de leur milieu. Et c'est ce que notamment le consortium Tara, dont font partie les deux chercheuses qui ont écrit cet article.
1: La fameuse fondation Tara et du navire Tara qui
2: aide,
1: a exploré
2: les océans. C'est ce que ça aide à comprendre, et notamment grâce à un camion en Europe qui a tourné le long des côtes pour faire de l'expérimentation in situ, pour que ça soit très frais. Donc on prélève, on récupère dans le camion, on fait des analyses et on découvre des merveilles, en fait, parce que les symbioses sont innombrables. Ça n'est vraiment que le début.
1: Les merveilles, et ce n'est que le début. Tout ça, c'est à découvrir dans Pour la Science. Moi, je trouve qu'il y a un message derrière. C'est finalement à nous engager avec la communauté océanographique pour les océans à toutes les échelles. C'est vraiment ce qui ressort de ce dossier, l'influence planétaire du phytoplancton, à lire dans Pour la Science, dont vous nous avez aussi apporté quelques exemplaires. On vous en remercie, François Lassagne. Ils sont pour vous. Chers amis auditrices et auditeurs à l'esprit libre et curieux, accrochez-vous maintenant, car c'est une séquence science et crime qui s'ouvre, comment de plus en plus de cold cases sont résolus grâce aux bases de données génétiques, assure avec Philippe Pajot dans La Recherche, juste après s'être remis dans le bain de l'ADN avec Zenzile Sampling DNA sur RFI.

0: sampling DNA, l'ADN est à la une et dans le dossier de la recherche avec vous, Philippe Pageot. Comment la généalogie génétique permet de rouvrir des dossiers classés, des cold cases, aux grandes dames des tueurs en série, qui peuvent être identifiés grâce au fond à toutes ces bases de données qu'il y a maintenant, génétiques privées qui pullulent, notamment aux États-Unis.
1: Tout à fait. Alors, donc, c'est ce qu'on appelle la généalogie génétique d'investigation. Ça, c'est un domaine qui commence à émerger. En fait, que j'ai interrogé des policiers et ils ont bien insisté sur le mot, c'est la généalogie génétique d'investigation, c'est vraiment le terme important.
0: C'est donc, à partir de toutes ces banques de données génétiques quand on veut savoir notre généalogie génétique.
1: Alors d'abord, donc on a tous de l'ADN et l'ADN en matière policière, c'est pas quelque chose de nouveau. Hein, c'est quelque chose qui existe depuis longtemps. Dans les années 80-85, en fait, il y a un papier dans Nature d'un généticien britannique qui met au point la technique de l'empreinte génétique. Hein, Et la première identification criminelle suit d'assez proche, hein, c'est en 86. On retrouve comme ça l'auteur de deux meurtres en Angleterre. Et ça permet aussi d'innocenter un suspect par le même...
0: Grâce à l'ADN.
1: En France, ça commence un peu plus tard. En France, dans les années 90, en fait, on commence à effectivement récupérer ce qu'on appelle les traces d'ADN riches, hein, du sang, du sperme. Il y a beaucoup d'ADN, donc c'est assez facile. Alors, sachez qu'il y a aussi quand même des traces plus subtiles d'ADN. Par exemple, rien qu'en vous parlant, là, j'émets de l'ADN.
0: Il y a de l'ADN dans ce studio, il y en a plein.
1: Il y en a plein, l'ADN, d'accord. Dans l'air. Et donc maintenant, on commence
0: donc, pas de crime, s'il vous plaît, parce que sinon.
1: Voilà, parce qu'on commence à récupérer des traces d'ADN plutôt pour des problématique d'environnement, mais en tout cas, voilà, on peut aussi. Et donc, on a créé, en fait, en 98, ce qu'on appelle le fichier national automatisé des empreintes génétiques, le FNAIG, en France, en 98. Et donc, d'abord, c'était pour essayer de trouver les infractions sexuelles, puis dans les années 2000, la quasi-totalité des crimes, en fait, et des nombreux délits. Voilà. Et donc, ça, c'est des fichiers qui existent depuis assez longtemps et qui s'échangent en Europe depuis longtemps aussi.
0: Mais ce qu'il y a de nouveau, c'est quand même, notamment aux États-Unis, toute cette, inflation, on va dire, de tests ADN privés qui peuvent, du coup, c'est là où c'est compliqué au niveau juridique, éthique, on peut utiliser aussi les tests ADN à côté
1: effectivement de ces fichiers d'empreintes génétiques, hein, où on regarde des choses très très particulières qu'on appelle des STR, des points sur l'ADN. Il y a une pratique il se développe aux États-Unis en fait des bases de données récréatives. Hein, donc ça a commencé en 2000, Family Tree DNA, 2006, 23andMe, peut-être que vous avez entendu parler de de ces sociétés.
0: Donc, on peut faire sur Internet des tests.
1: Voilà. Alors, qu'est-ce qu'ils font, en fait? Ils vous demandent de cracher de la salive dans un tube et vous envoyez la salive. Et à partir de ça, ils font pas comme dans le fichier d'identification. Ils regardent beaucoup plus d'endroits. Ils regardent la variation d'une seule base à beaucoup, beaucoup d'endroits dans votre ADN. Et ça permet de faire beaucoup de choses. Ça permet de retrouver les origines géographiques, du phénotypage, avec évidemment ce qu'on appelle la couleur des yeux, les cheveux, ce qu'on appelle le portrait robot ADN, qui est un objet de recherche également assez important. Retrouver des liens en parentalité. Mmh. Donc, on peut retrouver vos parents, évidemment, mais vos cousins.
0: Les frères et sœurs qu'on ne connaissait pas.
1: Voilà, ça, vous pouvez avoir des surprises, effectivement. Mais voilà, des deuxième, troisième, quatrième, cinquième cousins. Et surtout, ce qui est intéressant, c'est que on peut retrouver des gens assez éloignés. Et en fait, sachez que des cousins au cinquième degré, vous en avez des milliers. Donc en fait, tout simplement, si vous avez une population, vous avez 2% des gens qui ont leur ADN dans ces bases-là, vous couvrez 98% de la population.
0: Et c'est bien pour ça que ça inquiète les tueurs en série ou les criminels, c'est qu'en fait, on peut les retrouver grâce à ça.
1: Exactement. Donc ça a des possibilités énormes. Alors, il y a ensuite dans l'utilisation il y a des différences très très fortes entre les pays. Aux USA par exemple, ils ont mis en place c'est beaucoup plus évidemment libre qu'ici. Donc il y a ce qu'on appelle les cow-boys de l'ADN. Il y a plein de sociétés privées qui sont créées, des laboratoires qui effectivement font ces séquençages particuliers et mettent les gens dans les bases de données, des collaborations avec le FBI. Donc ça a donné lieu à plusieurs milliers en fait de résolutions ou d'avancées dans des
0: cold cases. Et comment ça se passe en France? Parce qu'on se rend bien compte qu'il y a un flou. Enfin, c'est quand on cherche à avoir son ADN ou qu'on donne son ADN, on s'imagine pas que ça va pouvoir peut-être.
1: Alors, en France, il y a plusieurs facteurs. D'abord, c'est interdit d'utiliser ces bases récréatives américaines. Ah. Donc, déjà, il y a un problème législatif parce que ils vendent effectivement c'est l'aspect généalogique, mais ils vendent aussi la recherche de susceptibilité à une maladie génétique. Et là, c'est un peu plus délicat. Donc en France, en fait, on n'a pas le droit de le faire. Les choses sont plus encadrées. Mais c'est pas non plus la panacée, hein, parce que c'est ça, l'inquiétude en fait des policiers français, une des inquiétudes, c'est que ça peut emmener des gens dans des fausses directions, parce que évidemment, si vous avez des centaines de personnes sur lesquelles enquêter, ça devient difficile.
0: Oui, ça peut être un bénéfice pour des enquêtes pour ouvrir des cold cases, mais ça peut aussi emmener les policiers sur des pistes ingérables.
1: Donc effectivement, donc vraiment. En France, c'est utilisé comme technique de la dernière chance. Hein. Mm-hmm. Voilà. Et donc, il y a cet aspect légal qui commence à arriver. Mais quand même, il y a un pôle cold case qui a été créé à Nanterre en 2022. Donc, c'est une utilisation encore marginale, mais qui a quelques cas résolus avec un prédateur des bois qui a été repéré en 2022. Il y a le violeur au couteau à Poitiers qui a été repéré avec la collaboration du FBI.
0: Donc là, c'est vraiment... Et vous en pensez quoi en ayant fait cette enquête, Philippe Pageot, entre la question du flou juridique, les questions éthiques, et puis les questions, enfin, il faut bien résoudre des crimes, donc c'est...
1: Alors, c'est vrai que ça peut être utile dans le cas des cas très très particuliers, et c'est pour ça que le cadre législatif, qui est pour l'instant assez flou, devrait être quand même beaucoup plus clairement établi. Il y a une loi de justice criminelle, un projet de loi pour justement sécuriser la procédure et encadrer les conditions d'usage, pour éviter toute dérive, mais aussi pour prévenir les risques d'annulation pour vice de procédure. Donc vraiment, l'utilisation, ce sera, dans tout cas le cadre de ce projet de loi, ce sera fait dans des cas exceptionnels, pour des tueurs ou des violeurs en série, pour lesquels vraiment on arrive à pas trouver le responsable.
0: Pour tout savoir, en tout cas, sur toutes ces promesses, hein, au fond, de la généalogie génétique, mais aussi, donc on l'a compris, les questions éthiques, juridiques que ça pose. Article à lire donc sous votre plume, Philippe Hénarejos, dans le dossier... Philippe Pageot, Philippe Hénarejos, c'est fini. Philippe Pageot, dans la recherche, on est bien d'accord, c'est vous que j'ai en face de moi. Ah, de Philippe, c'est trop. Donc, à lire sous votre plume, Philippe Pageot, dans ce numéro 285 du mois d'avril-juin de la recherche, disponible en kiosque et dont nous avons quelques exemplaires à vous faire gagner. Chers amis auditrices et auditeurs qui vivez loin d'ici, si vous nous demandez par mail ou sur notre page Facebook, autour de la question « Comment la science infusée se diffuse jusque chez vous ? » Saviez-vous à quel point nos organes internes, cœur, poumons, intestins influencent notre cerveau, nos pensées, nos émotions ? Dossier spécial dans Science et Vie qui va s'ouvrir avec vous, Aurélia Lieber-Herr, juste après s'être laissée enchanter par la voix de Neka sur RFI, avec ce morceau de circonstance « Mind versus Heart ». 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

0: Mind versus Heart sur RFI. NECA fait battre notre cœur un petit peu plus vite. Comment notre rythme cardiaque module nos émotions, comment notre respiration joue sur nos performances cognitives, comment notre intestin nous lance parfois des alertes, comment nos organes influencent nos pensées dans un dialogue permanent avec le cerveau. C'est le dossier et la une de Science et Vie que l'on consulte avec vous, Aurélia Lieber-Herr, et ça s'appelle l'interoception. Une petite définition de l'interoception.
1: Alors, l'interoception, c'est une toute nouvelle science qui est en train de voir le jour et qui est pleine de promesses. C'est l'étude de nos perceptions intérieures, de nos organes. Nos organes sont bardés de capteurs qui informent le cerveau de l'état global du corps. Et ça remet en question un petit peu le paradigme du cerveau qui contrôle les organes.
0: Il n'y aurait qu'un seul commandant à bord, c'est le cerveau, c'est pas ça du tout.
1: Le chef d'orchestre, pas du tout. En fait, c'est un dialogue entre le cerveau qui donne ses ordres, mais aussi qui reçoit des tas d'informations de nos organes, de nos...
0: C'est très étonnant d'ailleurs dans ce dossier qui a été cette enquête menée par Lise Barnéou. On découvre quoi que tout joue un rôle. Alors le cœur joue sur nos émotions, nos poumons, notre rythme respiratoire joue sur nos performances cognitives, et puis nos intestins aussi nous tiennent en alerte. Enfin, c'est vraiment tous les organes finalement dialoguent avec le cerveau et ça va dans les deux sens, c'est ça ?
1: Tout à fait. Pour prendre l'exemple du système digestif, on sent bien quand on a faim, quand l'estomac est vide, on a une alerte qui nous dit j'ai faim, il faudrait que j'aille manger. Ça c'est grâce à des capteurs qui sont sur des capteurs des récepteurs sur l'estomac qui vont alerter le cerveau de notre faim. De même pour la satiété, à ce moment-là c'est un autre type de capteur qui va un mécanorécepteur en fait qui va ressentir l'étirement de l'estomac et qui va informer le cerveau que ça y est, c'est fini, on a plus besoin de manger.
0: Et puis il y a des choses plus subtiles encore que nous envoie notre intestin ou notre corps dans un dialogue, nous dit il y a quelque chose qui va pas ou peut nous mettre mal à l'aise, peut avoir une influence sur le cerveau aussi.
1: Oui, tout à fait. On peut aussi avoir des états d'anxiété qui viennent de notre estomac quand on dit j'ai l'estomac noué ou toutes ces expressions du langage en fait.
0: Je sens dans mes tripes.
1: Voilà, c'est dans mes tripes, c'est vrai. C'est des signaux qui viennent de notre estomac et qui vont alerter le cerveau de différents états de.
0: Dans cet article, les chercheurs, alors notamment Catherine, je crois que c'est Thalie Baudry qui dirige le laboratoire avec ce nom subjectivité. Cerveau et viscères, je trouve ça incroyable, parle notamment d'une sorte de sixième sens. Au fond, ça serait ça notre sixième sens, le sens de nos organes, enfin ce dialogue avec le cerveau permanent.
1: Oui, c'est un sixième sens dont on n'a pas forcément conscience. Alors bien sûr, des fois on a conscience de certains, de battements de nos cœurs, de la respiration, mais nous, la plupart du temps, nous respirons de façon totalement inconsciente. Mais tous ces organes, toutes ces fonctions du corps vont informer le cerveau pour que ils vont influencer nos émotions, notre façon de penser,
0: toute la manière dont nous vivons, sans
1: la manière dont nous allons réagir au monde.
0: Oui, c'est ça. Et en plus, ça va dans l'autre sens, c'est-à-dire que du coup, le cerveau il peut renvoyer des messages au corps. Ça donne au fond plein de pistes. C'est ça qu'on découvre dans ce dossier. Ça fait réfléchir et ça ouvre plein de pistes, pistes de recherche, mais aussi pistes thérapeutiques. Vous avez parlé de l'anxiété ou de la dépression. À lire en tout cas dans ce numéro de mai de Science et Vie, dont vous nous avez apporté aussi quelques exemplaires. Aurélien, on vous en remercie. L'interoception, comment nos organes parlent avec notre cerveau et vice-versa. Autour de la question comment la science infuse et se diffuse, on va poursuivre la réflexion sur nos émotions qui s'inscrivent dans notre corps. Ce sera avec vous, Elsa Couder, et avec cette étude que vous publiez sur le site de The Conversation. Pourquoi lire la douleur, lire j'ai mal suffit à déclencher la douleur. On va s'interroger tout de suite à l'écoute d'abord, de La Douleur de Malik Djoudi sur RFI.

0: me dire la douleur, question ouverte par Malik Judy sur RFI. Deux circonstances pour découvrir avec vous, Elsa Couder, sur le site de The Conversation, les résultats étonnants d'une étude qui a été réalisée au CHU de Grenoble et qui montre à quel point lire peut être une source d'émotion intense. Le titre de cet article, Elsa, c'est « J'ai mal, lire j'ai mal suffit à déclencher la douleur », c'est bien ça?
1: Ouais, tout à fait. Alors c'est vraiment un sujet qui m'a passionnée. Hein. J'en ai discuté avec Marcella Peroné Bertolotti et Richard Paduel-Germain, qui sont tous les deux du coup à l'université Grenoble-Alpes, qui ont collaboré avec des patients épileptiques du CHU, qui ont une épilepsie un petit peu spéciale, qui est pharmacorésistante. Donc pour mieux comprendre leur épilepsie et les traiter, on utilise des dispositifs très particuliers, assez rares, qui font de l'encéphalographie, mais intracrânienne, donc avec des électrodes qui vont directement dans le cerveau tester des zones spécifiques du cerveau. Alors, Richard, Marcella et leurs collaborateurs en ont profité pour travailler avec ces patients et leur faire lire des phrases assez simples. Par exemple, « Je me cogne », « Je me brûle », « J'ai mal », mais aussi « Il me chatouille » et ça marche également.
0: On rigole.
1: Voilà. Et donc, ce qu'ils ont... ce qu'on savait déjà, en fait, avant cette étude, grâce à des études d'IRM fonctionnelles, c'est que quand on lit... des choses, par exemple un verbe d'action, je tape dans un ballon, ça active les zones dans notre cerveau qui sont responsables de la motricité du pied. Ça, on le savait déjà. Mais ce que voulaient savoir donc nos scientifiques là, c'est plus précisément dans le temps, comment cette activation se fait. Donc, ils voulaient avoir une bonne résolution temporelle, ce que l'IRM fonctionnel ne peut pas faire.
0: Est-ce que c'est tout de suite? Est-ce que quand on lit « j'ai mal », on a mal? Ou est-ce que quand on lit « ça me chatouille », ça me chatouille?
1: Et donc, qu'est-ce qui vient d'abord? Est-ce que c'est le sens qui donne après la sensation, ou est-ce que la sensation participe à la construction du sens dans notre cerveau? Ça, c'est un débat en psychologie sur la théorie de la cognition désincarnée qui a prédominé jusqu'à la fin du XXe siècle, où en gros le sens est quelque chose d'abstrait pour le cerveau, qui devient un peu un ordinateur qui manipule des concepts abstraits, et la théorie de la cognition incarnée qui s'incarne dans le corps, où le sens est lié à nos sensations telles qu'elles sont traitées par le cerveau. Donc, grâce à ces électrodes, ils sont allés regarder l'insula postérieure, qui a d'ailleurs un rôle dans l'interoception dont nous parlait Aurélia tout à l'heure.
0: Oui.
1: Et ils ont vu que l'insula, alors les réseaux spécifiques à la douleur, par exemple, aux chatouilles, s'allumaient en 150 millisecondes, donc extrêmement rapidement, au moment où les patients lisent le mot. Comme si lire, c'était avoir une simulation sensorielle dans notre cerveau. Notre cerveau réagit comme s'il avait eu un stimulus.
0: C'est de la virtualité par la lecture, c'est ça.
1: Exactement.
0: Hein. C'est extrêmement intéressant. Ça montre aussi, alors à la fois comment des pathologies, des dysfonctionnements peuvent permettre d'éclairer d'autres domaines, mais ça montre aussi quoi? Le pouvoir de nos perceptions liées à la pensée. Enfin, c'est ce dont on parlait aussi.
1: Tout à fait.
0: Le lien entre le corps et l'esprit, finalement.
1: L'idée, c'est de comprendre comment notre cerveau arrive à faire sens. Comment le sens émerge à partir donc de la lecture, mais évidemment du langage et de nos pensées. Et donc, les chercheurs, après, se demandent, bon là, c'est bien parce qu'on a utilisé des expressions qui donnent des sensations concrètes. Comment on fait si on parle de choses plus abstraites? Si on lit « je pense », qu'est-ce qui s'allume dans le cerveau?
0: Qu'est-ce qui s'active? Comment on se représente, au fond, des idées, des pensées? Et ça va plus loin, oui, c'est ce qu'ils disent à la fin aussi, que si on pouvait pas se représenter avec nos sens ou avec nos muscles, comment ça marche? Comment on peut avoir des
1: comment
0: pensées?
1: Comment on acquiert le sens? Voilà. Donc, c'est peut-être une limite de la théorie de la cognition incarnée dans le corps. Ça ne peut pas être que les sensations, puisqu'il y a des choses qui ne font pas appel à nos sensations, comme toutes les pensées abstraites. Donc un article passionnant et des auteurs à suivre et tout aussi passionnant.
0: Autour de la perception, mais question totalement passionnante, ouverte dans cet article. Je le rappelle, à retrouver sur le site en ligne de Conversation, dont vous co-dirigez la rubrique Science, chère Elsa Couder. Le lien est sur notre page autour de la question comment la science infuse et se diffuse. Un vaccin pourrait-il nous immuniser contre la prise de drogue en général et de cocaïne en particulier? Piste de recherche à découvrir dans Epsilon avec vous, Fiorenza Gracchi. Juste après, allez, une petite montée, signé Eric Clapton, bah oui, normal.

0: Deux vaccins anti-cocaïne viennent de passer les premiers essais cliniques. Fiorenza Grazzi, incroyable mais vrai, comme vous l'expliquez dans cet article stupéfiant avec et sans mauvais jeu de mots, paru dans Epsilon de ce mois de mai. Comment est-ce possible ?
1: Comment est-ce possible ? Oui, parce que normalement, quand on pense immunité et anticorps, on pense virus et bactéries.
0: Ben voilà.
1: Le système immunitaire, normalement, reconnaît des objets très gros et ne peut pas voir une molécule aussi petite que la cocaïne, qui est à peine plus grosse que le sucre, par exemple. Et elle passe sous les radars immunitaires. Alors, pourtant, on a découvert déjà, on sait depuis les années 70-90, par des petites études, que les usagers de certaines drogues développent naturellement des anticorps contre les substances. C'est des toutes petites quantités, mais ça existe. Ça a été prouvé dans les cheveux d'utilisateurs d'opiacés.
0: Ah oui, donc le système immunitaire fonctionne à notre insu.
1: Alors, on ne sait pas comment c'est possible.
0: Voilà.
1: On ne sait pas si c'est des contaminants qui sont présents dans les drogues, qui sont faites dans la nature. Hein. Les drogues, elles contiennent des contaminants, donc c'est logique d'une certaine manière que l'immunité se fasse contre des corps étrangers. Mais néanmoins, pour provoquer une immunité contre une molécule aussi petite que la cocaïne, comment faire ? L'idée a été donc d'exploiter ce mécanisme en l'accrochant à quelque chose de plus gros. Et c'est une piste que les chercheurs suivent depuis très longtemps, parce que c'est quand même compliqué. Normalement, on n'est pas censé s'immuniser contre des drogues. Mais ils ont trouvé des stratagèmes, et au fil du temps, premiers essais en 2000, 2011, etc., on arrive aujourd'hui avec des produits qui commencent à donner des résultats intéressants, prometteurs, surtout avec le développement de la biotechnologie.
0: Et c'est extrêmement intéressant, parce qu'on sait bien qu'il y a une explosion de la cocaïne en particulier, aussi d'autres drogues, la crise des opioïdes aux États-Unis. Enfin, ça devient vraiment une question de santé publique.
1: Ça devient une urgence, évidemment, sécuritaire, etc. Il y a une alerte donnée par l'INSERM fin janvier. Donc, la France est particulièrement touchée parce qu'elle a plusieurs portes d'entrée océaniques, terrestres, etc. Et avec un doublement des usagers ces dernières années, y compris de crack. Donc, le crack, c'est plus 70%, mais c'est quand même très inquiétant.
0: Et c'est du crack, c'est aussi la même molécule.
1: C'est exactement la même molécule, sauf que la prise c'est fumée, donc les effets sont beaucoup plus rapides. Et donc les dégâts sur la santé sont beaucoup plus rapides.
0: Et il s'agit quoi dans ces vaccins ? C'est pas de faire disparaître le manque ou c'est quoi ?
1: C'est donc de diriger des anticorps dans le sang contre la cocaïne, voire dans les muqueuses, parce qu'elle est prise souvent par le nez, par les poumons, d'avoir des anticorps qui l'empêchent d'atteindre le cerveau et donc de déclencher ces effets. Et donc, on ne ressent plus ces effets quand on la consomme.
0: Ah, et donc, on n'en prend plus puisqu'on n'a plus les effets.
1: Exactement.
0: C'est ça, en fait.
1: Donc, la question de à qui elle peut bénéficier est centrale dans ces recherches. Et les chercheurs ont bien insisté là-dessus. Il faut que ce soit des personnes qui sont motivées par l'idée d'arrêter, qui sont des usagers fréquents et qui veulent, qui sentent qu'ils sont en train de devenir accro et qui veulent arrêter. Notamment, au Brésil, il y a eu un afflux de femmes enceintes dans les instituts de psychiatrie à la recherche de solutions parce qu'on sait que ça donne des dégâts pour les fœtus, etc. Et c'est une drogue qui grimpe dans ce pays-là en particulier. Et c'est un des deux pays où un projet de vaccin contre la cocaïne donne de très bons résultats, notamment chez les rongeurs, pour protéger les fœtus.
0: Oui, c'est ça. Donc pour le moment, on en est au niveau des rongeurs, on n'en est pas encore au niveau de l'expérimentation.
1: Au moment où on parle actuellement, les essais sur l'humain ont déjà démarré. Et un autre groupe a déjà passé les premiers essais chez l'humain à New York, de son côté. Et donc, à chaque fois, c'est intéressant de voir à quoi on lie la cocaïne pour essayer d'avoir une bonne réponse immunitaire. Donc, ça peut être un virus comme le virus du rhume, l'adénovirus. Et là, la réponse immunitaire est très forte parce qu'on est très immunisé contre le rhume. Mais on n'est pas encore arrivé à avoir quelque chose qui élimine le symptôme de manque et les symptômes de manque qui sont très très lourds pour
0: la cocaïne. Donc la personne peut ne plus avoir envie d'en prendre du tout grâce au vaccin.
1: On n'y est pas encore. Mais néanmoins, moins de cocaïne dans les urines, moins de mal-être. Et donc pour les rongeurs et les animaux, c'est encore plus radical. Vraiment, ça ne passe pas. Ça ne passe pas la barrière placentaire, etc. C'est très intéressant.
0: Et vous insistez aussi, Fiorenza, sur le fait que c'est il y a aussi des recherches pour viser d'autres drogues, c'est ça,
1: drogues
0: que la cocaïne.
1: Donc en général, les équipes les plus avancées là-dessus avancent à la fois sur la cocaïne et sur le fentanyl, qui est un opioïde qui a provoqué cette grande crise de

0: vraiment le cas de le dire, mais extrêmement intéressante. Vaccin contre la cocaïne, piste à découvrir dans votre article Fiorenza Grazzi, publié dans le magazine Epsilon de ce mois de mai, qui, je le rappelle, est disponible en kiosque. Et dont nous avons aussi quelques exemplaires à vous offrir, chers amis auditrices et auditeurs, si vous nous les demandez par mail ou sur notre page Facebook, en précisant bien votre adresse postale. Avis aux amateurs et amatrices de magazines scientifiques, je rappelle, Science et Vie pour la Science, Ciel et Espace, Epsilon et La Recherche sont en vente libre et très fortement conseillés, d'autant plus en ces temps de crise de la connaissance et de la diffusion scientifique. Merci Fiorenza, merci Elsa, merci aux deux Philippe, merci à François et Aurélia. On se retrouve le mois prochain, si vous le voulez bien, autour du mardi 2 juin. Autour de la question, c'est fini pour aujourd'hui. Bien sûr, disponible en rediffusion ce soir à 23h, temps universel. Et podcastable à tout moment sur toutes les plateformes et sur l'application RFI Pure Radio. Au plaisir de vous retrouver demain, chers amis auditrices et auditeurs, pour refaire l'histoire de notre planète à travers notre corps humain, carrément, avec un physico-chimiste très inspiré et inspirant, et avec Thibaut Badiel à la réalisation et Caroline Fillette en coulisses. Un grand merci pour votre curiosité. Surtout, gardez l'esprit libre et ouvert à tous les possibles. À l'écoute de RFI, c'est bientôt l'heure de retrouver le journal. Et à suivre après le journal, sur le Pont des Arts, avec vous Chantal Leroux. Bonjour Chantal.
1: Bonjour Caroline, bonjour à tous.
0: Au programme du Pont des Arts.
1: Eh bien aujourd'hui on reçoit Manal Salamé pour son premier roman, Habibi Beyrouth, qui vient de sortir, il est publié aux éditions La Tribu.
0: On sera à l'écoute, à tout de suite Chantal.
1: À tout de suite.
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0: Air américain, une frégate. Communication des États-Unis, aucun navire de la marine américaine n'a été touché. Quelques heures plus tôt, l'Iran avait prévenu que son armée attaquerait tout navire militaire américain qui s'approcherait du détroit d'Ormuz. Washington bloque actuellement les ports iraniens, mais a donc également débuté depuis ce matin une opération pour escorter les bateaux bloqués dans le détroit. Que l'attaque iranienne sur un bateau américain soit vraie ou non, son annonce suffit à augmenter l'inquiétude des armateurs qui s'occupent de l'exploitation commerciale des navires sur la sécurité du détroit d'Ormuz, un passage stratégique pour l'économie mondiale.
1: Par ailleurs, nous avons appris qu'une explosion suivie d'un incendie a frappé dans la journée un navire sud-coréen qui naviguait dans le détroit d'Ormuz. C'est ce qu'annonce le ministère des Affaires étrangères de la Corée du Sud. Il n'y a pas de victimes à l'heure actuelle, pas plus d'informations. Depuis le début de cette guerre, des milliers de morts, surtout en Iran et au Liban. À l'heure actuelle, des combats sont en cours dans une localité frontalière du sud-Liban avec Israël, la localité de Deir Serian. Combat entre le Hezbollah et l'armée israélienne.
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1: C'est le pays le plus européen parmi les pays non-européen. C'est avec ces mots, cette expression que Mark Carney décrit son pays, le Canada. Une formule qui prend aujourd'hui tout son sens. Le Premier ministre canadien participe au sommet de la communauté politique européenne. C'est en Arménie, à Erevan. Une première pour un dirigeant non-européen. À Montréal, pour RFI, le récit de Nafi Alibert.
3: Un Premier ministre canadien invité à un sommet normalement réservé aux dirigeants européens, la scène pourrait avoir des airs d'anomalie géographique. Elle traduit pourtant un rapprochement si marqué entre Ottawa et Bruxelles que le quart des Canadiens appuie désormais l'idée que leur pays devienne le 28e membre de l'Union européenne. Mais la ministre des Affaires étrangères, Anita Annan, a tempéré ses spéculations.
4: Ça, ce n'est pas l'objectif pour nous.
3: Comme elle l'a rappelé la semaine dernière, il n'est pas question d'adhésion.
4: C'est une question pour nous. Comment est-ce que nous pouvons diversifier notre économie? Comment est-ce que nous pouvons bâtir nos chaînes d'approvisionnement? Comment est-ce que nous pouvons servir l'économie domestique, y compris la protection, la sécurité de notre pays?
3: Des priorités qui seront justement au cœur des discussions en Arménie, à l'heure où Ottawa élargit ses appuis face à Washington. Preuve de ce virage, le Premier ministre canadien Mark Carney a sillonné 11 pays européens en un an. Il y a signé des accords stratégiques sur l'énergie, la défense ou encore les minéraux critiques. Autant de dossiers où l'Europe s'impose désormais comme un contrepoids à l'imprévisibilité américaine. Nafi Alibert, Montréal, RFI.
1: RFI à Paris, 18h06. Dans l'actualité internationale, ces élections locales en Inde. Plus de 36 millions d'électeurs appelés à élire leurs 294 représentants au Bengale occidental. Le Premier ministre indien affirme déjà que son mouvement politique, le BJP, a remporté cette élection. Narendra Modi parle même d'une victoire record, sachant que les résultats définitifs ne sont pas encore connus. Sur le continent africain, au Mali, c'était il y a 9 jours maintenant, l'offensive, une avancée fulgurante des djihadistes du Jnim et des rebelles du FLA. Offensive marquée notamment par la mort du ministre de la Défense, Sadio Camara, tué à Kati le 25 avril dernier. 9 jours plus tard, Assimi Goïta ne va pas remplacer Sadio Camara. Le chef de la junte au Mali annonce qu'il va cumuler ses fonctions de président avec celles de ministre de la Défense. Enfin, dans une situation sécuritaire très difficile et compliquée au Mali, nous apprenons que les salariés du lycée français de Bamako ont reçu l'ordre de quitter le Mali. Dans l'actualité française, un repas pour 1 euro, un tarif généralisé à tous les étudiants à partir d'aujourd'hui. Depuis ce lundi, tous les étudiants, quel que soit leur revenu, peuvent déjeuner. Un plat principal, une entrée, un dessert pour 1 euro dans les restaurants universitaires. Un tarif accessible pour déjeuner ou dîner. C'était d'ailleurs une revendication, une demande des syndicats étudiants. Venons-en à ces nouveaux mots de la langue française, ou du moins les mots qui entrent dans le dictionnaire Larousse. Pour l'édition 2027, 150 nouveaux mots et expressions font leur apparition, comme par exemple l'abréviation IA pour intelligence artificielle, mais pas que, c'est ce que nous allons voir dans un instant. Dans cette nouvelle version, à apparaître le 20 mai prochain, Mathilde Deparois, bonjour.
5: Bonjour.
1: On retrouve des mots de la langue française qui évidemment reflètent la société d'aujourd'hui.
5: Oui, comme boomer, dinguerie ou encore crush, des expressions de la vie de tous les jours, surtout utilisées par les jeunes, qui dépoussièrent une fois de plus le Larousse, dictionnaire paru pour la première fois en 1906. À part ces expressions introduites par la jeunesse, on trouve aussi des mots associés aux questions féministes. Par exemple, Adrien, on pourra bientôt lire le sigle VSS pour violence sexiste et sexuelle, mais aussi la notion de soumission chimique. C'est le fait pour une personne d'être droguée sans le savoir pour lui faire subir une agression sexuelle.
1: Mathilde, vous parlez des mots qui reflètent des avancées féministes, mais à l'inverse, le dictionnaire voit aussi apparaître des mots comme incel.
5: Oui, incel, vous savez, c'est un mot qui désigne un groupe composé uniquement d'hommes qui haïssent les femmes jusqu'à les tuer. Et on retrouve aussi le trumpisme pour décrire la politique menée par le président des États-Unis, Donald Trump. Le Larousse marque aussi une tendance, celle de la mondialisation de notre nourriture, avec de nouveaux plats consommés en France, comme le chai, un thé épicé venu d'Inde, ou encore le tataki, un mode de cuisson japonais de viande ou de poisson mi-cuit.
1: Merci. Merci Mathilde pour toutes ces informations et précisions. Mathilde Deparois du service France et Société d'RFI à l'occasion de la sortie édition 2027 du dictionnaire Larousse. Et puis enfin, cette dernière information, nous sommes au musée d'Orsay à Paris, célèbre musée qui a décidé d'ouvrir une salle d'exposition consacrée aux œuvres d'art spoliées pendant la guerre par les nazis. Un espace d'exposition consacré donc aux œuvres retrouvées en Allemagne à l'issue de la Seconde Guerre mondiale. Œuvres dont une partie ont été volées, spoliées par les nazis. On pourra notamment y voir des tableaux de Renoir, de Degas ou encore Boudin, mais aussi des peintres beaucoup moins connus. Informations à retrouver quand vous le souhaitez sur notre site internet rfi.fr ou que vous soyez sur la planète. Merci à toutes et à tous de nous avoir écoutés. À demain pour une nouvelle édition.
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7: 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Je disais maï maï non waï.
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1: Bonjour à toutes et bonjour à tous. Ravi comme chaque lundi de donner le coup d'envoi de la semaine en votre compagnie. L'Inter au sommet de la Serie A, les Nerazzurri qui récupère le Scudetto. Succès plutôt net, sans bavure, à 3 journées de la fin. Succès net, mais pas forcément emballant. Vu de loin, en tout cas, le championnat d'Italie et même le football italien en général n'ont pas exactement le vent en poupe. Matteo Cioffi, notre correspondant à Milan, sera en direct d'ici quelques minutes. Avec nous également, en direct, Maison Studio, Marc Libra. Bonjour Marc.
2: Bonjour Hugo, bonjour à toutes et à tous.
1: Votre club à vous, il intéresse tout le monde, ça c'est sûr. Mais il n'est pas champion, loin de là. Il sera même pas en Ligue des Champions la saison prochaine. L'OM, c'est officiel.
2: Il est content.
1: Ville épilogue d'une saison en enfer. Est-ce que c'est la pire de l'ère McCourt? La pire des 10 dernières années à Marseille? Question posée à Marc Libra donc, mais également à ses acolytes du jour, dont Nicolas Villas. Bonjour Nicolas.
3: Salut tout le monde, ça va? Moi j'ai pas de club, je suis heureux.
1: Et ouais, Marc. Non mais vous avez un homonyme, ancien entraîneur de Marseille.
3: Qui lui est très heureux, André
1: Villas-Boas. Est très heureux et qui lui est champion.
3: Et champion avec le FC Porto depuis ce week-end.
1: En tant
3: d'ailleurs,
1: que président.
3: Non je déconne, je sais pas, il m'a pas répondu.
1: S'il veut intervenir dans Radio Foot, la porte est ouverte. Envoyez-lui un petit WhatsApp, s'il vous plaît. La Ligue 1, c'est aussi une belle histoire qui nous donne de l'espoir. Le retour en tant que titulaire sur un terrain d'un certain Paul Pogba. Pogba, après 3 années de très très grosses galères. Qu'avez-vous pensé de cet événement? Enfin, bonjour Hervé Penaud.
4: Bonjour mon cher Hugo, mais quel plaisir d'être en votre compagnie.
5: Car vraiment, cette émission, j'ai un vrai crush à cette émission.
3: C'est une dinguerie ce que tu dis, parce que moi c'est pareil.
1: C'est une dinguerie, c'est une dinguerie, nous sommes d'accord. On parlera d'un autre retour avec vous, une vraie dinguerie, le retour de Jean-Jacques Ndala au sifflet d'une finale africaine. Arbitre de Sénégal-Maroc, finale de la dernière CAN, j'ai pas besoin d'en dire davantage. Il officiera en finale de la Ligue des Champions. Est-ce que vous comprenez cette décision de la CAF? Pas de retour, pas de polémique, simplement de la constance, de la régularité et toujours autant de talent dans la coulisse de Radio Foot. Pierrot Guérin, le préparateur, Laurent Maestro, Salerno, le réalisateur, on les salue. C'est parti.
6: Zelinski, al limite, nel rigore, Dumfries, destro!
7: Le but de Marcus Thuram, l'homme de 2026, pour emmener l'Inter sur la route de ce sacre.
6: Et solo Carlos Augusto a raddoppiato l'Inter.
7: 2-0.
6: Mkhitaryan.
7: Le sacre se décide.
6: Per la 21esima volta in 118 anni di storia, il cielo di Milano colora di nero azzurro l'Italia intera. L'Inter.
7: Champion d'Italie 2025-2026.
1: Et oui, un nouveau champion en Italie, pas exactement un nouveau venu, le club le plus régulé de la botte ces dernières années, le seul à ne jamais connaître la Serie B. L'Inter Milan retrouve une couronne laissée à Naples la saison passée, un titre acquis hier, vous l'avez entendu, devant Parme, la ville natale d'un certain Marcus Thuram, buteur de l'Inter.
8: Il est vrai que beaucoup de choses ont changé par rapport à l'année passée, même si d'autres sont restées les mêmes. Le plus étonnant, c'est que certains considèrent la saison dernière comme un échec, alors que nous avons atteint la finale de la Ligue des Champions et terminé le championnat à 1 point de Naples. Cela prouve que nous étions une équipe solide. Depuis qu'il est arrivé, l'entraîneur Christian Kivu nous a donné la force mentale nécessaire pour retrouver confiance et relever la tête. Le résultat a été sans appel.
1: Il pose bien le décor, le fils de Lilian, l'international français Marcus Thuram. Son Inter sacré à 3 journées de la fin, 12 points d'avance et une petite revanche sur le Napoli. Ciao Matteo Cioffi.
9: Ciao, ciao Hugo, ciao tout le monde.
1: Ravi de vous retrouver, le correspondant de RFI et de Radio Foot donc à Milan. Il y a au moins une partie de votre ville qui s'est réveillée avec le sourire ce matin, un petit mal de tête également. J'imagine qu'on a pas mal célébré la nuit passée du côté des tifosi de l'Inter.
9: Oui, oui, mais ça a été plutôt une fête assez soft, hein. Je vous le dis honnêtement, je crois que il y aura une grande fête à la fin du championnat, qui sera certainement plus animée par rapport à hier. Vous savez, aujourd'hui c'est lundi, donc les gens travaillaient. Il n'y a pas beaucoup de gens qui à la fin.
1: C'est une ville sérieuse, Milan. C'est la capitale économique. On travaille.
9: Voilà, exactement, c'est la capitale de la mode, si je me trompe pas, c'est vrai. Beau, donc,
1: on se lève tôt, on est bien habillé et on travaille.
9: Ok, moi je fais l'exception, mais je compte pas.
1: Sûrement pas, vous êtes très élégant. Même si on
9: je voulais ensuite dire que l'Inter champion, ce n'est pas un crash ni une dinguerie.
1: C'est pas votre crush, compris. C'est certain, l'Inter.
9: On l'avait compris depuis quelques semaines.
1: Je ne veux pas révéler. Est-ce que néanmoins, c'est un beau champion? C'est un champion qui mérite son titre en 2025-2026?
9: Alors, commençons par dire que pour la sixième fois dans son histoire, l'Inter emporte le Scudetto avec au moins 3 journées d'avance. Une victoire, celle-ci, amplement méritée, le chiffre le prouve. 26 victoires sur 35 matchs, la meilleure attaque, 82 réalisations et 17 matchs sans encaisser le moindre but. Et à noter aussi une force physique des Nerazzurri, car 19 buts ont été inscrit de la tête, un chiffre qu'aucune autre équipe nationale des 5 grands championnats européens ne peut égaler. Donc des chiffres qui montrent très clairement le fait que l'Inter méritait à tout prix ce Scudetto.
1: Il vous a plu cet Inter cru 2025-2026, Nicolas Villas?
10: Oui, voilà, c'est vrai que Marcus Thuram, il en a un peu parlé hier. Moi, j'aime bien la comparaison par rapport à la saison dernière où finalement, il y avait une forme de désillusion d'avoir perdu la finale de la Ligue des Champions de cette manière-là. Mais la saison de la dernière, elle était quand même exceptionnelle. Je veux dire, le dernier club italien qui a gagné la Ligue des Champions, c'était l'Inter en 2010. Je regardais, à part une C3 pour l'Atalanta et la C4, la Conference League pour la Roma, les clubs italiens ont eu des finales perdues surtout, mais l'Inter, c'est quand même ce qui sauve un peu l'honneur, on va dire, du football italien. Et pour prolonger ce que disait Marcus Thuram, on disait que l'année dernière, la saison était catastrophique. Et là, Mathieu, j'aimerais bien avoir ton avis aussi, mais est-ce que finalement, cette année, l'Inter, c'est pas un peu un champion, je vais pas dire par défaut parce qu'ils ont une telle avance, mais est-ce que les clubs derrière ont pas été moins performants? Je regardais, l'Inter, la saison est pas finie, ils ont 5 défaites, c'est une de plus que la saison dernière par rapport au Napoli. Il n'y a pas eu un vainqueur en Serie A avec autant de défaites depuis la Juve en 2020.
1: Est-ce que c'était le champion d'une belle Serie A, en fait?
9: Écoutez, c'est vrai que ses adversaires ont montré des limites concrètes. L'AC Milan a réussi dans l'espoir de se faire battre 6 fois par des équipes dont celle placée mieux au classement est actuellement 10e. Si on prend un autre adversaire sur la carte qui pouvait vraiment miser au titre, le Napoli, de sa part, a souffert le grand nombre d'absences de joueurs clés qui se sont blessés et qui n'ont pas disputé une large partie du championnat, et c'est le cas de Bruin, du Bash de Bruin, d'Anguissa et du même Lukaku. Antonio Conte n'a pas cessé de se plaindre de cette situation, et pourtant une partie de l'opinion publique lui reproche tout cela à cause de ses entraînements qui seraient trop durs du point de vue physique. La Juve, il y avait aussi la Juve de son côté, après un début souffert sous la direction de l'entraîneur Igor Tudor, à partir de novembre, avec l'arrivée de Luciano Spalletti, a repris du souffle, mais sans vraiment trouver une continuité dans son parcours. Donc derrière l'Inter, il n'y a pas eu vraiment un gros péril pour les Nerazzurri.
1: En studio, est-ce qu'on a suivi la Serie A cette saison, Marc Libra?
2: Moi, j'ai un petit peu suivi la Serie A, mais pour revenir à la saison passée, ils sont malheureux parce qu'il y a cette demi-finale stratosphérique face au Barça, dont on va se rappeler très longtemps. C'était une finale avant la lettre, puisqu'après l'Inter va croiser le PSG où ils sont un petit peu rincés. Ils perdent le titre, enfin, ils étaient sur le triplé ou le quadruplé la saison passée, si je me souviens. Et ça finit mal. Cette saison, pour moi, ils ont mis 82 buts. Ils en ont mis 54 dans le jeu, 20 sur coup de pied arrêté. Ils marquent 5 pénaltys et 3 CSC. C'est stratosphérique. Aujourd'hui, pas beaucoup d'équipes ont ces stats-là. Dans le jeu, je parle. Dans le jeu. Après, Lautaro Martinez, il y a des joueurs qui, pour moi... Et c'est peut-être pas la meilleure saison de Thuram, pour moi. Mais il a fait la différence. Il a marqué encore son but. Mais pour moi, cette équipe-là... Ben, le peu de matchs, alors j'avais vu Milan, enfin l'AC Milan, de toute façon, ils les avaient battus 1-0. Mais ben voilà, je trouve que vous êtes un petit peu dur avec eux parce que moi, je trouve qu'ils ont quand même prouvé qu'ils étaient présents.
1: Il y a eu un changement par rapport à la saison passée, ce changement d'entraîneur.
2: Sur la première saison aussi, hein, exactement.
1: Il s'en va donc après le massacre, entre guillemets, en finale de Ligue des Champions face à Paris. Et c'est Chivu, ancien vainqueur justement de la Ligue des Champions avec 2010 Mourinho. Sous Mourinho, qui succède d'ailleurs à Mourinho et à son Inter de 2010 en tant que technicien étranger à remporter la Serie A, c'était pas arrivé depuis 16 ans maintenant. l'Inter, la Serie A cette saison, tout ça, ça vous a plu, Hervé Penaud ?
4: Alors, plus, moi, je suis pas un obsédé, pour être honnête, hein, de la Serie A. C'est pas le championnat qui me passionne le plus. Mais ce qui est intéressant, d'ailleurs, c'est marrant de faire le rapport avec José Mourinho. Je me souviens, Didier Drogba m'avait dit, avec Mourinho, c'est incroyable, c'est qu'il nous préparait énormément contre les petites équipes, contre les grosses. À la rigueur, c'était un peu la parole aux joueurs, parce qu'il savait que de toute façon, il serait concentré. Et quand vous regardez le parcours de cette équipe, c'est contre les deux plus grosses équipes du championnat, ils n'ont pas gagné un match. Ils n'ont pas gagné contre l'AC Milan, ils n'ont pas gagné contre Naples, ils ont perdu trois fois, fait un match nul. C'est-à-dire que c'est une équipe qui a su se mobiliser contre, entre guillemets, les petites équipes, ou en tout cas les équipes qui étaient inférieures au départ. Donc je trouve qu'il y a une forme de filiation, finalement, aussi avec José Mourinho, c'est qu'il y a une préparation.
10: Mais tu peux même pousser ça à la Ligue des Champions, parce que
2: c'est le seul faux pas.
10: C'est le seul faux pas. Bien sûr.
4: Exactement. Ouais. Avec Bodo Glimt, les autres sur Bodo Glimt. Mais qui est plutôt rare quand même dans les standards de Kivu.
1: Oui, mais c'est pas rare dans la saison italienne en général. Ça nous ramène au débat qui fâche. Matteo Cioffi, ouais. Quasiment aucune performance notable sur la scène européenne pour les clubs italiens cette saison. Donc l'Inter sorti par Bodo Glimt. On a l'Atalanta qui va jusqu'en 8e en Ligue des Champions.
4: Sélection nationale aussi.
10: Il y a Bologne et la Fiorentina en quart de ces 3 et 4.
1: Voilà, ouais. Mais ce qui n'est pas extraordinaire. Ouais. Et puis évidemment la sélection nationale, l'énième fiasco dans le cadre des éliminatoires pour la Coupe du Monde. Qu'est-ce que on en pense ? Est-ce que justement, on n'est pas dans cette fin de saison encore un peu en gueule de bois par rapport à tous les maux du foot italien ? Et là, je parle que du terrain parce qu'il y a aussi des choses qui concernent l'extra-sportif.
9: Ouais, tout à fait. Non, mais cette gueule de bois, on l'aura jusqu'à la fin du prochain championnat du monde, c'est sûr. Et peut-être, qui sait, si un jour on oubliera tout ce qui s'est passé dans cette année qui était vraiment catastrophique pour le foot italien, parce que vous le disiez justement, la Serie A est arrivée avec aucun club au quart de finale de la Ligue des Champions, chose qui n'arrivait pas depuis 1999, c'est-à-dire il y a 27 ans. Et tout cela a provoqué une réaction de la part de l'opinion publique, de la presse italienne, qui a commencé vraiment à accuser le football italien. En plus, il y a eu, et vous justement, vous l'avez souligné, il y a eu la débâcle de la nationale et qui a empiré le tout. Donc c'est un moment pour le calcio vraiment terrible, si vous y pensez. Il y a eu aussi des autres petits scandales ou pas scandales. Ça, du point de vue, je sais pas si vous avez suivi, mais il y a eu l'affaire des escortes où on a certains joueurs de Serie A serait concerné. Ouais, mais ça honnêtement, ça m'intéresse pas.
1: Non, on va pas épiloguer là-dessus.
9: On va pas juger les habitudes
1: simplement,
9: des joueurs.
1: Simplement, mon cher Matteo, on aime les questions qui fâchent dans Radio Foot. Alors, on a posé une question qui fâche à nos auditeurs. Peut-on encore parler de l'Italie comme d'un grand pays de foot ? Voici leurs avis.
11: C'est vraiment mon lieu depuis la ville de Brazzaville. Le sacre de l'Inter Milan, trop esselé, relève le faible niveau global de la Serie A, notamment en Coupe européenne où il n'y a aucun club en demi-finale. Parlons de sa sélection, encore absente au mondial, difficile de parler d'un grand pays de foot actuellement. L'Italie vit sur son passé et devrait se reconstruire vite en passant par la formation des jeunes.
12: Joseph Mabruki, depuis la République démocratique du Congo, dans la ville d'Uvira. C'est vrai, l'Inter de Milan est sacré champion d'Italie. Malheureusement, l'équipe nationale elle est en phase de disparition. La raison est simple, dans le championnat italien, les joueurs sont de pays différents. Il faudra engager des footballeurs locaux comme font les autres championnats, notamment le championnat espagnol, le championnat français.
13: Ousmane Diallo depuis la Guinée-Conakry. Moi, je disais que le problème de l'équipe nationale d'Italie, c'est depuis que les U20 sont déjà tombés. Si vous regardez l'équipe des U20 avant, il y avait 6 à 7 joueurs italiens qui évoluaient là-bas. Maintenant, tous les joueurs qui évoluent dans les formations des U20 sont des étrangers. C'est ça qui est fait de l'équipe nationale.
14: Bonjour Hugo, moi c'est Josué depuis Kinshasa. Je pense que l'Italie reste toujours une grande nation du football, mais à quel prix ? Il n'y a plus rien qui attire le football. Et quand tu regardes leur parcours européen, c'est la cata.
15: Je suis Colani depuis le Rennes. Pour moi, l'Italie est toujours une grande équipe. Elle n'est pas champion du monde 4 fois qui veut. Ils ont raté un peu. Les réformes que les autres pays ont appliquées en intégrant les jeunes du pays dans les centres de formation, dans les clubs, ce qui fait que l'équipe nationale est en difficulté. Avec ces leçons tirées, l'Italie peut rebondir.
1: Pour une note d'espoir dans les notes vocales de nos auditeurs, c'est chaque lundi. Note vocale sur WhatsApp, le numéro sur la page Facebook. Et puis derrière, vous avez le talent de Pierre Guérin qui fait le reste. Pierrot Guérin, mon cher Matteo Cioffi, on va féliciter quand même de manière fair play l'Inter, ou alors vous êtes incapable de faire ça ?
16: Non, je suis tout à fait capable de le faire. J'étais en train d'écouter là les messages.
1: Oui, vous en avez pensé quoi?
16: Africains, ils ont tout à fait raison. Ils ont tous dit des énormes vérités et on le sait bien, même en Italie, on se bat pour ça. Maintenant, il y a toute la question pour le nouveau président de la Fédération italienne de football qui sera nommé. Donc, il y a aussi le gouvernement italien qui a proposé de faire en sorte que l'année prochaine, au moins 4 joueurs italiens soient présents ou titulaires dans chaque équipe. À mon avis, c'est une idée qui n'est
1: pas. Il y en a quelques-uns dans l'équipe de l'Inter. Ouais, c'est pas le plus mauvais élève.
2: Ce week-end, il y en avait 4 qui ont démarré. Ouais.
17: Je voulais te poser une question, ouais. Matteo. S'il y avait un joueur symbole un peu de cette équipe-là, est-ce que ça pourrait être, justement, je pensais à Di Marco, par exemple?
16: Ouais, tout à fait. Di Marco, c'était, je crois, un des 3 joueurs avec Lautaro Martinez et Akan Calhanoglu. Moi, j'ajoute aussi Marcus Thuram qui a été excellent, surtout dans cette dernière partie de championnat. Non, Federico Di Marco a été vraiment la grande nouveauté de Christian Kivu parce que il l'a déplacé au lieu de le faire jouer comme en défense. Ailier défenseur, il lui a proposé de se placer au milieu de terrain et on a vu le résultat. Mais Federico Di Marco a réalisé cette année 18 passes décisives, qui est un record absolu pour la Serie A. En plus, il a marqué 6 fois, chose que malheureusement on n'a pas vu dans l'équipe, dans la sélection nationale de Gennaro Gattuso, où Di Marco jouait encore en défense avec la défense à 3, donc il était un peu limité dans ses mouvements. Malheureusement,
1: une étape à la fois pour la reconstruction du foot italien. Merci beaucoup, Matteo Cioffi, d'être venu dans Radio Foot ce lundi, correspondant de RFI et donc de la Radio du Monde et de Radio Foot International, bien sûr, à Milan. En attendant un miracle pour le football italien, on va célébrer dans Radio Foot ce lundi un miracle pour le foot français.
18: Pour les sortants, vous le voyez, Paul Pogba,
19: ovationné au passage. Comme d'habitude.
18: Ouais, il faut le souligner à chaque fois. C'est vrai que le public des stades de Ligue 1 réserve à chaque fois un accueil très chaleureux et mérité à Paul Pogba.
19: 520e match professionnel disputé.
1: Pogba, une quasi-résurrection. Après 3 années de blessures, de très graves problèmes personnels, Pogba de nouveau débuté un match de football, première titularisation depuis mai 2023, cette fois sous les couleurs de Monaco. 57 minutes, une petite heure, un peu moins, pour le football. Un pas de géant pour la pioche.
20: C'était un match à notre portée. On n'a pas fait le match qu'on voulait. On a eu la victoire, on a eu les 3 points. Maintenant, on va analyser les bonnes choses et les mauvaises choses et pour préparer le prochain match le mieux possible. Point de vue personnel, hein, franchement, pour moi, c'est une grande victoire d'avoir fait plus de 45 minutes, 55 aujourd'hui. Après, je pense que ça fait au moins 4 ans que je n'ai pas joué autant. Pour moi, c'est un très beau jour, donc je suis content.
1: Nicolas Villas, qu'avez-vous pensé du retour de Paul Pogba ?
10: Bah déjà que c'est une bonne nouvelle, hein. Alors même si c'est vrai que déjà certains critiquent en disant qu'il n'a pas le niveau, il revient quand même de très très loin.
2: C'est normal, hein. Actuellement c'est normal, tu vois.
10: Ah, deux.
2: Qu'il n'ait pas le niveau, peu cher.
10: Ah bah oui. Balder, il le dit lui-même, ça faisait 3 ans qu'il n'avait pas autant joué. Après, c'est quand tu regardes sur les 3 dernières saisons, il a 18 apparitions, je crois qu'il a 400 minutes, enfin, c'est vrai qu'il ne vaut même pas à 5 matchs sur 3 saisons, c'est peu. Alors il y a eu les blessures, il y a eu les problèmes personnels, il y a eu cette histoire de suspension pour dopage qui finalement a été réduite. Mais moi, je suis très content surtout. Alors, je suis très content pour Pogba déjà, parce que c'est quand même fort, c'est un beau joueur. Je suis très content pour la Ligue 1 aussi, parce que c'est un joueur qui est marquant, qui est impactant. Et j'espère moi très très sincèrement que c'est un premier pas vers la suite. C'est effectivement, comme disait Marc, pas normal qu'il soit pas encore au point physiquement. Moi, je suis très très enthousiaste par ce retour. Moi.
1: Mais on peut se projeter. C'est super ce retour, mais il est arrivé l'été dernier, il joue enfin en tant que titulaire au mois de mai.
21: Et puis il va partir, quoi.
1: Il y a vraiment, quelque chose auquel se raccrocher en termes de carrière. Il est plutôt en fin de carrière, Paul Pogba, Marc Desbras.
2: Quand j'ai vu qu'il avait signé, je me suis réjoui. Je me suis dit, c'est bon, on va le voir. Malheureusement, cette saison, c'est 115 minutes. Là, il est sorti à l'heure de jeu, 58e. Je regardais le match. Alors, il a frappé une ou deux fois. Il en manque de rythme. Mais comme il a dit, ça fait 3 ans, 4 ans qu'il n'a pas joué. On sous-estime trop quand on dit, oui, mais un joueur, pendant 2 mois, il s'est arrêté. Il revient, il met du temps. Vous imaginez, lui? C'est une machine de précision qui s'est arrêtée presque avec les problèmes qu'il a pu avoir. Donc c'est très bien pour lui. Après, il faut arrêter de s'enflammer parce que c'est vrai qu'on dit oui, mais vous rendez compte, s'il est de retour, ça y est. Quand il avait, je l'ai commenté sur un match en mois d'octobre, novembre, quand il était revenu, il était rentré en cours de match. Et le lendemain, il dit oui, peut-être pour l'équipe de France. Non, mais je l'avais lu, c'était marqué comme quoi, ben, on peut penser, on peut espérer que parce qu'il reste, on est à 9-10 mois de.
10: C'était le fantasme quand il signe à Monaco.
2: Mais j'ai pensé très fort. Ouais. Mais le problème, c'est que tu peux pas démarrer la saison, il peut pas attaquer, puis l'attaquer, il s'est blessé, il s'est blessé la cuisse.
1: Espoir de retour au bleu, j'imagine.
2: Ah, mais vous savez quoi? Non, mais déjà qu'il fasse une saison complète dans un championnat où il peut s'éclater, qu'on retrouve Paul Pogba. Parce que sur, on a vu deux, trois trucs sur ses contrôles, j'ai revu deux, trois trucs de lui qui nous ont fait vibrer en équipe de France. En équipe de France, très précisément. D'autres clubs, c'est différent.
1: Il a quand même changé physiquement. Il s'est étoffé dans le haut du corps.
17: Il est un petit peu plus lourd.
1: Il est moins artiste.
17: Enfin, il est un petit peu plus lourd. C'est logique. Il n'a pas joué depuis très longtemps. Alors, ce qui est drôle, en fait, c'est le regard des adversaires sur lui. Parce qu'on a l'impression qu'ils osent pas trop le tacler. Ouais. Ils osent pas trop l'attaquer. Et lui-même prend un peu plus de temps pour chaque geste. Bah, c'est logique. Il peut pas faire autrement. Non, ce qu'on a hâte, moi, je suis tout à fait d'accord avec Nicolas, c'est de le revoir au niveau qu'il puisse enchaîner des matchs, parce qu'aujourd'hui, on est quand même dans l'expectative. Ça se trouve, on va apprendre dans la semaine qu'il a une petite douleur à droite, une petite douleur à gauche. Parce qu'on parle d'un joueur, effectivement, qui a eu tous ses problèmes personnels, mais qui a eu des blessures depuis des années et des années. Il n'a jamais vraiment fait des saisons complètes. Une année à la Juve, il avait été énorme, il n'y avait rien à dire. Mais rappelez-vous à Manchester, ça a été très compliqué pour lui. Donc aujourd'hui, ce qu'on espère, c'est de le voir le plus possible. Parce que franchement, c'est un rayon de soleil sur le championnat. On a envie de le voir. Dès que vous entrez dans un stade, c'est un peu comme Giroud, les gens l'applaudissent, ils sont contents de le voir. Ben, ça fait plaisir. Parce que le football, c'est aussi ça, c'est cette réunion.
1: C'est un héros de la Coupe du Monde 98.
17: Oui, et puis l'image qu'il transmet, il a un côté un peu flamboyant, bling bling, puis sympa, c'est pas le bling bling.
2: C'est la caution. C'est la caution sympathie pour moi, Paul Pogba. On a toujours, on se remémore à la Coupe du Monde 2018 de le voir chanter, danser. On a toujours cette image-là. Et je me rappelle quand on l'a commenté qu'il est rentré, pareil, tous les gens étaient heureux, tous les gens étaient très contents de le voir. Et encore, ce que je peux citer, c'est qu'il fasse une saison complète dans n'importe quel championnat, mais il faut qu'il joue une saison complète pour le retrouver.
1: Un dernier mot.
10: Ouais, non, mais dire juste bien que tu disais, il y a le regard des adversaires sur le terrain. Et je me souviens, je crois que c'était Madi Camara. Quand il était revenu, justement, il était rentré en cours de jeu. Et c'est ce qu'il avait dit. Il avait dit, en gros, c'était presque un rêve de jouer contre lui. Ouais, moi, je trouve ça hyper touchant, ces belles histoires. Pogba, il a 33 ans. Mais je veux dire, on n'attend rien de Paul Pogba. Paul Pogba, il n'attend rien de nous, ni de personne. Sa carrière, elle est faite.
17: Il attend quelques petites choses de moi. Il me l'a dit une fois.
10: Rien à prouver, Pogba. Maintenant, ce qu'on espère, c'est que lui s'éclate, qu'il nous éclate. Et moi, je trouve que c'est une très, très belle publicité pour la Ligue 1, mais au-delà même d'ailleurs du palmarès. Hein. Ouais. Je veux dire, tout ce qui dégage, t'as raison, la bonhomie, la bonne humeur, le rayon de soleil. Ouais, voilà, exactement. Moi, je trouve que c'est un très, très beau focus sur la Ligue 1, sur Monaco et sur lui aussi d'ailleurs.
1: Monaco qui s'est imposé avec Pogba, titulaire donc 2-1 contre Metz. L'ASM 6e de Ligue 1 à deux journées de la fin. Ça va être dur quand même d'accrocher la Ligue des Champions, une course dans laquelle l'OL est désormais bien placé.
0: Réussir la très très bonne opération en tête du classement. L'OL engrange un quatrième succès consécutif. Si on gagne à Toulouse la semaine prochaine et qu'on balance dans 15 jours ici même au Groupama Stadium, on terminera troisième et on sera en Ligue des Champions la saison prochaine. Bravo les gars.
21: Julebrand qui surgit au second poteau. Le but magnifique inscrit par Julebrand, auteur d'un match titanesque. Et c'est terminé, les Lyonnaises réussissent à renverser Arsenal et s'offrent une finale de Ligue des Champions.
1: Les Lyonnais sont 3e de Ligue 1 dans le sprint final devant Lille et Rennes, adversaire du week-end donc battu 4-2. Ce sont très forts, la qualification directe pour la Ligue des Champions, une compétition dans laquelle l'OL Lyon disputera la finale. On est chez les dames, succès devant Arsenal ce week-end. Succès 3-1 samedi, après une défaite 2-1 à l'aller. Le but de la victoire, signé Jule Brandt, on l'a entendu, internationale allemande, qui avait déjà marqué au match aller et qui a été saluée par ses coéquipières, dont la vedette haïtienne, très suivie par les auditeurs de RFI, Melchi Dumordi.
22: Pour moi, c'est une chose incroyable. On sait qu'on peut compter sur elle dans des moments comme ça. Elle arrive à faire la différence dans les confrontations un contre un. On sait qu'elle a cette capacité de percuter, d'obtenir des fautes. Il nous faut des choses comme ça. Et le fait qu'elle ait marqué, c'est une surprise pour personne. Parce qu'on sait à quel point ça compte énormément pour elle. Elle n'a pas beaucoup marqué cette saison, et moi d'ailleurs. Mais elle arrive à être décisif dans les moments importants. Et pour nous, c'est tout ce qui compte.
1: Match du Mornay avec Pauline Guillou pour RFI. Quel sacré week-end pour les Lyonnais, auxquels on promettait l'enfer l'été dernier. Le club avait même été rétrogradé en deuxième division en raison de sa situation financière. En voilà une autre résurrection, en voilà un autre miracle, Hervé Penaud. Et quel week-end pour l'ensemble de la famille lyonnaise.
17: Oui, absolument. Alors vous dites, on leur promettait l'enfer il y a un an, mais il y a quatre matchs. Hein. Ne serait-ce qu'il y a quatre matchs, parce qu'ils sortaient quand même d'une série très très mauvaise. Tout le monde se disait, ils accrocheront même pas une Coupe d'Europe. Ça va être très très compliqué pour eux. Et sans Coupe d'Europe, on se posait des questions sur l'avenir du club, parce que là, ils sont vraiment en immense difficulté financière. Même là, de toute façon, rien n'est terminé, attention. Hein. Simplement, ils ont eu la possibilité déjà, via la DNCG, puis via les instances françaises, quand même, d'acheter des joueurs, prendre des joueurs cet hiver, ça c'était important, parce qu'ils ont toujours eu un recrutement très malin et très fin ces derniers temps, et ça c'est ce qui a fait aussi un peu la différence, même à Yaremchouk, qui a pas été immense avec eux, c'est le moins qu'on puisse dire, mais il a marqué des buts décisifs, un peu comme Brandt, et puis il y a la dynamique qui s'est enclenchée, avec un très très bon entraîneur, il y a eu un coup de moins bien, mais il y a eu beaucoup de blessures, et là on a l'impression qu'ils sont lancés sur une dynamique. Maintenant, je me méfie avec ce championnat, parce que ce qu'on vit cette semaine, aussi, hein. La semaine prochaine, ils vont peut-être aller à Toulouse, un Toulouse qui a plus rien à jouer, mais c'est le genre d'équipe, Toulouse, ouais. Sur un match, une dernière, aller au stadium, on va rigoler, ou youpla boum, et bien on est capable de faire un coup. Donc, rien n'est fait, et puis un dernier match contre Lens, même si Lens sera peut-être content de ne pas aider trop Lille dans la course à la Ligue des Champions, c'est possible. Mais en plus, ça sera le Lens juste avant la finale de Coupe. Et ça, du côté des Lensois, ils vont peut-être pas prendre de risques inutiles non plus.
1: Vous parlez des hommes, ça va fort aussi du côté des femmes. C'était important dans l'ADN lyonnais, les résultats de l'équipe féminine. C'est plus tout à fait l'équipe féminine. Je sais pas si vous pourrez m'éclaircir ça, ouais. Nicolas Villas.
17: Ah bah oui, il va vous expliquer la dernière thèse dessus, d'ailleurs.
1: La dernière finale de Ligue des Champions que l'OL a remporté maintes fois, c'était en 2022. Donc là aussi, il y a un retour. Allez, expliquez-moi tout.
10: Faut que je me colle la thèse.
17: Non, mais
10: disons qu'il y a un changement de branding et de naming, et lorsque Michel Kang, avant de devenir l'actuel propriétaire de l'OL Olympique Lyonnais, elle avait récupéré déjà la marque OL Lyon, qui s'est un peu dissociée de l'équipe masculine.
1: Et dont l'ancien président propriétaire. On prononce pas son nom. C'était un peu débarrassé à la grande époque.
10: Mais d'ailleurs, ce qui est très tendance d'ailleurs dans le football féminin en France, hein, dès que les clubs ont des problèmes économiques, ils en ont tous. La solution, c'est la section féminine qui représente d'ailleurs en moyenne 10% du budget.
2: Même
10: sachant
2: pas,
10: qu'à,
2: même
10: sachant
2: pas.
10: Qu'à Lyon, elle coûte moins et surtout elle rapporte plus en termes notamment de titres. Mais ce qui est très intéressant en revanche chez les filles, c'est parce qu'on parlait d'entraîneur et de Paulo Fonseca, c'est que Giraldez, il est arrivé quand même avec cet objectif de gagner la Ligue des Champions, lui qui a gagné les deux Ligues des Champions avec le Barça. Et il va jouer là, face au club avec qui il avait gagné la Ligue des Champions. C'est-à-dire que là, le symbole est vraiment puissant pour l'OL. Le Barça est un peu l'équipe qui marche sur le football féminin ces dernières saisons, d'un point de vue collectif, mais d'un point de vue individuel. Les Ballons d'Or reviennent souvent joueuses catalanes ces dernières années. Et là, Giraldez, il est là pour ça. C'est-à-dire là, c'est l'heure, c'est quasiment le moment de vérité pour lui. Cette finale face au Barça, elle va être importante pour le club, pour l'OL Lyon, et elle va être très importante pour Giraldez aussi. Hein.
17: Mais est-ce que vous avez vu l'attitude de Kang, donc la présidente?
1: Et désormais la présidente
17: aussi, des deux entités.
1: Et elle a vraiment débarrassé
17: mais c'est drôle,
1: Lyon du Phantom Textor.
17: Voilà. Mais c'est très drôle, parce que les deux fois, vous l'avez vu, elle est complètement happée par la passion des matchs. On l'a vu avec les féminines, elle était sur la pelouse en train de montrer son cœur. On l'a vu en tribune hier de la même manière, avec les mêmes attitudes. Donc il y a un côté aussi, une espèce de dynamique lyonnaise qui est en train de s'enclencher, qui est assez sympathique.
1: Les femmes ont gagné la Ligue des Champions et les hommes vont se qualifier pour la Ligue des Champions, c'est ça qui attend les Lyonnais dans les prochaines semaines, Marc Ibra.
2: Ils sont en tout cas sur une meilleure dynamique. On parlait de leur saison, il y a aussi leur coach qui n'a pas été là pendant plusieurs mois aussi, qui a été récupéré, il me semble, fin novembre.
1: Donc Paulo Fonseca,
2: qui est de
1: retour.
2: Pareil, on l'avait commenté 2-3 fois, c'est pas forcément évident, c'est pas forcément facile. Je pense qu'ils ont fait corps derrière leur entraîneur. Après, c'est un très bon entraîneur. Il y a eu cette série de matchs, de victoires consécutives qui étaient assez impressionnantes. Et après, il y a eu cette défaite face à Marseille 3-2. Un petit passage à vide. Le passage à vide, c'était 4 nuls. On a commencé à leur taper dessus alors qu'ils revenaient très loin. Et quand tu vis que tu prépares ta saison, au fait, t'es en Ligue 2. Quoi ? Mais attends, mais moi, j'ai signé pour jouer à l'OL. Et... Ah ouais, mais t'es en Ligue 2. Alors, ça s'est bien goupillé. Ils ont redémarré. S'ils finissent européens avec ce qu'ils ont vécu, chapeau. Non, mais vraiment, chapeau, après, parce qu'ils ont eu des soucis toute la saison.
10: Après, la question, c'est à quoi va ressembler leur équipe la saison prochaine, parce que les fameux problèmes de blé dont tu parles, ils vont pas disparaître du jour au lendemain, même avec une qualification. Alors, le recrutement est malin, mais moi, je sais pas. Alors, Hendrick a laissé une porte entrouverte, mais sa volonté, c'est de retourner au Real. De toute façon, je pense pas que l'OL ait même de quoi payer son salaire. Ouais. Mais même les pépites qui sont allés chercher, les Sulch, les Afonso Moreira, etc.
2: Après, t'as une jeune génération.
17: Afonso Moreira, il signe là.
10: Oui, il a prolongé.
2: C'est une jeune génération qui est encore très bonne et qui arrive.
1: miracle à Lyon. Renaissance même, descente aux enfers, en revanche un peu plus au sud, un peu plus bas aussi dans le classement de la Ligue 1.
2: Bonsoir, à demain.
1: Un peu de musique,
17: bon
1: juste avant.
17: On va parler de Montpellier.
2: Je m'en vais.
1: On fait durer le plaisir. Sima Funk, Cosine Arte dans Radio Foot sur RFI.

0: On était bien là dans la playlist de RFI à Cuba avec Sima Funk, Cosin Arte, la compo d'équipe de Radio Foot ce lundi sur RFI, Marc Libra, Hervé Penaud, Nicolas Villas.
1: Et c'est terminé. La joie du stade de la Beaujoire. Nantes s'impose 3-0 avec la manière face à l'Olympique de Marseille.
2: Le cauchemar continue pour l'Olympique de Marseille. Toujours en difficulté.
0: Oui, je crois qu'on touche le fond sur le Vieux-Port. Nouvelle déroute à Nantes.
3: Il y a des choses dans le Vieux-Port en plus, il y en a.
0: Perdre 3-0 à Nantes, c'est une performance.
3: En soi, oui.
0: Il n'y aura pas de Ligue des Champions la saison prochaine pour Marseille. A priori, il n'y aura plus grand-chose ni grand monde. De toute façon, d'ici quelques semaines, les joueurs, les dirigeants et les entraîneurs sont un peu tous sur le départ. On écoute notre ami, Abi Bey.
4: Il n'y a rien, tout simplement. Il n'y a pas de vie dans ce qu'on met, il n'y a pas de qualité. L'adversaire nous est supérieur. La réalité de ce match, c'est ce qu'on n'a pas été capable de donner quoi que ce soit. Cette place de Ligue des Champions, elle est pour l'instant très éloignée de ce qu'on produit surtout. Pas forcément de la logique de points, mais de ce qu'on produit. On ne peut pas espérer aujourd'hui aller en Ligue des Champions avec une telle production. Si je vais bien, non, je ne vais pas bien en vue de ce que j'ai vu et de ce que j'ai vécu avec mon équipe. Mais ça, c'est inhérent pour un coach parce qu'on pensait qu'on était capable de redresser la situation et de faire un très bon match. Ça n'a pas été le cas. À moi de me remettre en question, mon avenir, il n'a pas d'importance. Aujourd'hui, au vu de ce qu'on a produit, la réalité, c'est que quand vous êtes coach olympique de Marseille, il faut gagner des matchs, il faut être performant. Aujourd'hui, je ne l'ai pas été.
0: Le coach sénégalais qui est arrivé en cours de saison, une saison pénible, au-delà du cas Abi Bey, une saison en enfer. Est-ce que c'est la pire de l'ère Frank McCourt, le propriétaire américain, propriétaire depuis pratiquement 10 ans, jour
3: 2016,
0: pour jour,
3: Marc Libra? C'est pas une belle saison, quoi. La pire, je sais pas, parce que j'ai, dans les années 80, enfin, début 2000...
0: Je parle vraiment de l'ère McCourt, depuis 10 ans.
3: Oui, j'ai envie de vous dire que l'élimination par le gardien du Benfica, les 5-0 au Parc, ils l'ont en travers de la gorge. Paris étant éliminé, il y a Toulouse qui arrive en face, tu perds au penalty, il n'y a rien qui va. T'as connu 3 coachs encore cette saison, tranquille.
5: L'affaire Rabiot.
3: T'as l'affaire Rabiot qui doivent se pousser, ils se sont poussés, puis après, mais non, ils ne sont pas poussés, mais ils devaient se pousser après.
0: Rabiot, ça lance la saison. Premier match, première crise, totalement inutile.
3: Malheureusement, et puis après il y a un président qui doit partir, un directeur sportif qui part, mais le président, enfin le McCourt le garde, il faut que tu restes, mais non mais je veux partir mais tu reviens. Donc le contexte est très difficile, mais après j'ai envie de vous dire que j'ai connu presque la même chose à Marseille, et que si vous n'êtes pas prêt à vivre ce genre de choses à Marseille avec le contexte, il ne faut pas signer à l'Olympique de Marseille. Le problème, il est là. Et après, Habib, il est venu, je vous avais dit quand il a signé, j'espère une chose, c'est qu'ils vont lui faire confiance et qu'ils ne vont pas s'arrêter à 13, 14 ou 15 matchs, puisque quand il signe, il y avait encore ce match de Coupe de France qu'il fallait faire, et Ligue des Champions, tout était fini, on est bien d'accord. Mais malheureusement, ils y entendent rigueur parce qu'ils pensent que le timing n'était pas bon pour lui, je suis désolé pour lui, parce que c'est un passionné qui rêvait de ce club. Bon, eh bien, le timing n'était pas bon. Je ne sais pas ce qui va se passer pour lui, parce qu'aujourd'hui, rester dans des conditions là où il pourrait faire un vrai recrutement, mais sans Ligue des Champions, il n'y a pas d'argent. Donc, qu'est-ce qu'on fait? Je ne sais pas. Donc, très compliqué pour lui.
0: Il y a un nouveau président, ça c'est sûr. Le reste, c'est très flou. Hervé Penaud, la saison, elle s'achève. C'est vraiment une saison galère.
3: Il
0: n'y
3: a pas de directeur sportif encore. Hein. Enfin, il cherche un directeur sportif aussi. Hein.
0: Et l'été s'annonce meurtrier.
6: C'est un petit peu ça.
0: C'est optimiste, hein, finalement, comme de très joyeux à dire sur le.
6: Non, mais ils vont se rendre compte, finalement, tout est parti en sucette dès le départ. Voilà. Recrutement raté, pas qu'on voit le nom des jeux, certains joueurs qui ont été pris, mais qui ne sont pas imposés à Marseille, parce que Marseille, c'est le club le plus dur en France, à mon avis. Il y a une pression phénoménale sur les joueurs. Il faut bien se rendre compte que chaque équipe qui joue l'OM attend ce jour-là avec une immense impatience. Donc, faut pas être fort. Faut être très fort. Si vous mettez l'équipe de Lens à Marseille aujourd'hui, ils descendent, en quelque sorte. Donc, Marseille, il faut avoir cette âme-là. Et malheureusement, les joueurs l'avaient pas. Et ce qui est très drôle, c'est que finalement, sur le premier incident de saison, c'est-à-dire l'histoire Rabiot, quand il se bat avec Rowe dans le vestiaire, on dit en gros, on n'en veut plus. Et aujourd'hui, ils n'arrêtent pas de crier après, on veut des hommes avec de la personnalité.
3: Oui,
6: vous en aviez
3: un. Bien sûr.
6: Et ce qui est aussi marrant, après coup, hein, parce qu'au départ, c'était peut-être pas facile à voir, vous aviez deux joueurs importants dans ce milieu de terrain qui étaient Rongier, qui pouvait jouer un peu à tous les postes, et donc Rabiot. Et ça rendait Hojbjerg très bon. Et aujourd'hui, Hojbjerg, orphelin de ces joueurs-là, s'est retrouvé en immense difficulté. Vous avez perdu tout le cadre un petit peu structurel de cette équipe. Et je pense que tout est parti en cacahuète d'entrée. Quoi.
0: De mémoire récente, Nicolas Villas, est-ce que c'est la pire saison?
7: En fait, c'est difficile de comparer, mais moi j'ai toujours en mémoire le feu à la commanderie. Là.
6: Et on a eu tendance à l'oublier, c'était quand même d'une violence
3: en
6: assez...
3: février
6: 2021, je crois.
0: Après le Covid, au moment de Villas-Boas.
6: Voilà. Et ben moi cette saison-là, elle était quand même hyper marquante. C'est-à-dire, on sortait du Covid, d'une période qui était compliquée économiquement, d'un point de vue mental, etc. C'était quand même d'une violence qu'on a. On a souvent tendance à oublier parce que finalement.
0: Les supporters avaient vraiment envahi.
6: Ouais, non, mais c'était ultra violent. Ils avaient le feu à la commanderie, quoi. Voilà. Et on a souvent tendance à remplacer un buzz et finalement une histoire un fait
5: divers par
6: un autre. Et
5: chanter des chansons du Gaufret, je crois.
6: Exactement.
0: Ouais. Et ce qui est fou, c'est que cette saison-là, c'était déjà un retour en Ligue des Champions. Là, l'OM retrouve à nouveau la Ligue des Champions et pourtant ça s'embrase.
6: Alors moi, je regardais même c'était d'ailleurs, magie, moi j'en viens presque à me demander si l'OM, ils n'ont pas intérêt à ne pas aller en Coupe d'Europe l'année prochaine. C'est-à-dire que sur les 5 dernières années, les 5-6 dernières années, les deux saisons où ils ne vont pas en Coupe d'Europe, ils font deuxième en championnat. Et c'est les meilleurs classements qu'ils ont eu finalement. Et pour reprendre les mots d'Abi Bey, parce qu'il dit un truc que je trouve intéressant, c'est lui, il dit pas, on mérite pas d'aller en Ligue des Champions, non pas parce qu'on n'a pas le nombre de points, mais à cause du contenu. Mais même s'il avait le contenu aujourd'hui, Abi Bey, le problème, c'est que le modèle de Marseille est fait d'une telle façon que vous avez le contenu aujourd'hui, dans 6 mois, vous n'aurez pas les mêmes joueurs, donc il n'y aura pas le même contenu.
0: Le modèle, c'est le fait de
6: Passer les joueurs. Trading, alors. Voilà. Et c'est pas parce que Pablo Longoria est parti que le modèle va radicalement
0: joueurs,
6: changer.
0: Ils arrivent, ils restent 6
6: mois,
0: ils partent.
6: Bah non, le fait est qu'il y a un truc qui ne change pas, c'est le propriétaire. Ouais. Et que ce soit Pablo Longoria, Jacques Henriero avant lui, etc. La sauce a toujours été la même. Il y a des entraîneurs qui n'ont pas aimé. Bah, tu citais Villas-Boas, il a fait partie de ceux qui n'aimaient pas le fait de changer systématiquement de joueur. Enfin, je veux dire, la stabilité, il faut qu'elle existe sur le terrain, mais elle doit exister aussi en haut. Enfin, il n'y a rien qui va. Quoi.
7: Mais si vous voulez, mais c'est exactement ça. Comprenez quelqu'un comme Mehdi Benatia. Mais son attitude est absolument invraisemblable. C'est-à-dire que c'est lui qui a coupé un peu la tête à Rabiot au départ. Après, il veut partir, finalement il reste. Il est capable de vous faire un retiro en plein milieu de saison en gueulant sur tous ses joueurs et après se mettre un peu de côté. C'est-à-dire qu'on ne comprend rien. Il y a rien dans cette équipe. Enfin, il n'y a pas de dirigeant, de vrai dirigeant. Et ça, mine de rien, vous en avez besoin.
0: Le voilà rhabillé pour l'hiver, le directeur sportif. Directeur du football marocain, Marc Lebras.
3: Je dirais pas que la saison de Marseille, ils se sont flingués. Parce qu'on va se rappeler que le trophée des champions face à Paris, c'est peut-être l'un des meilleurs match de l'Olympique de Marseille.
0: Mais ça, dans une saison,
3: Il faut, mais ça brille après. C'est-à-dire qu'il se passe ce genre de choses.
7: On est le 8 janvier
3: et quelques semaines après tu joues le 8 février, tu te fais torcher chez toi, enfin tu perds face au PSG, tu perds en Ligue des Champions 3-0 face à Liverpool. À partir de là, il s'est passé une cassure en janvier parce que juste quand tu es deuxième, t'as rien à dire en fait, on n'a rien à dire sur l'Olympique de Marseille que l'histoire d'Euro et d'un coup dès que ça va mal.
6: Saison, c'est pas si mal.
3: Tu as raison, mais jusqu'à ce match où ils sont très bons, puis après il y a eu des petits soucis malheureusement, il y a l'élimination de Bruges après quelques
7: C'est un énorme souci quand même, Bruges.
3: Tu as raison, mais je te dis juste qu'aujourd'hui de dire que oui, ça a lancé ta saison.
7: Plus
3: ça fait partie.
7: Benfica, c'est quand même toi qui es en échec.
3: Ça fait partie des échecs de ta saison, mais pendant 4 ou 5 mois, on a vu des matchs, ou même un match face à Angers, une première période d'Olympique, de très haut niveau. Donc les mecs, à un moment donné, ils étaient concernés. Pourquoi du jour au lendemain, ils ne sont plus concernés?
7: Explique-moi comment tu passes de deux herbiques à un certain style de jeu. À Abi Bey qui pense autre chose du football avec plus ou moins les mêmes joueurs, tu refais du recrutement que tu ne comprends même pas durant ce mercato hivernal où notamment les deux Anglais
6: dans le profil des entraîneurs,
7: il n'y a jamais de continuité, aucune cohérence. Et ce qui est très drôle, même quelqu'un comme De Zerbi qui est considéré comme un vrai tacticien dans l'esprit, un penseur du jeu, quand il prend Timber et Moneri,
3: il les a choisis.
7: Qu'est-ce qu'il fait? Premier match, il les met titulaires. Je ne sais pas si vous vous souvenez. Ouais. C'est-à-dire qu'allons à l'encontre de toute la logique de quelqu'un qui justement travaille sur la structure d'une équipe, sur le jeu collectif, il fait ça. Donc tout le monde est parti un petit peu au pays des nuages. Quoi.
0: En attendant un été, pourquoi pas meurtrier à Marseille, un éventuel retour de l'OM au premier plan, comme l'Inter, comme Pogba, comme l'OL, on va évoquer le retour, certains lui, d'un arbitre en finale d'une grande compétition africaine.
5: Là, on a battu les records.
0: Et pas n'importe quel arbitre. Jean-Jacques Ndala, le Congolais, désigné par la CAF pour diriger la finale aller de la Ligue des Champions sur le continent. Et oui, le même Jean-Jacques Ndala de la finale de la dernière CAN.
8: Les Sénégalais qui veulent tous rentrer. Ils vont pas la jouer, là. On voit Edouard Mendy. Eh bien, applaudir de manière assez ironique.
9: C'est Pape Diop qui les appelle. C'est Pape Diop qui les appelle et qui dit on joue pas, on joue pas, on joue pas.
10: J'imagine la pression que Jean-Jacques Ndala avait le soir de cette finale.
8: C'est fini le Sénégal est champion d'Afrique.
10: Quand vous regardez, vous faites l'analyse, il n'y a pas d'erreur d'arbitrage. Jean-Jacques n'a pas pris de mauvaises décisions. Oui, mais c'est toute cette suspicion, cet environnement qui est né de donner l'impression que le Maroc avait été favorisé durant la compétition.
0: C'est peut dire que les décisions de Jean-Jacques Ndala, le Congolais, en finale de la dernière CAN, ont fait parler. Je ne vais pas vous refaire le film, sauf si vous étiez dans un long coma ou oui. Si vous viviez sur Mars. À mon avis, vous êtes au courant. Des confrères l'ont néanmoins défendu. Le Burkinabé, ancien arbitre international juste Ephrem Zio, qu'on vient d'entendre. La FIFA ne l'a pas retenu pour la Coupe du Monde, mais la CAF lui donne une deuxième finale arbitrée en quelques mois. La manche allée de la Ligue des Champions, excusez du peu, Mamelodi, AS FAR à Pretoria, sauf que les Marocains de l'AS FAR, ils n'en veulent pas, donc la polémique n'est pas tout à fait terminée. Votre avis, Hervé Penaud, est-ce que la CAF continue un petit peu d'embarrasser tout le monde avec cette affaire ?
7: Totalement invraisemblable. Moi, franchement, au départ, parce que je l'ai vu sur des réseaux, je pensais que c'était une fake news. Pas mal la blague. Mais enfin, si on veut se ridiculiser... Mais comment on peut faire plus que ça ? De prendre l'arbitre qui était au cœur du scandale. En plus, notre arbitre burkinabé dit ça, effectivement. Mais n'oublions pas quand même que la commission d'appel a changé toutes les décisions. Parce qu'il y a des règlements qui n'ont pas été appliqués à la lettre, justement.
0: Puisque il a d'abord été confirmé par la CAF. Et puis
7: après, la commission d'appel a décidé de donner la victoire, en tout cas de donner 3-0 au Maroc. Et la victoire, on ne sait pas.
0: Parce que les Sénégalais étaient sortis du terrain.
7: Qui a gagné la CAN. Donc, ce qui s'est passé là, c'est un truc invraisemblable. Vous avez l'homme au cœur de la folie ambiante, d'un truc qu'on n'a jamais vu dans le football moderne et mondial, et il va réarbitrer une finale de CAF, de compétition CAF. Mais ça paraît incroyable. Je sais même pas jusqu'où ils ont pu travailler
0: en même temps. Et en même temps, je pense que ce qui s'est passé en finale de la dernière CAN, Nicolas Villa, ça dépasse un petit peu l'arbitre qui a été dépassé par...
7: Oui, mais enfin, on doit le sortir de la polémique. Oui, mais lui doit être sorti de la polémique.
0: Sortir du terrain.
11: Mais au final, c'est rendre service à personne.
7: Bien sûr.
11: C'est-à-dire, même lui, enfin, là, il est au cœur du truc. L'affaire est même pas encore terminée d'être tranchée ni d'être jugée. Mais en fait, ce qui est fou dans cette histoire, surtout, c'est que c'est pas juste les deux clubs ou les fédés des deux clubs qui sont pas contentes. C'est-à-dire Samuel Eto'o comprend pas. Enfin, il y a toutes les fédés africaines, quasi unanimement, qui se soulèvent en disant mais attendez, vous jouez à quoi la CAF là ? Moi, je trouve ça complètement lunaire. Et surtout, moi, je pense même à l'homme qu'il est lui d'abord. Mais s'il le met dans une position, mais lui, il va pas dire non. C'est une finale de Ligue des Champions. C'est son boulot. Il va pas refuser. Mais enfin, après ce qu'il a vécu là, en termes de timing, c'est complètement lunaire. C'est-à-dire que il s'est passé ce qui s'est passé. Ils ont finalement décidé, passé 3 mois, de revenir sur la décision et repasser 2 mois. On leur met une couche, tiens, on va retourner encore sur le grill. Enfin, c'est fou comme.
0: Alors,
11: comme
0: on rappelle que ce sont des décisions prises par Jean-Jacques Dalla qui ont un peu allumé. Et encore, ça avait commencé un peu avant, en finale de la CAN. Mais le pénalty qu'il accorde.
7: Toujours est-il qu'il est au cœur du conflit
0: au Maroc. Après avoir refusé un but au Sénégal, c'est ça qui a allumé la mèche. Néanmoins, ces décisions, elles n'étaient pas scandaleuses. Il n'a pas forcément été scandaleux pendant la finale de la CAN.
7: Sa finale en tant que telle, oui. Mais n'oubliez pas que visiblement, le règlement, c'est pas visiblement, le règlement disait que si vous sortez tant de minutes, le match peut être arrêté. Et notamment, si vous revenez, vous devez donner les cartons jaunes.
0: Il a validé le retour des Sénégalais et ensuite leur victoire. Mais il est un petit peu seul pour peut-être prendre la responsabilité d'annuler entre guillemets une finale de Cannes. Marc Libre, à votre avis sur la question.
3: Non, mais j'étais devant ma télé, je me suis posé la question. Alors après, plusieurs jours après, je me suis dit, mais est-ce qu'il est vraiment fautif dans cette histoire ? Parce que quand tu vis un truc comme ça, alors nous c'est facile, on doit le commenter ou alors on est assis dans son canapé. Je pense que c'est très compliqué. Je rejoins Nico qu'aujourd'hui il doit disparaître pendant quelques mois, quelques années pour qu'on oublie un petit peu. Non, mais c'est un peu injuste de lui taper dessus, de dire que c'est le fautif de tout. Parce qu'on sait...
11: Ah non, c'est pas le fautif, non. Il est juste dans la sauce.
3: Non, mais il est dans la sauce, mais beaucoup ont dit, oui, tout ça c'est à cause de l'arbitre. Est-ce que les Sénégalais doivent sortir ? Est-ce que... Enfin, tout ça, à un moment donné, ils avaient été victimes de ce qui se passe dans le foot aujourd'hui, où t'as un entraîneur sénégalais qui dit bah c'est comme ça, c'est comme ça. Peut-être qu'il est, je trouve que ça a été très facile de lui taper dedans.
7: Non, mais le problème, on est en finale de CAN.
3: Je ne défends pas. Moi, je suis devant ma télé, je me dis qu'est-ce qu'il doit faire exactement.
7: Non, mais on n'était pas. Tu imagines si
3: ton raisonnement. Si je suis ton raisonnement, donc les mecs qui reviennent, chaque mec qui revient, carton.
7: C'est le règlement.
3: Mais, ah bon ? Mais tous les week-ends, le règlement est...
7: C'est des équipes qui sortent du terrain.
0: C'est peut-être un petit peu trop pour un seul homme, Jean-Jacques Ndala.
7: On n'était pas en train de le pointer du doigt, Ndala.
3: Bah, si un peu.
7: Non, pas du tout. Bah, on était en train de dire que... Justement, au contraire, on est en train de dire, pour le protéger d'une certaine manière, il ne faut pas qu'il soit là sur la finale qui vient juste après. Enfin, ça me paraît d'une logique. Mais comment, à la CAF, on a pu imaginer ça ? C'est surtout, moi, à mon avis... Plus ça va, plus des fois ils sont capables de creuser. Moi, ils m'épatent. Franchement,
11: d'autant que pourtant je les suis depuis longtemps.
0: D'autant que c'est vrai que pour la finale de la CAN, il avait déjà été victime d'un contexte impossible, puisqu'il y avait...

0: L'arbitre est censé faire jouer le règlement le jour de la finale, etc. Mais derrière, c'est une affaire administrative. Je veux dire, Ndala, il est loin de tout ça. Après, c'est pas de sa faute ce qui se passe derrière. La décision que prend la CAF d'annuler, de changer le titre du vainqueur, de refiler finalement la médaille aux Marocains. Enfin, lui, il y est pour rien là-dedans. Mais il est quand même, il est quand même dans la sauce le jour J, quoi.
1: Et en même temps, on rappelle que l'affaire, désormais, elle est entre les mains du TAS, sorte de cour suprême du sport mondial, et bah justement c'est le fait qu'il ait laissé le match, la finale de la Canale à son terme, qui est un peu plaidé entre guillemets par les Sénégalais. Voilà, c'était à lui de décider, mais
2: oui, absolument,
1: est-ce vraiment
2: un
1: homme seul de tout gérer dans une telle situation? On se garde ce débat là pour plus tard.
3: Non, mais ce qui est bien avec ce débat, c'est qu'on n'a pas fini. Et imaginez la pression qu'il aura. De toute façon, comme ils ont décidé de récuser, je pense quand même qu'ils connaissent de la CAF, ils feront un petit peu cet effort là au moins. Parce qu'imaginez, jour du match, il y a un pénalty, il n'ose pas, il est en difficulté, ben là ça va encore faire jaser.
1: Merci Hervé Penaud, merci Marc Libra, merci Nicolas Villas.
2: Merci,
1: merci
2: beaucoup.
1: Merci
3: Laurent Salamé.
1: Merci
3: Pierre Oliveira. Quel plaisir.
1: Demain, le retour de la Ligue des Champions et Dany Gasnier.
2: Ah. Mais allez l'OM, allez l'OM.
1: Voilà, régale sur la radio du monde. Très bonne soirée.
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8: Et bienvenue si vous nous rejoignez, c'est RFI Soir qui commence. Nous sommes ensemble pendant 2 heures pour décrypter toute l'actualité internationale de ce lundi 4 mai 2026, avec à la une le détroit d'Ormuz qui s'embrase de nouveau. Plusieurs navires, un émirien, un sud-coréen notamment, ont été frappés aujourd'hui. Une déstabilisation qui intervient alors que les États-Unis ont lancé hier une opération pour débloquer par la force le corridor maritime. Ça sera le dossier du grand journal du soir de Sophie Pouzrat. Rendez-vous à 18h, temps universel. Dynamitage, destruction, bulldozer, poursuite des bombardements israéliens. Peut-on réellement parler de trêve dans le sud du Liban? Certains civils déplacés rentre, en tout cas malgré les risques. Ça, ce sera notre grand reportage signé Sophie Guignon à écouter dans 10 minutes. Vos rendez-vous avec l'actualité sur le continent africain. Afrique Soir, bien sûr, première édition dans 1h30. Et puis RFI Soir ouvrira une double page culture. Comment la Russie pille les trésors de l'Ukraine? C'est à la une du journal La Croix. Demain, on appellera notre confrère à 20h15, heure de Paris. Avant ça, notre débat en France. La culture est-elle maltraitée entre attaques politiques et coupes budgétaires? On en parlera dans 30 minutes avec nos invités. Vous avez le programme, soyez les bienvenus. Et avant cela, un nouveau point sur l'actualité avec vous, Adrien Delgrange. Bonsoir Adrien.
9: Bonsoir Paul, bonsoir à toutes et à tous.
8: Et à la une, le détroit d'Ormuz, j'en parlais dans le sommaire. Donald Trump avait promis ce week-end d'escorter les tankers bloqués dans la zone.
9: Les États-Unis affirment depuis que 2 navires commerciaux sous pavillon américain ont pu franchir le détroit d'Ormuz aujourd'hui et que la marine américaine, Vincent Sorio à Washington pour RFI, Vincent, la marine américaine s'efforce de rétablir à cet endroit de la planète le trafic maritime.
10: Ouais, c'est ce qu'avance le CENTCOM, le commandement américain chargé des opérations au Moyen-Orient, mais il y a toujours plus de confusion, Adrien, puisque d'après CNN, le détroit d'Ormuz a été le théâtre d'échanges de feu aujourd'hui. CNN cite rien de moins que le patron du CENTCOM, l'amiral Cooper, selon qui l'armée américaine a détruit 6 petites embarcations iraniennes aujourd'hui, après, dit-il, que l'Iran a lancé de multiples missiles de croisière, des drones et des embarcations légères contre des navires de la marine américaine ainsi que contre des bâtiments commerciaux, je cite, protégés par les États-Unis. Est-ce que concrètement l'armée américaine escorte ces bâtiments commerciaux? Non, ce n'est

0: pas le cas, dit l'amiral Cooper. C'est un dispositif à distance beaucoup plus efficace, selon lui. En attendant, l'observatoire maritime chapeauté par les Américains indique qu'une zone de passage à sécurité renforcée est établie au sud des voies de navigation habituelles. Et cet observatoire recommande aux bâtiments commerciaux d'emprunter les eaux territoriales d'Oman, puisque, je cite, « les routes maritimes traditionnelles restent extrêmement dangereuses en raison de l'emploi de mines qui n'ont pas toutes été répertoriées ou neutralisées ». Adrien.
1: RFI Washington, Vincent Souriau. Ailleurs dans la région, les Émirats arabes unis annoncent être la cible d'attaques. Attaques de drones et de missiles iraniens. Un site pétrolier est à l'heure actuelle en feu aux Émirats arabes unis. L'Iran dément cette information. L'Iran dit qu'il n'a aucun projet de cibler les Émirats arabes unis. Le président libanais lui affirme qu'un accord de sécurité avec Israël et la fin des agressions israéliennes devaient précéder toute rencontre avec le premier ministre israélien Benjamin Netanyahou. Rencontre que les États-Unis entre les deux hommes pressent de tenir. Joseph Aoun réitère que le moment n'est pas approprié pour une réunion avec le dirigeant israélien, selon un communiqué de la présidence.
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1: Les Européens réunis en Arménie, le président français vient de saluer à Erevan le choix de l'Arménie de se tourner vers l'Europe. On s'était un peu habitué pendant des décennies à ce que l'Arménie soit en quelque sorte un satellite de la Russie. Elle a fait le choix de sortir de cette entrave et de se tourner vers l'Europe, souligne le chef de l'État. Par ailleurs, à l'occasion de ce sommet de la communauté européenne en Arménie, le premier ministre slovaque, le nationaliste Robert Fico, a rencontré dans la journée Volodymyr Zelensky. Le président ukrainien s'est dit ouvert à un dialogue constructif. Les deux hommes multiplient les contacts ces derniers temps, alors que Robert Fico a longtemps affiché des positions hostiles à Kiev et plutôt proche de Moscou. Alors comment expliquer ce changement de pied? Écoutez la réponse de Jacques Rupnik. Il est professeur à Sciences Po et au Collège d'Europe de Bruges.
3: C'est une reculade en partie, mais ce qui ne lui coûte rien, puisque cette adhésion, pour l'instant, reste lointaine, hypothétique, et qui dépend de l'issue de la guerre. Par contre, sur l'autre point, l'aide militaire à l'Ukraine, il va camper sur ses positions, c'est-à-dire pas de soutien militaire à l'Ukraine. Donc voilà, il se range, mais il le fait sans chercher à provoquer l'Union européenne ou à faire un bras de fer ou un chantage sur les fonds qui seraient alloués à l'Ukraine ou le prêt qui a été formulé vis-à-vis de l'Ukraine. Donc voilà, c'est Orban sans Orban et sans le style véhément d'Orban. Le style véhément, Fico le garde pour la politique intérieure.
1: Des propos recueillis par Julien Chavanne. L'inquiétude grande dit dans un navire de croisière situé à l'heure actuelle au large du Cap-Vert en provenance d'Argentine avec à bord des cas d'une maladie respiratoire, maladie qui a déjà fait 3 morts. C'est un foyer présumé d'antivirus. Alors, comment peut se propager la maladie? Eh bien, ce sont des rongeurs qui la transmettent à l'homme, comme l'explique Vitor Junior de l'Institut d'hygiène et de médecine tropicale situé à Lisbonne.
4: Cette maladie est probablement venue d'Argentine, car c'est le virus le plus répandu dans ce pays. Il est également présent au Brésil et aux États-Unis. La forme pulmonaire du virus est une forme pulmonaire sévère qui a probablement touché les voyageurs de la croisière. Des rongeurs sauvages locaux se sont sans doute introduits dans le bateau, comme c'est souvent le cas, lors du chargement et du déchargement de marchandises dans un port. Le navire venait d'Argentine, mais nous ne pouvons pas en être sûrs à 100%. Certains de ces rats ont dû s'introduire dans le bateau et c'est tout. Ils ont dû réussir à y maintenir un cycle de vie et à provoquer cette situation. Ce qu'il faut maintenant, c'est traquer les rats, savoir où ils se trouvent et essayer de les éliminer. C'est la seule chose à faire.
1: Des propos recueillis par Miguel Martins de la rédaction lusophone d'RFI. Ce bateau refusé d'abord par le port de Praia, la capitale du Cap-Vert, pourrait désormais se diriger vers l'archipel espagnol des Canaries. L'épisode présente un faible risque de propagation selon l'OMS. Dans l'actualité française, au dernier jour de son interrogatoire devant la cour d'appel de Paris, l'ex-président français Nicolas Sarkozy a répété haut et fort qu'aucune trace de financement par la Libye de sa campagne présidentielle de 2007 n'avait été retrouvée. Dans ce procès, dont la décision est attendue en novembre prochain, l'ex-chef d'État, âgé aujourd'hui de 71 ans, joue gros sa place dans l'histoire, son honneur d'ancien président et sa liberté de citoyen, lui qui a déjà passé 20 jours derrière les barreaux. Et puis enfin, une première depuis les Jeux Olympiques d'hiver 2018 en Corée du Sud. Des sportives venues du nord de la péninsule vont se rendre chez l'ennemi sud-coréen. La demi-finale de Ligue des champions asiatiques féminines va avoir lieu le 20 mai prochain dans le sud de Séoul. Cette rencontre entre un club de Pyongyang et une formation de la banlieue de Séoul va se dérouler dans un climat d'hostilité. Nicolas Roca, depuis l'arrivée d'une administration démocrate en Corée du Sud il y a plus d'un an, la Corée du Nord rejette toutes les mains tendues de son voisin.
5: 226 kilomètres séparent la capitale nord-coréenne du stade de Suwon où se déroule le match. Mais difficile d'imaginer les 27 joueuses faire la route en bus. La Corée du Nord a démantelé ces dernières années les routes et les voies ferrées traversant la frontière la plus militarisée au monde, celle qui scinde en deux la péninsule. Il y a 8 ans, lors des Olympiades d'hiver en Corée du Sud, c'était déjà en avion que les sportifs et sportives avaient effectué le court trajet. Le ministère de l'Unification à Séoul, qui a annoncé la nouvelle, n'a pas laisser filtrer de détails logistiques, mais la décision interroge. Pourquoi les autorités de Pyongyang laissent-elles les footballeuses du club de Naegoyang se rendre chez l'ennemi, baptisé depuis la révision constitutionnelle de 2024 d'État le plus hostile? Les rencontres masculines qui prévoyaient des déplacements en Corée du Sud ces dernières années ont toutes été annulées, mais au nord, le foot féminin est une vraie priorité. L'équipe nationale U17 a remporté le mondial féminin en novembre dernier. Pyongyang espère désormais conquérir un titre continental. Et pour Séoul, ce match, c'est l'occasion d'enfin établir le contact avec son voisin.
1: Nicolas Roca. Et puis, dans cette grande édition du soir, dans quelques secondes, Radio France Internationale vous emmène au Liban. Grand reportage où le Sud-Liban continue d'être bombardé. Certains civils, certains déplacés rentrent chez eux malgré eux. Grand reportage, Sophie Guignon.
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7: Nos larmes sont des larmes d'émotion parce que la terre du Sud nous a beaucoup manqué. On va dormir sur la terre, sur les ruines. Le Sud, c'est chez nous.
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8: Une trêve au Liban est entrée en vigueur en mi-avril, trêve relative. Après cette date, la pluie de missiles israéliens s'est calmée, mais les bombardements se sont poursuivis dans le sud et l'est du pays, et le Hezbollah a continué ses attaques. L'État hébreu occupe toujours des dizaines de municipalités dans le sud du Liban et publie quasi quotidiennement des vidéos de dynamitage et de destruction au bulldozer. Politique de la terre rase, diffusée en direct sur les réseaux sociaux, destinée à empêcher le retour chez eux de 1 200 000 déplacés. Notre correspondante a suivi le retour, là où c'est possible, de certains d'entre eux. Un retour sur des ruines, un retour tant rêvé depuis 2023, lorsque le Hezbollah a ouvert contre Israël un front de soutien à Gaza, suite aux attaques terroristes du 7 octobre en Israël. À l'ombre de la trêve, l'anéantissement du sud du Liban, un grand reportage de Sophie Guignon.
9: Des files de voitures jusqu'à l'horizon. Des familles entières s'entassent dans des véhicules chargés des valises de l'exil. Sur les toits, on peut voir des matelas et même quelques meubles. Nous sommes sur l'autoroute qui mène au sud du Liban, au lendemain de l'entrée en vigueur du cessez-le-feu. Maïssa El Amir, les très doux, un voile beige et ses trois enfants reviennent à Tyr, la dernière grande ville du sud, à 20 km de la frontière avec Israël. Pendant la guerre, la famille avait trouvé refuge à Tripoli, au nord du Liban.
10: Je ne peux pas décrire ce que je ressens. Je suis heureuse, mais je sens comme un poignard dans mon cœur. Je suis peinée pour les jeunes du Sud. Le sang qui a coulé, ceux qui ont perdu leur maison. Nous sommes heureux, mais avec la gorge nouée. Tous les gens qui ont perdu leurs enfants, ils sont brisés de l'intérieur. C'est impossible d'être heureux, même si on rentre chez nous. On était à Tripoli, les gens nous ont très bien accueillis. Personne ne nous a maltraités. Les gens étaient adorables avec nous. Mais rien ne vaut la maison, notre ville, notre environnement.
9: À l'arrière de la voiture, Narges, sa fille adolescente, a hâte de retrouver sa vie d'avant la guerre.
11: Avec tous mes amis, on a été dispersés. J'espère qu'on va tous se retrouver dans le sud. Je n'ai eu ni école, ni cours en ligne. On était livrés à nous-mêmes. J'espère qu'on va pouvoir étudier et terminer l'année correctement.
9: La maison de la famille Alamir est restée intacte malgré la guerre. Mais beaucoup dans ces embouteillages savent qu'ils roulent vers des ruines, comme Fadi et sa femme Rodeina. Pour se donner du courage, ils écoutent Férouz, la diva libanaise, qui chante le sud du Liban. Visiblement ému, Fadi improvise un zajal, un poème.
12: Ô terre du sud, ô terre de fierté, de toi nous puisons la force et l'espoir. Quand je suis loin de toi, je suis sans terre, comme perdu, sans identité. Mais près de toi, je défie mes ennemis. Nos larmes sont des larmes d'émotion parce que la terre du sud nous a beaucoup manqué. On va dormir sur la terre, sur les ruines. Le sud, c'est chez nous.
9: Après plusieurs heures d'embouteillage, nous arrivons sur le fleuve Litani, où la quasi-totalité des ponts ont été détruits par l'armée israélienne pour isoler le sud du Liban. Pour permettre le retour des déplacés, l'armée libanaise s'attelle à les remettre sommairement en service. Les voitures traversent le fleuve sur un filet de route entre deux trous béants causés par les bombardements. On voit encore la ferraille de la structure du pont éventré. Nous poussons quelques kilomètres pour arriver à Tyr, la ville est endeuillée. En plein centre-ville, à deux pas de la corniche, une zone résidentielle de 6 immeubles a été entièrement détruite jusque durant les dernières minutes avant le cessez-le-feu. Des pelleteuses tentent de dégager les ruines, les pompiers y cherchent encore des disparus. Abbas Awad est secouriste de l'association Al-Risala, affilié au parti Hamal, allié du Hezbollah.
13: 3 minutes avant le cessez-le-feu, ils ont bombardé ce quartier où il y a plus de 243 habitations. C'est l'un des pires bombardements qui ait visé la ville. Cette tragédie laisse une blessure profonde pour les familles de Tyr et ses habitants. Il n'y avait aucune cible militaire, c'était un quartier très dense, c'est un massacre.
9: Ces frappes ont fait au moins 23 morts et plus de 100 blessés. Sur le trottoir d'en face, Fadel Hijazi, chauffeur de taxi, a le bras encore ensanglanté. Il est enveloppé dans une couverture et entouré de voisins qui tentent de le réconforter. Ses yeux bleus, remplis de larmes, restent inconsolables.
14: Mes enfants profitaient de la soirée. Je suis venu les voir, ils jouaient, ils riaient. Et puis, on a entendu les avions. Je leur ai dit pour les rassurer qu'ils partaient, qu'ils nous disaient au revoir. Et puis, on est allé se coucher. À peine une heure plus tard, tout s'est effondré. J'ai entendu un bruit terrible, comme un tremblement de terre. J'ai vu le plafond s'écrouler sur moi. Mon petit-fils a été aspiré. J'ai couru, j'ai essayé de le sauver, mais en un instant, tout s'est écrasé. Le plafond, les murs, les étagères, tout. C'était très violent. Ma fille, mes petits-enfants et ma femme sont tous morts. Je n'ai plus personne.
9: Des frappes menées sans le moindre appel à évacuer auprès de la population.
14: Dans cette rue, il n'y a que des civils, tout le monde se connaît. S'il y avait eu des combattants, on aurait trouvé une explication. Là, ils ont juste massacré les gens et tué nos enfants. Il n'y a pas eu d'avertissement. S'il y avait eu un avertissement, on serait sorti, on aurait attendu qu'ils frappent et on serait revenu. Mais là, ils ont bombardé 2 minutes avant le cessez-le-feu, 2 minutes. Personne ne peut supporter ce qui est arrivé. Il n'y a pas une maison sans chagrin, pas une maison sans larmes.
9: Viser délibérément des civils est un crime de guerre, mais les victimes de ces frappes ont peu d'espoir d'obtenir justice face à l'impunité d'Israël. Le quartier est meurtri, mais tout près, faute de choix, la vie reprend timidement. De nombreuses devantures sont toujours fermées, mais quelques cafés ont rouvert au milieu des ruines, comme celui d'Imad Fessaï.
15: Un
13: Je vous souhaite la bienvenue. Nous sommes revenus, mais à Tyr, il n'y a pas beaucoup d'endroits qui ont ouvert. Environ 5% des commerces. C'était important pour moi de revenir, parce que c'est chez moi. J'ai grandi à Tyr. Mais il n'y a pas beaucoup de vie. Les gens viennent et ils repartent. J'espère qu'ils vont se réinstaller. Vivre au paradis tout seul, ça n'en vaut pas la peine.
9: Malgré la trêve, la guerre n'est jamais loin. Depuis le café d'Imad, on peut voir la côte. Des fumées de bombardement s'élèvent au-dessus du village de Bayada, à une quinzaine de kilomètres. Nous nous rendons dans une autre grande ville du sud, Nabatieh. Sur la route, de nombreux immeubles sont détruits. En temps normal, Nabatieh est un carrefour commerçant de 75 000 habitants, mais la ville a été très durement bombardée. En première ligne, le personnel soignant est lui resté.
15: Bonjour, comment ça va ?
9: Nous sommes à l'hôpital du Secours Populaire. C'est le premier hôpital à avoir été construit au sud du Liban dans les années 80. Mona Abouzaïd, la directrice, nous fait visiter les lieux.
15: Les ambulances déposent les blessés directement sur les chariots. Ça permet de gagner du temps. Puis on les emmène dans les salles d'examen et ensuite ils vont au bloc opératoire. Et là-bas, c'est la salle de soins intensifs et les lits. Pour les cas les plus graves, on les stabilise ici et on les transfère vers d'autres hôpitaux.
9: Profitant de la trêve, l'hôpital a évacué les blessés dans d'autres établissements, dans des zones jugées plus sûres. Mais les équipes restent sur le pied de guerre. Mahdi Zaitoun, infirmier.
16: Quand la trêve a commencé, on était contents. On a pu voir nos proches. Mais on dirait que la guerre va s'embraser de nouveau. Il y a eu des bombardements pas loin dans la région, tout près de l'hôpital.
9: Pour éviter un maximum les déplacements, les soignants, les secouristes et même les pompiers dorment à l'hôpital, dans les chambres vides des patients.
15: Toutes les portes en verre ici ont été cassées, sur tout l'étage.
9: Pourquoi ?
15: Parce qu'il y a eu un bombardement. Vous voyez le centre, là-bas ? Tout est détruit. C'est à 200 mètres environ, mais le souffle était très fort. C'était un grand immeuble. La fumée est entrée ici. Toutes les fenêtres sont cassées. Il y avait des gens qui dormaient ici. On ne se sent pas très en sécurité. Il n'y a aucun respect du droit international qui protège les secouristes, les hôpitaux. À la fin, si personne ne nous protège, aucune loi, qui va protéger la population ? Le jour où ils vont bombarder l'hôpital, qui va rester ? C'est comme s'ils nous poussaient à partir.
9: Au moins 59 centres de soins et 6 hôpitaux ont été détruits ou ont dû fermer. À l'extérieur, le vrombissement des drones israéliens est omniprésent. Sur le parking de l'hôpital, les ambulanciers ne relâchent pas la pression.
13: Il y a une trêve, mais même les drones sont toujours là. Hier, il y avait beaucoup d'avions de guerre dans le ciel, et la veille aussi. C'est clair qu'ils violent la trêve. Nous, en tant qu'équipe de secours, nous restons présents et prêts à servir les gens en cas d'incident.
9: Uniforme bleu et logo rouge vif, gilet pare-balles, Mohamed Rayat est responsable des opérations des ambulanciers de Nabatieh, une association indépendante.
13: Malheureusement, nous avons perdu 3 jeunes. Ils étaient comme nos frères dans l'équipe. C'est la première fois que ça nous arrive. C'est la première fois que des frappes directes visent une de nos ambulances ou une moto qui fait partie de nos véhicules avec son badge et son logo.
9: Il dénonce le ciblage à répétition des secouristes par Israël.
13: 2 jours avant la trêve, notre martyr, Mahdi, a été directement ciblé alors qu'il était dans une ambulance, en train d'accomplir son devoir pour aider nos collègues des autres associations de secours qui avaient déjà été frappés par une première et une deuxième frappe. Nous sommes allés les soutenir pour évacuer les blessés. Notre ambulance a elle aussi été ciblée par une troisième frappe.
9: Ces 3 frappes successives sur des ambulances ont fait 4 morts.
13: Nous doutons que ce soit une erreur, car en suivant tous ces développements et en considérant que leurs drones sont 24 heures sur 24 au-dessus de nous, ils ne quittent pas notre ciel. Ils peuvent surveiller le moindre mouvement.
9: Un constat que partage Hussein Fakir, le chef des pompiers de la région à la tête de 500 hommes. Il a le visage marqué par les épreuves de la guerre.
17: On a essuyé une frappe à proximité de notre centre à environ 6 mètres. Il y a eu 13 blessés et 6 ambulances ont été endommagées. On a aussi eu un mort dans notre centre de Zefta, un mort dans notre centre de Saïda et un mort à Tir. Et ces pompiers ont été pris pour cible pendant qu'ils accomplissaient leur mission. Alors qu'ils se rendaient sur un lieu ciblé une première fois, une deuxième frappe les a visés et ils sont morts. C'était très dur, très douloureux, à cause de l'intensité des bombardements et des ciblages. On demande à ce que le droit international qui protège le travail des secouristes, des pompiers et du personnel médical soit respecté. Mais malheureusement, ça n'est pas le cas. Le droit a disparu.
9: Plus de 115 secouristes ont perdu la vie en tentant d'en sauver d'autres depuis l'éclatement de la guerre le 2 mars. À l'écart, sous une tente, une équipe de légistes tente d'identifier des corps emballés dans des sacs mortuaires blancs. La directrice nous y emmène.
18: C'est la plus grande mort qu'on a partie, c'est chez nous. Chez nous, mais il n'y a pas de place. On est plein. Oui, ils font le DNA.
9: DNA ou test ADN. Abbas Roumani, légiste en combinaison médicale et muni de gants, voit défiler des corps ou des membres isolés retrouvés dans les décombres.
19: D'abord, on vérifie s'il y a des signes distinctifs, des tatouages ou autre chose. On voit si la famille reconnaît le corps grâce à son apparence, ses vêtements. Si personne ne vient pour reconnaître le corps ou si on n'arrive pas à l'identifier, on passe alors aux échantillons ADN. Pour procéder au test ADN, on fait un prélèvement sanguin auprès des familles. Pour comparer, on peut utiliser des échantillons d'os ou de muscles. Mon objectif est de rendre un être humain non identifié à sa famille afin qu'il puisse être enterré et traité avec la dignité qu'il mérite. Plus le temps passe, plus il devient difficile d'identifier les corps. Ça m'inquiète beaucoup.
9: À ce jour, il est encore impossible d'estimer le nombre de disparus. À une quinzaine de kilomètres de Nabatillé, nous arrivons à Malouanié, en haut d'une colline qui surplombe la ville, l'hôtel Montana. L'établissement, qui était désaffecté, a ouvert ses portes aux déplacés des villages frontaliers dès 2023, après le début des affrontements entre le Hezbollah et Israël. À l'entrée, du linge pend sur les balcons des chambres, des enfants jouent et font du vélo. Nous rencontrons Hosna, du village de Beit Lif, située à quelques kilomètres seulement de la ligne bleue qui sépare le Liban d'Israël. Elle vit exilée dans son propre pays depuis presque 3 ans.
20: Nous avons apporté un frigo, un réchaud à gaz, une machine à laver, des affaires, nos vêtements. Mais on est les uns sur les autres, on vit à 5 dans cette pièce.
9: Derrière elle, à Beit Lif, Hosna a laissé sa maison, les souvenirs d'une vie entière.
20: Donne-moi ton téléphone. On regarde tout le temps les cartes sur les réseaux sociaux. Ils ont tout détruit au bulldozer. Depuis le cessez-le-feu, les Israéliens qui sont dans notre village détruisent tout sur leur passage. Absolument tout. Il ne reste pas une seule maison. Ça nous détruit de voir notre village en ruine, de voir toutes les ressources détruites, les maisons.
9: Pas une seule maison, ni une seule tombe. Il y a quelques mois, Hosna a enterré sa mère dans son village d'origine. Elle s'inquiète de ne jamais retrouver sa sépulture.
20: On est bouleversé. Je pleure beaucoup, surtout qu'ils profanent les cimetières. S'il n'y a plus d'êtres humains à tuer, ils commettent des crimes sur la pierre.
9: Dans les villages frontaliers occupés, de nombreux lieux de culte, chrétiens ou musulmans, et les cimetières ont été profanés par l'armée israélienne, qui relaie en direct sur les réseaux sociaux son propre herbicide à coups d'explosion et de dynamitage simultané. Des images insoutenables pour les habitants du Sud, qui renforcent la popularité du Hezbollah, notamment auprès des plus jeunes, comme Ali, le fils de Hosna, 24 ans, enseignant en littérature.
20: Je vous présente Ali. Comment ça va, mon fils ?
21: Tout le monde soutient la résistance parce que c'est eux notre seul espoir. Et si jamais ils arrêtent le combat, alors qui va empêcher les Israéliens d'occuper les terres ?
9: Ali considère le Hezbollah comme un rempart face à Israël. Pour lui, l'armée libanaise qui s'est retirée du sud du Liban pendant la guerre les a abandonnés.
21: Le gouvernement est en train de traiter les gens du sud libanais comme s'ils ne sont pas des Libanais. Jamais l'État ou l'armée libanaise officielle n'a jamais levé le petit doigt pour protéger les terres au sud. Et c'est ce qui a entraîné ou c'est ce qui a poussé le Hezbollah, la résistance, à faire ce qu'ils sont en train de faire aujourd'hui.
9: Sur son téléphone, Ali nous montre des photos de jeunes hommes armés en treillis.
21: Même là, maintenant, il y a plein de jeunes hommes qui n'étaient pas, avant la guerre, organisés officiellement dans le Hezbollah et qui, aujourd'hui, lèvent la voix pour dire au chef de la résistance, nous sommes prêts pour faire quoi que ce soit, si vous le demandez.
0: Vous voyez devenir combattant ?
21: Eh bien, pourquoi pas ? Pourquoi pas, s'il le demande, pourquoi pas ?
0: Ça vous fait pas peur ?
21: Eh bien, ça me ferait plus peur de mourir pour rien, hein. Mourir dans un champ de bataille, ça serait mieux.
9: La colère est un terreau fertile de recrutement pour le Hezbollah, qui mène encore des attaques pour tenter de repousser l'armée israélienne dans le sud du Liban et qui refuse toute négociation de l'État libanais avec Israël. Plusieurs centaines, plusieurs milliers, le secret entoure le nombre de combattants du parti milice tombés pendant ce dernier conflit. Mais dans les villes du sud du Liban, comme à Tyr, des cimetières provisoires voient le jour. Ici, coincés entre la route et un magasin de jouets sur un terrain vague, les drapeaux du Hezbollah et de son parrain iranien flottent au-dessus des tombes de combattants photographiés armés. Quelques familles viennent s'y recueillir, elles préfèrent se tenir à l'écart des micros. Mais juste à côté, les civils sont aussi enterrés là. Hussein Saleh a perdu 8 membres de sa famille, dont des enfants dans des bombardements.
2: Je viens souvent pour leur rendre visite et prier pour eux. On a mis des fleurs parce qu'on ne sait pas quand on pourra rentrer dans notre village. On n'a pas pu faire notre devoir envers eux. On n'a pas pu organiser de funérailles. Chacun de mes frères est déplacé quelque part. C'est très difficile. On ne peut pas retourner dans notre village. Les Israéliens l'occupent. On dit qu'il y a un cessez-le-feu, mais il n'en est rien. Ils ont rasé toutes nos maisons. Ils n'ont rien laissé au village. Même le cimetière, ils l'ont détruit.
9: Un retour au sud du Liban, encore impossible pour les vivants comme pour les morts. Tandis que l'État libanais a ouvert la voie à des négociations directes avec Israël, les premières depuis 1983, l'anéantissement du sud du Liban se poursuit à huis clos.
8: Fin de ce reportage avec cette prière aux morts dans l'un des cimetières provisoires de la ville de Tyr. À l'ombre de la trêve, l'anéantissement du sud du Liban, un grand reportage de Sophie Guignon, réalisation Lorraine Nemoza.
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5: Qui a conquis le public et les observateurs français du théâtre l'année passée ? Quelles pièces seront saluées ? Eh bien, une partie de la réponse reposera sur l'attribution des 19 statuettes des Molières à la cérémonie de récompense pour le théâtre qui se déroule à Paris ce soir. Meilleur comédien dans un spectacle public, privé, meilleure mise en scène, meilleur spectacle musical, humour. Bref, une sorte d'ode au spectacle vivant, un domaine qui a bien besoin d'un coup de pouce et d'un coup de projecteur à l'heure où le milieu de la culture vit des heures assez difficiles. En France, entre coupes dans les subventions publiques et attaques politiques, entre autres, la culture est-elle maltraitée en France ? C'est notre débat du jour sur RFI. Et pour étudier cette question, j'accueille nos trois invités à mes côtés en studio. Claire Dupont, bonsoir.
23: Bonsoir.
5: Vous êtes la directrice du Théâtre de la Bastille, membre du Conseil national du Syndéac.
1: Tout à fait. On dit, Syndéac.
3: On le dit comme ça, premier syndicat des entreprises du spectacle vivant public. Également au studio Arnaud Torette, bonsoir.
4: Bonsoir.
3: Violoniste et altiste, directeur artistique de l'ensemble Contraste et de la saison les concerts à la ferme, on en reparlera. Auteur de l'essai Pour ou contre la culture aux éditions Les Impliqués, fondateur du club Malraux. C'est un collectif de réflexion regroupant différents acteurs du spectacle vivant et de la culture. Et puis nous sommes aussi en ligne avec Vincent Guillon, bonsoir.
23: Bonsoir.
3: Co-directeur de l'Observatoire des politiques culturelles et professeur associé à Sciences Po Grenoble. Je commence par vous justement Vincent Guillon. Pouvez-vous nous dresser un panorama de l'état du milieu culturel en France aujourd'hui ? Dans quel état est-il ?
23: Alors, il souffre pour de multiples raisons. La première d'entre elles est certainement financière. On est dans une situation de baisse de financement public de la culture qui est assez inédite d'un point de vue historique, et cette baisse se joue à un double niveau, à la fois au niveau des collectivités territoriales, donc les villes, les communes, les régions, les départements, qui constituent ces collectivités territoriales de loin les premières financeuses de la vie culturelle en France. Hein. Et ces collectivités territoriales ont drastiquement baissé leur budget culturel en 2025, puisque plus de la moitié d'entre elles observaient une évolution à la baisse de ce soutien public à la culture, et en particulier les régions et les départements. Mais au niveau de l'État, la situation est guère meilleure, puisque le ministère de la Culture, pour la seconde année consécutive, voit ses budgets baisser après des années qui étaient tendanciellement à la stabilité ou à la hausse de ce budget du ministère, puisque en 2025, il a baissé de 170 millions ses crédits, et en 2026, on est sur une loi de finances qui les situe à moins de 100 millions d'euros, c'est-à-dire 10% de moyens en moins sur deux exercices budgétaires. Donc on a là un contexte finalement de financement public de la culture qui est très défavorable au secteur.
3: Claire Dupont, je vous vois hausser les sourcils à l'écoute de ces chiffres. Est-ce que vous ressentez que cet écosystème souffre, disons, au travers du point de vue de votre institution, le Théâtre de la Bastille?
1: Oui, bien sûr. Alors, je ne vais pas parler que du Théâtre de la Bastille, je vais parler évidemment de l'ensemble du réseau qui est assez exsangue là, en ce moment. La vraie question, bon, ça a été clairement exposé dès le départ, donc je ne vais pas faire de redites, mais on est sur un milieu qui est très interdépendant. C'est un réseau qui s'est constitué de manière historique, sur un pacte financier et puis aussi un pacte de mission entre les collectivités et l'État. Et ce qui a fait sa force pendant très longtemps, c'est-à-dire cette espèce d'interdépendance où chacun finançait et justement était le moteur du financement de l'autre, cette situation est en train de s'effondrer parce que tout le monde se retire, et tout le monde se retire non seulement simultanément, mais en plus de manière très brutale. C'est-à-dire qu'on n'a pas le temps de réagir. Là, par exemple, pour être très concrète, moi, ça fait 3 ans que je suis au Théâtre de la Bastille. Avant mon arrivée, le théâtre a perdu en tout 110 000 euros sur 2 coupes consécutives, sur 2 années consécutives de la ville de Paris. Moi, je suis arrivée, j'ai eu une année de répit. Ensuite, j'ai été recoupée en cours d'exercice en 2025 par la ville de 50 000 euros. Et là, on vient à nouveau d'être recoupée. Pour l'instant, on n'a pas encore eu l'arbitrage exact, mais on a encore été recoupée suite à la baisse de la DRAC Île-de-France d'environ, 40 000 euros.
3: La DRAC, c'est la direction régionale.
1: La direction régionale, donc c'est l'État. Donc, c'est sûr que je ne peux pas travailler aujourd'hui budgétairement avec un budget stable, équilibré, qui me permet de projeter une activité de manière claire, et donc d'engager aussi les artistes avec moi dans une programmation, dans des coproductions. Et c'est évident que ça fragilise complètement la chaîne, parce que cette interdépendance, comme dans n'importe quel service public, à partir du moment où on baisse un financement, c'est pas une ligne budgétaire qui disparaît, c'est une chaîne de solidarité qui se rompt. Et ça, je crois que c'est essentiel de le rappeler, parce qu'on est tous interconnectés. Et forcément, ça, voilà, là, on arrive à un moment où c'est une refondation du modèle, c'est une rupture du modèle qui est en train d'arriver, et sans concertation. Et c'est ça, à mon avis, qui est quand même le socle aujourd'hui du problème.
3: Et je me tourne vers le dernier maillon de la chaîne, Arnaud Thorette, vous qui êtes musicien, vous aussi vous subissez ces changements, ces coupes drastiques. Vous êtes en lien, j'imagine, avec des salles de spectacle, vous qui êtes, vous qui faites de la musique. Donc ces arguments, vous les entendez, vous devez aussi vous adapter.
4: Oui, alors on est tous interdépendants, il faut savoir, et merci pour... On parle tous, dans notre milieu, la même langue, on pointe tous les mêmes choses. Tous ceux qui sont aux manettes, ceux qui font des choses, les porteurs de projets, ont tous les mêmes problématiques. Ça veut dire qu'il y a un problème énorme. Mmh. Mais je comptais simplement dire que derrière les baisses de budget, il y a autant d'emplois en moins. C'est-à-dire que vous baissez, une région met 20 000 euros en moins sur une salle de spectacle, moi je l'ai vécu, hein. C'est... tout le dernier mois ou les deux derniers mois de programmation qui sont annulés dans une scène nationale, par exemple. Donc ça veut dire 10 spectacles, 5 spectacles, 15 spectacles annulés, ça veut dire une centaine d'artistes qui ne sont pas engagés. Donc derrière chaque coupe, il y a des emplois et des dizaines et des centaines et des milliers d'emplois qui sont directement menacés. Et puis surtout, il y a en effet un gros problème, c'est que les missions sont clairement abandonnées, en fait. On est dans un système très fragilisé. Imaginez, par exemple, que l'armée française soit subventionnée à la fois par des régions, des départements, des communautés de communes, des villes et l'État en même temps. Vous imaginez ce que ça serait comme savoureux bazar quand même. Le monde culturel, c'est ça. Donc nous, on est subventionnés à peine par l'État et beaucoup plus par les collectivités qui ont été listées par notre premier intervenant. Et donc évidemment, on est tous très dépendants. Si l'une se désengage, tout le château de cartes s'effondre et donc les missions ne sont pas remplies. Voilà, il y a une multitude de conséquences et qui sont impossibles à rattraper parce que on ne peut pas rendre la culture rentable. Ça n'est pas possible.
3: Vincent Guillon, pourquoi est-ce que les collectivités, donc on a dit que justement c'était quand même les principaux financeurs, c'est des acteurs incontournables pour le milieu de la culture, ces territoires. Pourquoi est-ce que ces collectivités doivent tailler dans leur budget de la culture? Est-ce qu'elles le doivent d'ailleurs, ou est-ce que c'est un choix?
23: C'est les deux à la fois. Déjà, peut-être l'origine du problème, le préciser, vient de la mise sous pression des collectivités territoriales par l'État pour réduire leurs charges publiques et ainsi participer à l'allègement de la dette. Alors l'État a demandé en 2025 une économie de 2,2 milliards d'euros sur le financement des collectivités territoriales. Et en 2026, on est même sur des baisses de financement des collectivités qui sont supérieures à hauteur de 3,6 milliards d'euros. Alors on pourrait se dire pourquoi finalement les collectivités territoriales sont dans l'obligation de s'aligner sur ces demandes de restrictions budgétaires. L'État a la capacité de contraindre ces collectivités dans la mesure où, depuis une quinzaine d'années, il n'a cessé de modifier les sources de financement de ces collectivités et de réduire leur pouvoir fiscal. Donc, si vous voulez, à partir du moment où l'État baisse ses dotations, les budgets dont les collectivités territoriales disposent pour conduire leur politique publique baissent aussi mécaniquement. Et dans ce contexte de fortes contraintes budgétaires qui est imposé par l'État sur les collectivités territoriales, la culture devient rapidement une variable d'ajustement des arbitrages budgétaires. Donc avec des moyens réduits, pilotés par l'État et captés prioritairement par les dépenses obligatoires qu'ont à charge ces collectivités territoriales, eh ben, les politiques culturelles sont bien souvent déclassées par les exécutifs territoriaux et en particulier par les départements et les régions. Mais cette question et cette lecture gestionnaire n'est pas la seule raison. Il faut la doubler d'une lecture plus politique, dans la mesure où, disons un petit peu de façon générique, depuis les années 80, la culture constituait une composante incontournable du service à la population, de la manifestation aussi d'un pouvoir local, qui se traduisait par un volontarisme politique de soutien à une vie culturelle qui était important et qui a été le carburant des politiques culturelles pendant 50 années et pendant tout ce grand essor de ce qu'on appelle la décentralisation culturelle. Or, ce volontarisme politique semble s'essouffler, c'est-à-dire que le soutien à la culture apparaît sans doute moins en mesure d'asseoir une image positive pour les élus. À cela s'ajoute une forme de fracture finalement du personnel politique et de l'échiquier politique sur l'utilité du soutien à la politique culturelle. Là où il y avait une croyance plutôt partagée sur l'importance d'un soutien à une vie culturelle, les acteurs culturels ont désormais sans doute de plus en plus de difficultés à faire adhérer à leur cause, à leurs arguments. Et puis il y a aussi des raisons qui sont, je dirais, plus politiciennes, qui tiennent à une repolitisation assez forte des questions culturelles qui redeviennent des marqueurs de différenciation politique entre droite et gauche, entre niveaux de gouvernement. Et dans ce contexte-là, ce qui constitue le socle des politiques culturelles, c'est-à-dire le partenariat public entre l'État et les collectivités territoriales, ce partenariat public a plus de mal à se nouer et à se construire.
3: Claire Dupont, vous êtes d'accord avec ça, ces baisses de subventions, c'est un choix politique plus que purement gestionnaire, ça c'est de la façade ?
1: Les deux
3: sont liés.
1: Les deux sont extrêmement liés. Après, c'est évident que la culture aujourd'hui, dans ce qu'elle représente dans le budget global, ne changera pas le cours du déficit, ne changera pas le cours
3: c'est
1: de
3: 0,6%.
1: La dette. Ah non, on est sur 0,1% et on doit être à moins maintenant. J'ai pas les chiffres exactement à jour. On était à 1% et maintenant on doit être à 0,8% avec les baisses qu'il y a eu. Oui. Ça a dû baisser beaucoup ces derniers temps. Donc de toute façon, ça ne changera pas le cours de la dette, il n'y aura pas de remise à niveau.
3: C'est pas un argument suffisant.
1: Non, pour moi c'est impossible. Non, ce qu'il y a par contre, et ça c'est clair, c'est qu'il y a quand même une bataille souterraine aujourd'hui qui est culturelle sur des questions de fond, qui sont pour moi assez évidentes dans le sens où pendant très longtemps il y a certains récits qui ont dominé, en tout cas les différents récits qui étaient portés sur nos scènes. Et à un moment donné, il a quand même fallu nommer l'absence des autres et organiser la place que l'on donnait justement pour faire apparaître ces nouveaux récits. Ça a été un sujet qui nous a beaucoup agités, et Dieu merci, ça a été un sujet tardif, qui est arrivé très tardivement. Et aujourd'hui qu'on arrive un tout petit peu à re-questionner cet équilibre-là, je pense que ce n'est pas non plus anodin que la question des budgets se pose à ce point-là. C'est-à-dire que oui, ça pose un problème aujourd'hui et ça oriente le débat sur quelque chose qui devrait, à mon avis, être totalement balayé. C'est-à-dire que oui, aujourd'hui, il y a des artistes, trans, il y a des artistes racisés, il y a des femmes qui s'emparent de nos plateaux, qui proposent de nouveaux récits. Et je pense sincèrement que cet équilibre-là, aujourd'hui sur nos scènes, il a beaucoup de mal à trouver justement une écoute bienveillante de la part des politiques culturelles. Et c'est terrible, parce que ce que ça raconte aussi du monde d'aujourd'hui, de notre capacité à faire du commun, à faire aussi, à travers un service public de la culture, à affirmer collectivement que tous les chemins de vie se valent, que toutes les vies se valent, et que oui, en fait, tous les artistes aujourd'hui, quelles que soient leurs origines, ont le droit de monter sur un plateau et de dire des choses qu'ils ont envie de raconter. Pour moi, c'est ça le service public. C'est affirmer collectivement que tous les parcours de vie se vaut. Et ça, je trouve qu'aujourd'hui, ce que ça raconte de notre société contemporaine avec ses coupes budgétaires, parce que c'est quand même très attaqué, on le voit, c'est beaucoup récupéré politiquement, cette chose-là, elle est très inquiétante pour notre démocratie.
3: Arnaud Thorette, vous le ressentez aussi. Pour vous, le milieu de la culture, quand il est délaissé par les pouvoirs publics et que c'est assumé même par certains politiques, pour vous, c'est normal, ou alors la culture, on ne devrait pas y toucher. Effectivement, l'art, le spectacle, doit continuer d'être aidé.
4: Oui, alors moi j'abonde absolument à ce que vous venez de dire. Je pourrais tirer le fil encore plus loin par deux choses de réflexion. D'une part, le ministère de la Culture devrait, à mon sens, s'appeler le ministère des Cultures. Il n'y a pas une culture d'État, il y a 1000 parcours, il y a 1000 cultures, il y a 1000 visions des artistes. C'est la première chose. Et ça veut dire, en effet, qu'il y a une notion de liberté qui est très forte là derrière. Parce que si on assume que toutes les cultures se valent, parce qu'il faut quand même savoir qu'il y a évidemment sous-jacent, derrière tout ça, il y a quand même un classement des cultures. La grande culture française, l'Opéra de Paris, etc. Il y a quand même ça derrière. Et puis qu'est-ce qu'on fait dans la ruralité? Par exemple, nous, les concerts à la ferme, on va dans toutes les régions de France, dans les exploitations agricoles, et on va apporter les mêmes concerts que je fais dans tous les opéras de France. Aussi, on amène les mêmes artistes, on fait les mêmes choses, les mêmes répertoires. Donc ça veut donc dire que, évidemment, qu'on peut jouer tous les répertoires et toutes les musiques. En tout cas, moi, bon, c'est la musique qui m'occupe, évidemment, je suis musicien, mais partout, elle doit être accessible partout et il faut faire un effort. Il faut qu'il y ait une vraie volonté des politiques. Et évidemment, si cette politique-là, si cet effort-là n'est pas porté par le ministère des Cultures en priorité, ça ne peut pas être porté par toutes les collectivités locales dont on a parlé, et les régions, les départements, etc. Tout le monde peut se désengager. Pourquoi une région pourrait se dire « mais à moi de porter une culture dans mes campagnes » alors que le ministère de la Culture s'en lave complètement les mains et s'en débarrasse, parce que c'est à peu près la réalité. Quand même, il y a un très fort déséquilibre entre l'argent qui est dépensé pour les grandes institutions, en particulier en Île-de-France, d'accord, et puis l'argent qui est véritablement donné aux compagnies qui sillonnent les campagnes. Et si on pousse un petit peu plus loin, on peut se dire qu'évidemment, les pensées, les idéologies qui circulent de plus en plus fort actuellement pourraient trouver énormément de bénéfices contradictoires si la culture était plus présente dans les territoires. La culture, ça porte des idées différentes, ça porte évidemment une ouverture aux autres cultures. Et donc, si on donnait tout simplement plus de soutien à cette action-là au cœur et au plus proche des habitants, peut-être qu'on pourrait se plaindre, peut-être un petit peu moins aussi, des courants plus ou moins réactionnaires qui voient le jour actuellement.
3: Vincent Guillon, avec votre observatoire des politiques culturelles, vous avez créé une cartocrise donc pour identifier un peu les structures qui ont connu des baisses de subventions. Je crois que vous avez lancé ça en 2025, et là, la deuxième édition de cette cartocrise a été mise en ligne tout récemment. Qu'est-ce qu'il en ressort? Est-ce qu'il en ressort qu'effectivement, dans les très grandes villes, il y a moins d'institutions qui sont fragilisées? Est-ce que dans les territoires ruraux, c'est plus le cas? Est-ce qu'on peut affirmer cela?
23: Il y a des régions qui concentrent davantage de baisses budgétaires et d'acteurs qui sont impactés par ces baisses cumulées de soutien public, parce que selon les configurations territoriales, toutes les décisions politiques ne sont pas les mêmes, y compris au sein d'exécutifs territoriaux qui appartiennent à la même famille politique. On voit des décisions stratégiques, des choix culturels qui ne sont pas identiques. Donc forcément, selon que l'on soit, je sais pas, dans les pays de la Loire ou en Nouvelle-Aquitaine ou dans le Grand Est ou en région Auvergne-Rhône-Alpes, on n'est pas forcément exposé aux mêmes difficultés politiques quant au traitement budgétaire des politiques culturelles. Ça, c'est un premier point. Le second point, c'est que c'est vrai que cette cartocrise, donc qui portait sur les baisses cumulées de soutien public en 2025, a montré que, d'une part, tous les secteurs des politiques culturelles étaient impactés par ces baisses budgétaires. Personne n'était épargné, même si le spectacle vivant paye sans doute un plus lourd tribut encore. D'autre part, que ces baisses cumulées de soutien public étaient bien souvent assez élevées, puisqu'elles se situent autour de 40 000 euros par organisation culturelle déclarante, en moyenne. Hein, avec bien souvent des baisses qui sont encore plus élevées pour les établissements culturels qui sont dits labellisés par le ministère de la Culture, c'est-à-dire bien souvent les plus grosses institutions culturelles de notre pays, où là, ces baisses cumulées en 2025 s'élèvent à 80 000 euros. Donc on voit qu'aucun territoire n'est épargné, aucun secteur culturel ou artistique n'est épargné, et que les difficultés, la fragilisation de cet écosystème, des écosystèmes culturels locaux et territoriaux, est assez générale.
3: Claire Dupont, est-ce que, avec toutes ces difficultés, on pourrait se dire que c'est aussi que les politiques délaissent ce milieu parce qu'il n'y a pas forcément assez de demandes de la part de la population? Est-ce que ça, c'est ce que vous avez constaté, ou c'est un problème qui est différent? Les gens sont en demande en France de culture, en tout cas pour les institutions que vous connaissez.
1: Moi je crois que j'ai aucun doute là-dessus. Je crois que la question des publics, du public, n'est pas posée. Les salles sont pleines. Je voudrais quand même revenir sur la question des territoires et de Paris, parce que ça me semble important de le dire. Il y a aujourd'hui un réseau très structurant, deux réseaux structurants dans le service public de la culture. Ce sont vraiment les scènes nationales et les CDN notamment, qui irriguent quand même l'ensemble des territoires. Donc scène nationale et centres dramatiques nationaux, ce sont les cœurs battants de la création en France. Si on n'avait pas aujourd'hui ces institutions-là et ce réseau-là, à Paris, on ne pourrait pas diffuser d'œuvres parce qu'il n'y aurait tout simplement pas de création. Donc il faut bien comprendre que tout ça repose aussi sur des équilibres qui sont fragiles. À Paris aujourd'hui, la création, je parle de Paris Centre, la création, elle est difficilement possible parce qu'on n'a pas les outils forcément pour ça, parce que la création se fait sur les territoires. Et c'est important de le dire, et elle se fait extraordinairement bien, et elle se fait en lien avec les populations. Et ça, c'est un cœur de métier qui, aujourd'hui, est terriblement affaibli. Et ça va répercuter, parce qu'aujourd'hui, évidemment, Paris, au-delà de la capacité financière, Paris est aussi très visible. Mais il faut bien savoir que, bon, moi, aujourd'hui, dans l'ensemble des programmations des théâtres parisiens, l'ensemble des choses qui sont vues sont produites, coproduites par les territoires. Et donc par ce réseau-là dont je vous parle. Et ce réseau-là, si on l'affaiblit mécaniquement, nous à Paris, on va bientôt plus avoir de spectacles à présenter. Parce qu'en fait, on n'aura plus non plus des spectacles qui auront été créés, répétés, coproduits dans de bonnes conditions. Donc, la question des territoires, elle est essentielle. Et le travail qui est fait, il est très invisible, parce que effectivement, les territoires sont moins visibles. Mais moi, je peux vous le dire parce que je suis beaucoup au contact de mes pairs, et ce sont des gens qui sont très engagés, qui dirigent des maisons qui sont parfois beaucoup pleines de contraintes, parce qu'on leur demande sans cesse de faire des choses avec toujours moins d'argent, et qui arrivent à tenir avec des équipes qui sont très investi aussi, qu'on ne peut jamais augmenter. Donc, je veux dire, on est quand même à l'os, et on est à l'os depuis longtemps. Et pendant longtemps, on a tenu en faisant malgré tout. Et là, je crois qu'on arrive à la fin de ça. Donc, la vraie question, il ne faut pas se réfugier derrière des arguments qui n'existent pas, qui est la question des publics, qui est la question de l'élitisme. C'est pas vrai. Les salles sont pleines partout. On fabrique pas de l'élitisme. C'est pas vrai non plus. Au contraire, on fait en sorte de le réduire, l'élitisme. Parce que dans les salles dans lesquelles nous travaillons, on permet aux gens d'accéder à la culture. Et encore une fois, le service public, c'est offrir le choix. Alors après, ça ne pourra jamais concerner tout le monde. Évidemment, et c'est pas ça le but, mais par contre, on offre aux gens d'avoir le choix d'être concernés ou pas. Et ça, c'est quelque chose qu'il faut évidemment revendiquer. Et c'est important, c'est structurant, et c'est une question de démocratie, c'est une infrastructure démocratique, la culture.
3: J'aimerais revenir sur votre projet des concerts à la ferme. Donc vous sillonnez, là ça va être la quatrième année cette année, avec d'autres musiciens des territoires en France pour donner des concerts, vous me disiez, hors antenne, dans les mêmes conditions que ce que vous faites dans les salles. Avec les contraintes logistiques liées évidemment aux fermes, aux lieux où vous donnez ces concerts. Pour vous, ça aussi, c'est un moyen c'est une solution, une initiative qui a pour but de continuer à propager la culture et à faire en sorte qu'elle ne soit pas réservée à une élite, comme on le disait.
4: Bien sûr, mais la culture n'est pas réservée.
3: Une forme de lien social.
4: Oui, c'est avant tout du lien social. Mmh. C'est évidemment l'ouverture aux autres. La culture, c'est pas fait pour une élite. Mmh. Le monde culturel s'est grandement remis en question. On a questionné les contenus. On a questionné justement une éventuelle perte de public, mais on la voit nulle part. En fait, le public est là. Il est même plutôt tendance à se développer parce que nous, le public qu'on va chercher, il vient jamais au concert. Donc, cette saison, on va peut-être avoir, je sais pas, 5, 6, 7 000 personnes qui vont venir à des concerts qui n'y sont jamais allées de leur vie. Parce que ce concert va avoir lieu à 2 km de chez eux ou 500 mètres de chez eux. Donc oui, il faut que la culture se passe dans les grandes institutions, dans les théâtres publics et dans les théâtres aussi privés. Tout le monde est complémentaire. Il n'y a pas des artistes qui travaillent que dans le privé et dans le public. En fait, les artistes travaillent partout. Les scènes nationales dont vous parliez et en même temps, ces réseaux-là, les théâtres municipaux dont on parle très peu, qui sont grandement touchés parce que totalement dépendant de la subvention municipale. Et puis ces initiatives-là, les milliers de festivals, des petits et grands festivals qui ont lieu en France, qui sont soutenus quelquefois avec des bouts de chandelle hein, par des équipes bénévoles, ces concerts à la ferme, évidemment, on fait tous partie d'un maillage. Et ce maillage-là, il fait qu'on peut se sentir plus libre, plus ouvert et plus... en fait, tout simplement plus ouvert aux autres et en capacité à recevoir la différence et à s'ouvrir aux autres cultures.
3: Merci beaucoup Arnaud Thorette d'avoir été l'un de nos invités. Je rappelle que vous êtes violoniste, altiste, directeur artistique de l'ensemble Contraste et donc votre quatrième saison des concerts à la ferme va commencer. Je remercie aussi Claire Dupont qui
1: Merci
3: était notre invitée dans le débat d'RFI. Aujourd'hui, vous êtes la directrice du Théâtre de la Bastille, membre du Conseil National Syndéac, premier syndicat des entreprises du spectacle vivant. Et puis je remercie aussi Vincent Guillon qui était en ligne avec nous. Merci beaucoup, co-directeur.

0: Riesenrolle da, weil es eben Finanzbildung heute nicht in der Schule, vorhin hat man einen Beitrag gesehen, nicht bei einem Arbeitgeber gibt. Die Prägung durch die Eltern ist massiv und gerade junge Eltern, die kann ich heute sogar nur dazu aufrufen, sich selbst auch zu bilden, Finanz zu bilden sozusagen, weil sie dann das entsprechend auch an ihre Kinder weitergeben können. Und da liegt eine ganz große Verantwortung.
1: Und das ist schon mal eine super Rampe dann für die zweite Stunde heute Abend von Mitreden Deutschland diskutiert. Jetzt kommen gleich die Nachrichten und dann ab 21.03 Uhr diskutieren wir weiter. An der Stelle bedanken wir uns schon mal bei Sarah Vollert von der Linken, die heute Abend hier bis 21 Uhr mit dabei war. Danke, Frau Vollert. Und gleich geht's dann weiter. Wir diskutieren heute über Anlegen und Vorsorgen. Wie viel Nachhilfe brauchen wir bei Finanzbildung? Darum geht es heute. 0800 44 1777 ist Ihre Nummer aus ganz Deutschland. Rufen Sie gerne an und diskutieren Sie gerne mit. Oder auf unserem neuen YouTube-Kanal ARD Mitreden, da natürlich im Live-Chat einfach reinschreiben. Ich freue mich auf eure Kommentare und gleich geht's weiter.
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4: RFI 21h à Paris 19h temps universel. Et c'est l'heure d'un nouveau journal avec vous Frédéric Genot, bonsoir.
5: Bonsoir. Pas facile de savoir ce qui se passe ce soir dans le détroit d'Ormuz. Les déclarations et les démentis des États-Unis et de l'Iran se suivent. Nous serons avec Vincent Souriot pour y voir plus clair, si possible, en début de journal. La communauté politique européenne se retrouve à Erevan, en Arménie, et c'est pour certains dirigeants l'occasion de renouer des liens. La croisière ne s'amuse plus du tout. Le bateau parti d'Argentine n'a pas eu le droit d'accoster au Cap Vert. Trois croisiéristes sont morts et ils pourraient avoir été contaminés par un antivirus. Des déclarations contradictoires aujourd'hui encore à propos de l'Iran et du détroit d'Ormuz. Les États-Unis avaient promis d'escorter les navires marchands coincés dans le détroit. Dans un premier temps, ils ont dit qu'ils avaient libéré deux bateaux et détruit six navires iraniens qui empêchaient le passage, ce qui a été démenti dans la foulée par l'Iran. Vincent Souriot, vous êtes en direct de Washington. Donald Trump vient de s'exprimer pour livrer une autre version. Vincent Souriot, que nous allons retrouver dans les minutes prochaines. En tout cas, les Émirats arabes unis affirme ce soir avoir été visé par 4 missiles iraniens. Une attitude dangereuse, disent-ils. L'Iran dément avoir lancé des missiles. Les Émirats annoncent le retour de l'enseignement à distance pour tous les établissements. Narges Mohammadi a besoin de soins médicaux de toute urgence. C'est son frère qui le dit de Norvège où il réside. La lauréate du prix Nobel de la paix a été victime d'une crise cardiaque fin mars et transférée de sa prison vers un hôpital du nord-ouest de l'Iran, un établissement qui ne peut lui procurer les soins dont elle a besoin. En mars, les Russes ne progressaient plus. En avril, ils ont perdu du terrain. En Ukraine, 120 km² environ, c'est une première depuis l'été 2023. Faut-il y voir un lien ? La Russie annonce une trêve les 8 et 9 mai pour commémorer la victoire de la Seconde Guerre mondiale et promet des frappes massives sur le centre de Kiev si ces cérémonies sont perturbées. L'Europe et le Canada font bloc dans un monde plein de secousses. C'est la première fois qu'un dirigeant non-européen est invité au sommet de la Communauté politique européenne, la CPE, autrement dit la cinquantaine de pays européens qui ont des intérêts communs, notamment sur la sécurité et la prospérité du continent. Dans son discours d'ouverture, le Canadien Mark Carney a déclaré qu'il ne pensait pas être condamné à se soumettre à un monde plus transactionnel, insulaire et brutal. Le Premier ministre slovaque, le nationaliste Robert Fico, a rencontré Volodymyr Zelensky. Les deux hommes multiplient les contacts ces derniers temps, alors que Robert Fico a longtemps affiché des positions hostile à Kiev et proche de Moscou. Alors comment expliquer ce changement ? Julien Chavanne a posé la question à Jacques Rupnik, professeur à Sciences Po et au Collège d'Europe à Bruges.
6: C'est une reculade en partie,

0: mais ce qui ne lui coûte rien, puisque cette adhésion, pour l'instant, reste lointaine, hypothétique, et qui dépend de l'issue de la guerre. Par contre, sur l'autre point, l'aide militaire à l'Ukraine, il va camper sur ses positions, c'est-à-dire pas de soutien militaire à l'Ukraine. Donc voilà, il se range, mais il le fait sans chercher à provoquer l'Union européenne ou à faire un bras de fer ou un chantage sur les fonds qui seraient alloués à l'Ukraine ou le prêt qui a été formulé vis-à-vis de l'Ukraine. Donc voilà, c'est Orban sans Orban et sans le style véhément d'Orban, le style véhément Fico le garde pour la politique intérieure.
1: Des propos recueillis par Julien Chavannes. Nous retournons aux États-Unis à retrouver Vincent Souriau en direct de Washington. Nous disions, Vincent, que plusieurs versions s'étaient suivies entre ce que disaient les Américains et les Iraniens. Donald Trump vient de s'exprimer, donc pour livrer une autre version.
2: Oui, Frédéric, il minimise ces échanges de feu. Il confirme que les États-Unis ont détruit plusieurs embarcations iraniennes. Il parle de 7 bateaux légers visés par la marine américaine. 7. Alors que l'amiral Cooper, le plus haut gradé chargé du Moyen-Orient, évoquait, lui, le nombre de 6 il y a encore 2 heures. Et surtout, Brad Cooper expliquait à la presse que ces tirs avaient été déclenchés en riposte à des attaques iraniennes visant des bâtiments commerciaux, mais aussi les navires de guerre américains stationnés dans le détroit d'Ormuz. Et d'après lui, il s'est agi de missiles balistiques et de drones ciblant l'armée américaine, incident donc très sérieux qui a tout le relief d'une violation du cessez-le-feu. Ça, Donald Trump ne le reprend pas à son compte. D'après le président américain, les seuls dommages ont touché un porte-container sud-coréen, manière sans doute une fois de plus pour le locataire de la Maison-Blanche de rassurer les marchés. L'amiral Cooper non plus ne s'est pas risqué à dire, d'ailleurs si cette trêve tenait encore, nous sommes, dit-il, dans une posture défensive et nous nous contentons de fournir une épaisse couche de protection, ce sont ces mots, aux navires commerciaux afin qu'ils puissent quitter le golfe Persique, Frédéric.
1: Vincent Souriau, en ligne de Washington. Au Mali, le chef de la junte va cumuler ses fonctions de président avec celles de ministre de la Défense. Assimi Goïta remplace Sadio Camara, tué le 25 avril dernier lors d'attaques concertées des terroristes du JNIM et des rebelles Touareg du FLA. Cela rappelle l'histoire d'une croisière dont une partie des personnes à bord était confinée à cause du Covid il y a quelques années. Un navire néerlandais avec 149 personnes à bord doit faire face à un possible foyer d'antivirus. L'antivirus peut provoquer des problèmes respiratoires. 3 croisiéristes sont morts et le navire n'a pas été autorisé à accoster à Praia pour protéger la population capverdienne. Le bateau était parti d'Argentine. Ce type de virus est généralement transmis par les rongeurs, c'est ce qu'explique Victor Junior de l'Institut d'hygiène et médecine tropicale de Lisbonne, joint par Miguel Martins de la rédaction lusophone de RFI.
3: Cette maladie est probablement venue d'Argentine, car c'est le virus le plus répandu dans ce pays. Il est également présent au Brésil et aux États-Unis. La forme pulmonaire du virus est une forme pulmonaire sévère qui a probablement touché les voyageurs de la croisière. Des rongeurs sauvages locaux se sont sans doute introduits dans le bateau, comme c'est souvent le cas, lors du chargement et du déchargement de marchandises dans un port. Le navire venait d'Argentine, mais nous ne pouvons pas en être sûrs à 100%. Certains de ces rats ont dû s'introduire dans le bateau et c'est tout. Ils ont dû réussir à y maintenir un cycle de vie et à provoquer cette situation. Ce qu'il faut maintenant, c'est traquer les rats, savoir où ils se trouvent et essayer de les éliminer. C'est la seule chose à faire.
1: Et l'OMS estime que le risque de propagation est minime. À Leipzig, dans l'est de l'Allemagne, 2 personnes ont été tuées et plusieurs autres blessées par le passage d'une voiture dans une rue piétonne. Le chauffeur a été arrêté. L'Allemagne a connu une série d'attaques à la voiture Bélier ces dernières années. En France, le rapport de la commission parlementaire sur l'audiovisuel public sera rendu public demain sur le site de l'Assemblée nationale. Le texte comprend près de 400 pages. Les députés de gauche et du centre ont dénoncé un travail à charge de la part de l'élu d'extrême droite Charles Alloncle. Un député visé par une plainte pour prise illégale d'intérêts et trafic d'influence. Laura Martel.
4: On voit que ces questions ont été posées par Charles Alon, que d'ailleurs le président de la commission parlementaire s'en est lui-même ému. Et on voit bien comment Charles Alon a instrumentalisé lui-même la commission parlementaire à des fins strictement politiques. C'est ce qu'on appelle de la thèse illégale d'intérêt, c'est-à-dire le fait de prendre un intérêt dans une opération dont on a la charge en sa qualité de représentant d'une mission de service public. Une commission parlementaire, elle a une mission de service public, et on voit bien comment Charles Alon a pris là un intérêt personnel en raison des liens qu'il a avec l'extrême droite, avec le groupe Bolloré, et qui le lui rend bien. Et donc la plainte dénonce une prise illégale d'intérêt s'agissant de Charles Alon, et elle dénonce également ce qu'on appelle du trafic d'influence. C'est-à-dire qu'on estime que le groupe Bolloré, par l'entremise de son lobbying, a certes transmis des questions, mais que ces questions ont un objectif, qui d'ailleurs a été repris par Charles Alon, c'est-à-dire détruire l'audiovisuel public. Et donc cette volonté d'instrumentaliser une commission parlementaire, c'est-à-dire encore un organe public de la démocratie, et il y a des fins strictement politiques et concurrentielles, pour nous, est susceptible d'être qualifié de trafic d'influence.
1: Maître Carcenti, l'avocat de l'association qui a déposé la plainte avec Laura Martel. Au dernier jour de son interrogatoire devant la Cour d'appel de Paris, Nicolas Sarkozy a répété qu'aucune trace de financement de sa campagne de 2007 par la Libye n'avait été retrouvée. Les avocats des partis civils plaideront demain. Et jeudi. Elle avait incarné à l'écran la mère de Jean-Pierre Léo dans Les 400 coups et la patronne du café à Montmartre dans le film Amélie Poulain. L'actrice Claire Maurier est morte. Elle avait 97 ans. 21h10 à Paris.
5: Le grand entretien du soir. 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
1: Peu connue du grand public, Anne-Laure Kichel est une référence en matière de dette et de politique publique. Un début de carrière chez Lehman Brothers à New York, elle a été associée gérante de la banque Rothschild et conseillère du premier ministre grec Alexis Tsipras de 2016 à 2019. Conseillère économique auprès de plusieurs dizaines d'États et d'institutions, elle a fondé le cabinet indépendant GSA, Global Sovereign Advisory. Anne-Laure Kichel et son équipe observent et analyse le conflit actuel dans le Golfe Persique et ses conséquences pour la région et le reste du monde. Elle est notre invitée ce soir. Anne-Laure Kichel, bonsoir.
6: Bonsoir.
1: Et merci d'être dans nos studios. Vous avez une longue expérience dans les marchés de capitaux et le conseil souverain. En d'autres mots, comment décririez-vous votre activité ?
6: Alors c'est une question difficile parce qu'en effet, c'est des termes peut-être un peu techniques, mais qu'est-ce qu'on fait concrètement tous les jours ? Alors on est une équipe déjà de 50 personnes. On s'occupe en effet, comme vous l'avez dit, d'à peu près une quarantaine d'États dans le monde, en Amérique latine, en Afrique, en Europe, au Moyen-Orient. Et donc ce que l'on peut faire, c'est d'accompagner des gouvernements, la plupart du temps des ministres des Finances ou des ministres de l'Économie, c'est généralement nos interlocuteurs principaux, dans des tâches qui peuvent être des levées de fonds, de la restructuration de la dette, donc on a une dette qui est trop grande, donc il faut qu'on regarde comment on la modifie, dans également des politiques budgétaires, comment allouer certaines dépenses, comment travailler certaines subventions par exemple, mais également des politiques économiques, donc si jamais on cherche à se diversifier d'un secteur d'activité, comment se diversifie-t-on ? Voilà un peu le type de mission qu'on peut gérer auprès de nos pays.
1: Vous intervenez sur tous les continents, sauf l'Asie, hein, dans ce que vous avez cité.
6: Absolument, on est peu présent en Asie. L'Asie, d'ailleurs, ne prend généralement très peu de conseils sur ces sujets-là. Ils ont une habitude de faire beaucoup eux-mêmes.
1: Comment est-ce qu'on travaille selon les pays ? Est-ce que c'est la même façon de communiquer ou de conseiller ? Ou est-ce que ça change selon les pays ?
6: Non, c'est une question qui est très intéressante parce que c'est tout à fait différent par pays. Et même, évidemment, au sein même d'une sous-région, c'est également très, très différent. La première des choses, c'est vraiment de s'immerger le plus possible dans la culture et aussi dans l'économie culturelle d'un pays. Parce que les recettes sont évidemment jamais les mêmes. Il faut tenir compte des spécificités, il faut tenir compte des populations, il faut tenir compte de l'histoire aussi de ces populations sur certaines politiques économiques. Quand il y a des choses qui ont laissé des traces, comme des mesures qui ont laissé des traces, évidemment, vous n'avez pas recommencé avec les mêmes mesures. Donc c'est justement ça qui est aussi extrêmement intéressant. Il y a bien sûr les chiffres, il faut les regarder, mais c'est comment trouver des mesures ou comment trouver des idées qui vont être particulièrement bien reçues d'un type de population. Si vous avez beaucoup d'entrepreneurs dans un pays, eh bien, vous n'allez pas aborder les choses de la même manière que si vous avez beaucoup d'habitudes de non-entrepreneurs. Les gens ne savent pas forcément comment faire ou ne savent pas forcément comment grossir d'une entreprise de 10 personnes à 100 personnes. Il faut tenir compte de ces contraintes.
1: Et une dernière question sur ce type d'intervention que vous faites. Est-ce que ça dure très longtemps ?
6: Eh bien, on a la chance pour le moment que ça dure assez longtemps. C'est généralement des missions pluriannuelles. Donc c'est ça aussi qui est extrêmement intéressant. Donc vous commencez à travailler avec un pays et généralement ils vous font confiance pour continuer. Et vos missions varient parce que vous pouvez changer, aller d'un thème à un autre. Donc ça aussi, c'est ça qui fait la richesse. Parce que si vous êtes toujours sur les mêmes missions, probablement vous ne faites pas très bien votre travail parce qu'il faut qu'au bout d'un moment, les pays le fassent eux-mêmes.
1: Anne-Laure Kichel, je crois vous avoir entendu dire que l'important c'est d'avoir une vision globale. Est-ce que c'est possible d'avoir une vision globale dans une crise comme celle qui est en cours en Iran et dans les pays du Golfe ?
6: Extrêmement difficile de prétendre savoir non seulement ce qui se passe, puisque et d'ailleurs le journal le rappelait très bien, il y a, on peut dire des choses l'autre une minute après l'autre. Non, et c'est surtout cette crise, enfin qui n'est d'ailleurs pas la première, hein, Covid, Ukraine, maintenant celle-là, et je ne parle même pas de toutes les crises climatiques qui se produisent et qui ont pour certains pays de très grands impacts. On ne sait pas l'ampleur de la crise. On ne sait pas combien de temps elle va durer. Et si vous voulez, on ne sait pas non plus réellement quelles vont être les conséquences. Dans les premiers jours, tout le monde se concentre bien sûr sur l'énergie, parce que l'on voit un prix du baril qui augmente. Mais c'est le prix, mais c'est aussi peut-être l'énergie en tant que telle, donc le pétrole aussi en tant que tel. C'est plus peut-être une question de capacité, de volume, peut-être plutôt que de prix. Une fois qu'on a dit ça, si le trafic maritime est bloqué, on sait, et en particulier c'est le cas, entre les pays du Golfe et l'Asie du Sud-Est, mais aussi les pays du Golfe et l'Afrique, il y a beaucoup, beaucoup d'engrais et de produits chimiques qui sont échangés. Et ça, quand on réfléchit aussi un peu à la saisonnalité de l'année, on sait très bien que mai est une période extrêmement cruciale pour l'agriculture de ces régions-là. Et donc, qu'est-ce qui se passe si tout d'un coup, il n'y a plus les ingrédients pour fabriquer ces engrais ou pour avoir ces engrais ? Ces conséquences-là peuvent être des conséquences extrêmement importantes sur les récoltes et donc avoir des conséquences extrêmement importantes sur l'alimentation, sur la malnutrition. Et on sait déjà que dans certains de ces pays, il y a ce type de sujet. Et donc après, quand on réfléchit un peu plus loin, on se dit mais ça va vouloir dire que les cours des prix alimentaires vont évidemment augmenter. Ça serait logique. Ceci d'autant plus qu'il ne faut pas oublier que même le paysan américain a besoin évidemment aussi de son engrais. Donc ça va lui aussi, plus indirectement, mais ça va lui aussi le toucher. Donc, qu'est-ce qui va se passer quand le riz, quand le blé vont commencer, ils ont déjà augmenté, mais vont peut-être encore plus augmenter. Et là, qu'est-ce que vont pouvoir faire des gouvernements? Qu'est-ce que vont pouvoir faire des États? Qu'est-ce que vont pouvoir faire des citoyens quand ils vont se retrouver confrontés à ça? Et c'est là où vous en venez au troisième effet possible, qui est un effet d'inflation, où déjà on voit qu'il y a des prémices de remontée de l'inflation, mais si en plus il y a de l'inflation énergétique et en plus alimentaire, ça va encore plus augmenter les choses. S'il y a de l'inflation, il va y avoir une hausse des taux. Et c'est le dernier phénomène qui est un peu le phénomène à la fois monétaire et de flux de capitaux, dans lequel les pays qui sont obligés de se financer à des taux donnés, si les taux augmentent, vont se retrouver à devoir emprunter plus cher sur les marchés, avoir un coût de la dette plus important, une charge de la dette plus importante, et donc devoir dédier des ressources supplémentaires à ça, au lieu de le consacrer à d'autres postes comme l'éducation, la santé ou d'autres. Donc vous voyez bien, ça c'est toute la chaîne, j'ai essayé de vous donner la chaîne sans perturbation. Parce qu'imaginez qu'il y ait en plus un sujet sur les marchés financiers. Parce que pour le moment, les marchés financiers restent extrêmement sereins. Certes, il y a eu des mouvements un peu sur les taux américains, mais c'est absolument rien par rapport à ce que pourrait être la réaction d'un marché quand il y a une crise pareille. Donc ça a l'air d'être quelque chose comme l'eau qui dort, mais...
1: C'est pour ça que les banques européennes, les banques centrales ont pour l'instant plutôt l'intention d'attendre. On sait qu'il va y avoir une petite augmentation en juin, mais...
6: Alors, les banques sont en effet plutôt attentistes en se disant a priori, en effet, qu'il va falloir augmenter les taux à cause de cette anticipation de ce phénomène d'inflation. Mais comme on ne sait pas combien de temps ce conflit va durer, personne ne sait mesurer vraiment l'impact de ce conflit, agir sans avoir des indicateurs peut être dangereux. Donc il faut être graduel et puis pas non plus montrer de signes d'affolement. Mais il y a une décorrélation entre ce que l'on voit sur les marchés financiers et peut-être ce qui va être l'économie réelle de demain. Ça, c'est peut-être aussi quelque chose à regarder.
1: Quels sont les pays qui sont actuellement les plus affaiblis ?
6: Alors, il y a plusieurs types de pays. Il y a des pays en Asie qui souffrent à cause de la pénurie de carburant, par exemple. Et c'est des pays dans lesquels il y a eu des mesures dès, en fait, un peu les premiers jours. Je pense à l'Indonésie, je pense à la Thaïlande, par exemple. Donc, c'est des pays qui ont une économie qui tourne tout à fait, mais qui n'avaient pas constitué des stocks importants. Donc, qui ont tout de suite été dans une gestion de pénurie. Et donc, ça a des répercussions directes sur leur économie. Vous avez des pays africains qui souffrent déjà beaucoup. Je pense par exemple au Malawi, je pense aussi par exemple à la Sierra Leone, je pense donc à des pays qui avaient déjà certaines vulnérabilités et cette crise rajoute sur des vulnérabilités. Je veux aussi peut-être rappeler que, parce qu'on l'a peut-être oublié, mais l'agence américaine USAID qui contribuait beaucoup de l'aide au développement mondial s'est retirée l'année dernière. Donc encore l'année dernière, il y avait peut-être encore certains flux, mais cette année, il n'y a plus aucun flux puisque les programmes ont été arrêtés. Donc vous rajoutez aussi ces sujets-là pour certains des pays africains. Vous rajoutez encore une crise supplémentaire à une aide qui s'est déjà beaucoup retirée et qui a déjà eu des conséquences, en particulier sur des sujets sanitaires. Donc il y a certains pays africains qui sont plus touchés. Mais si on veut schématiser, les pays producteurs de pétrole, il y en a beaucoup en Afrique, a priori, c'est plutôt bon pour eux puisque le prix du baril augmente. Ceux qui sont importateurs, c'est plutôt plus compliqué pour eux. Mais une fois qu'on a dit ça, il faut aussi regarder encore plus en granularité, parce que certains des pays, même qui sont des pays producteurs, peuvent avoir des subventions à l'énergie. Or, si le baril augmente, là, ça va dans le mauvais sens pour le coût de la subvention. Donc, ce que je veux dire par là, c'est qu'il y a certes l'effet revenu qui peut être favorable, mais peut-être que l'effet dépense par des subventions évidemment importante, peut faire que vous augmentez en même temps la dépense et que finalement, vous êtes un peu neutre parce que ce que vous avez augmenté d'un côté, vous avez diminué de l'autre. Donc, et on voit que certains des pays africains qui pourtant, dans d'autres crises, avaient essayé de mettre certaines mesures en place, sont maintenant en train d'essayer d'avoir des mesures qui durent peut-être 2 mois et pas plus et qui essayent de minorer, de minimiser ces mesures parce qu'elles opèrent dans un environnement fiscal déjà contraint.
1: Et si ce conflit dure plus longtemps ? Quels sont là les pays qui sont... Est-ce que c'est l'Iran ? Est-ce que c'est d'autres pays qui vont être plus affaiblis ?
6: Alors, l'Iran, de toute manière, avait un fonctionnement qui lui était propre, parce que pays sous sanction depuis très longtemps, donc avec une économie qui se gérait d'une manière un peu décorrélée du monde, même s'il y avait des flux commerciaux, en particulier avec la Chine, en particulier, et également avec la Russie ou d'autres. Mais l'Iran, donc, en soi, a une économie qu'on appellera globalement fermé. Donc, est-ce qu'évidemment, ce qui se passe rajoute une pression sur l'économie iranienne ? Oui, mais sauf que c'est déjà sur une économie qui était assez fermée et donc qui avait des moyens de survivre et de vivre et qui a montré qu'ils étaient capables de gérer ça sur plusieurs décennies. Après, vous avez dans le Golfe certains pays qui peuvent être plus durement frappés que d'autres. Je pense en particulier à Bahreïn qui a été assez touché par les frappes et qui a eu certaines des infrastructures qui ont été touchées. Donc là, il y aura évidemment un coût de reconstruction et qui est encore d'ailleurs probablement en train d'être évalué. Donc les pays sont touchés de nature différente, de façon différente. Il y a ceux qui directement dans la périphérie du conflit ont eu des dégâts sur certaines infrastructures et donc là, il faut évidemment reconstruire. Il y a les pays qui sont indirectement touchés, c'est ce qu'on disait, parce qu'il n'y a plus de carburant, donc c'est ce qu'on disait en Asie par exemple, ou en Afrique, et en particulier aussi sur les engrais. Et puis il y a probablement les pays après qui vont être touchés par ricochet, parce qu'il va y avoir plus d'inflation, parce qu'ils ont un mix énergétique qui est peut-être moins favorable que d'autres, et qu'ils ont du mal à gérer tout ça. Le pays qui paradoxalement peut-être... va peut-être s'en sortir mieux que ce qu'on pense ou ce que j'ai pu entendre, c'est la Chine, puisqu'ils ont un mix énergétique. Certes, ils ont du pétrole, ils ont des renouvelables, puisqu'ils se sont mis très, très tôt à ça, mais ils utilisent, alors ça, c'est pas très bon pour la planète, mais ils utilisent beaucoup, beaucoup, beaucoup, beaucoup de charbon. Et comme ils ont remis à fond le charbon dans la machine pour faire fonctionner tout ça. Donc, comme et c'est un charbon qui vient soit de Chine, soit de Mongolie, donc c'est des routes tout à fait possibles sans aucune perturbation. Donc là, c'est des choix politiques énergétiques qui font que finalement, ils seront probablement moins touchés que d'autres et ils ont une politique de stock extrêmement importante. Ils avaient l'habitude d'avoir 6 mois de stock, donc ça aussi les aide très fortement.
1: Vous étiez récemment à Washington pour les réunions de printemps du FMI et de la Banque mondiale. Qu'est-ce que vous en retenez ?
6: Eh bien, une vraie interrogation sur ce que sont les prévisions économiques, puisque c'est pas la première fois dans l'histoire du fonds, mais c'est quand même assez rare, puisque généralement, dans ces périodes, le Fonds monétaire vient avec une série de chiffres sur la croissance, en particulier pour chacun des pays. Et là, c'est une fois où ils ont dit on ne sait pas vraiment avoir un seul scénario, donc ils en ont fait 3, qui était un scénario un peu actuel, le scénario un peu dégradé, le scénario très très dégradé, si je les schématise, mais en étant très modeste et en disant que semaine après semaine, ça pouvait éventuellement changer. Alors, ils n'ont pas non plus de chance d'un point de vue calendrier, puisqu'en fait, au moment des assemblées d'avril et au moment où le conflit a démarré, ils étaient en train de boucler un peu toutes les prévisions de tous les pays. Donc, ils étaient évidemment dans un scénario sans conflit et ils ont dû réajuster tout ça dans les dernières minutes. Non, donc très logiquement, des prévisions dont ils savaient eux-mêmes que la solidité pouvait être tout à fait contestée par définition.
1: Le 28 avril dernier, les Émirats arabes unis ont annoncé leur décision de quitter l'OPEP, l'organisation des pays exportateurs de pétrole. Elle est entrée en vigueur vendredi dernier. Est-ce qu'il y a déjà des changements ?
6: Il n'y aura pas, je pense, de changement extrêmement fort actuellement parce qu'il y a le conflit. Et donc le conflit fait qu'on n'opère pas dans un marché de pétrole normalisé. Donc à court terme, on ne voit que des petits effets. Un des petits effets, c'est par exemple que justement l'OPEP a revu les quotas. Donc déjà, mais c'était plus une réponse. Et donc ils ont légèrement ajusté ça. Mais est-ce que les prix du baril...
1: Il y aura pas une guerre du brut, quoi.
6: En fait, ce qui est intéressant, c'est de se remémorer pourquoi l'OPEP avait été créé. L'OPEP a été créé parce que, à l'époque, on appelait ça les pays du Sud. Enfin, on peut encore appeler ça pays du Sud, mais il y en a certains qui ne se considèrent plus comme des pays du Sud. Mais parce que les pays du Sud avaient décidé on a du pétrole, c'est une ressource qui va servir à toute la planète, et donc on veut nous-mêmes fixer nos prix. C'était quand même un acte politique extrêmement fort qui consistait un peu à dire il n'y aura pas vraiment de loi d'offre et de demande sur le pétrole, mais ça sera plutôt quelque chose qui sera fixé et sur lequel nous qui avons la ressource, allons décider comment les prix sont faits. Donc je pense que ce qui est intéressant, c'est plus le fait de revenir sur cet acte politique plutôt que les conséquences immédiates d'un point de vue prix. Parce que depuis cette décision, il y a eu des fluctuations, mais qui étaient beaucoup liées soit à ce que les États-Unis déclaraient, faisaient, soit à ce que l'Iran déclarait, faisait. Donc plutôt que cet acte des Émirats, encore une fois, parce qu'on opère dans un environnement dans lequel... c'est très perturbé à cause de la guerre. Mais donc, ça sera en effet intéressant de voir quels vont être les impacts sur le prix. Ça sera, pour moi, plus intéressant que ça, c'est qu'est-ce qui va se passer avec l'OPEP en tant que telle ? Va-t-elle continuer à fonctionner ? Et comment ça va fonctionner ? Est-ce que d'autres pays vont vouloir s'en affranchir ? Et aussi de voir comment les Émirats s'en sortent en dehors, sachant que probablement, parce que comme ils ont tout à fait la capacité de pomper 5 millions de... Ils ont toutes les infrastructures, 5 millions de barils le jour, comment tout ça se gère ? Parce que finalement, c'est comme ils pompent actuellement à peu près 3-5, c'est ce 1-5 complémentaire. Qu'est-ce qui va vraiment avoir comme conséquence sur les prix ? Je ne suis pas persuadée que ça ait énormément de conséquences, ceci d'autant plus que si l'Arabie Saoudite décidait aussi de faire la même chose, ils peuvent le faire de façon extrêmement facile.
1: Il y a plus long terme, moyen long terme, et bien sûr j'ai bien compris qu'on ne veut pas faire de prévisions, mais pour l'Europe, l'Afrique, est-ce qu'il faut s'habituer à un prix du carburant supérieur ?
6: Là, je pense que oui, et probablement supérieur au niveau auquel on s'était collectivement, mentalement habitué. Parce qu'on avait quand même l'habitude, ou pris l'habitude, d'avoir un baril qui était à 60 $, allez, $80 quand c'était plutôt sur la période haute, alors que le passage de la barre des $100 était quand même plutôt dans des années exceptionnelles. Donc oui, il y aura probablement un baril plus, un coût plus important qu'un prix plus important que par le passé. Je trouve que ce qui est intéressant ça aussi, c'est vraiment la capacité de production et au-delà du prix, peut-être le fait d'avoir accès à la ressource. C'est peut-être ça qui est le plus important. Puisque contrairement à ce qu'on peut penser, même si on travaille à décarboner l'économie, mais on a encore besoin, et peut-être plus besoin, disent certains des spécialistes, de pétrole qu'avant, même pour la décarbonisation.
1: La dette publique n'a jamais été aussi élevée. Elle devrait passer les 100% d'ici à... du PIB d'ici à 2028. Je vous ai entendu dire que ce n'était pas la dette le problème, c'était l'absence de vision. Est-ce que ça aussi, ça vaut pour un endettement au plan mondial?
6: Oui, je le pense. Je pense vraiment. Alors évidemment, chaque pays, l'endettement des pays est évidemment très très différent. Donc à chaque pays, il y a une raison ou il y a une manière d'ajuster. Oui, là, on s'est habitué à lever de la dette, lever encore plus de dette, ne pas se poser de questions sur pourquoi on levait de la dette. Le cas le plus intéressant étant les États-Unis, qui quand même financent une guerre, ils vont évidemment le financer par de la dette. On ne sait même pas réellement quel est le coût de la dette, on ne sait pas non plus donc quelles vont être les conséquences. Mais finalement, on s'habitue à un environnement de dette avec des taux extrêmement importants. Plus que le sujet de dette sur PIB, c'est plutôt la capacité de remboursement des États qui est importante, puisqu'en fait, ce qu'on devrait regarder, c'est est-ce que l'État génère suffisamment de ressources pour rembourser sa dette. Et aussi, c'est vraiment le sujet de la crise de confiance, puisqu'on voit de temps en temps, parce que là, tout le monde peut venir sur les marchés, il y a beaucoup, beaucoup de demandes, mais il peut y avoir aussi, tout d'un coup, un retrait de la confiance, et ça, c'est quelque chose de plus difficile.
1: Anne-Laure Kichel, merci. Merci à Sigrid Azerwal et Simon Carteret qui m'ont aidé à préparer cette émission mise en onde par Fabrice Violet. Afrique Soir, juste après la pause.
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1: Et c'est avec vous Sylvie Berruet, bonsoir.
9: Bonsoir Frédéric, bonsoir à tous. À Kinshasa, une manifestation de soutien du parti présidentiel aux sanctions américaines contre Joseph Kabila, à suivre le reportage de Pascal Moulégua. Toujours en RDC, l'arrivée d'un premier convoi humanitaire depuis des mois dans le territoire de Minembwe. C'est dans les hauts plateaux du Sud Kivu, des deux côtés de la ligne de front. Au Mali, le chef de la junte Assimi Goïta prend le ministère de la Défense. Il remplace Sadio Camara, tué le 25 avril lors de l'offensive conjointe des djihadistes du JNIM et des rebelles Touareg du FLA. Au Sénégal, des tensions au sommet de l'État et puis les sports. Le Basketball Africa League, on connaît désormais les 8 équipes qualifiées pour les quarts de finale. Du monde dans les rues de Kinshasa pour une manifestation de soutien du parti présidentiel aux sanctions américaines décrétées contre l'ex-président Kabila, accusé par Washington et par les autorités congolaises de soutenir les rebelles de l'AFC M23 dans l'est du pays. Le cortège, composé de plusieurs milliers de manifestants, est parti du boulevard Lumumba pour rejoindre le siège du Parlement. Pascal Moulégua.
10: La manifestation s'est voulue avant tout une démonstration des forces, explique Evariste Kalala, cadre du parti présidentiel, entouré des siens, chemise floquée à l'effigie du président Félix Tshisekedi.
11: Nous avons aussi voulu démontrer à la face du monde que la santé politique du parti présidentiel n'est pas en mal. Nous avons en 24 heures démontré que nous gardons notre capacité de mobilisation et que la grande frange du peuple congolais est derrière bel et bien le chef de l'État.
10: Les partis présidentiels n'étaient pas seuls. Des dizaines de formations de la majorité ainsi que des fidèles d'une église évangélique ont rejoint les cortèges. Kabila maîtrisé, Kabila neutralisé, Kabila bientôt aux arrêts, les slogans contre l'ancien président se sont multipliés. D'autres manifestants ont affiché leur soutien aux États-Unis. Parmi eux, Mukendi, un sexagénaire coiffé de deux fanions américains.
12: Donald Trump résonne bien pour les Congolais.
13: Je marche car je suis heureux. Ces sanctions américaines contre Joseph Kabila vont résoudre beaucoup de choses. Le robinet est désormais fermé pour l'argent que Joseph Kabila sortait pour alimenter les rebelles ou acheter des armes. On est heureux.
10: À l'issue de la procédure, pression sur l'esplanade du siège du Parlement, Augustin Kabuya, le chef du parti présidentiel, demande d'aller plus loin.
14: Nous demandons aux autorités américaines d'aller plus loin avec les sanctions, jusqu'à réclamer même l'arrestation immédiate de Joseph Kabila.
10: Un mémorandum a ensuite été remis à l'ambassade américaine par une délégation restreinte dans un centre-ville interdit aux manifestants. Pascal Mulegwa, Kinshasa. RFI.
9: La RDC encore avec cette première depuis des mois. Une équipe humanitaire du Comité international de la Croix-Rouge a pu atteindre le territoire de Minembwe dans les hauts plateaux du Sud Kivu. Pour y parvenir, cette équipe a profité d'une trêve de quelques jours, le temps que le convoi travaille et se retire. C'est une première donation a même été effectuée ce week-end. Patient Ligodi.
15: Ce que les humanitaires ont trouvé sur place est très préoccupant, selon les premières informations. Des structures de santé à bout de souffle, privées de médicaments et d'intrants depuis des mois, confrontées en même temps à un afflux massif de blessés liés au combat. Pour mesurer l'ampleur de la crise, le rappel de quelques chiffres, au moins 500 blessés ont été admis dans 3 hôpitaux des hauts plateaux de Sud Kivu en 3 mois, à Bukavu, Uvira et Fizi. Et les week-ends, les donations ont été faites des deux côtés de la ligne de front au centre de santé 2.0 sous contrôle des FARDC et de leurs alliés, ainsi qu'aux hôpitaux de Minembwe sous contrôle de la FCM23 et de leurs alliés. Ce que le convoi du CICR a pu apporter, c'est essentiellement du médical. Des deux côtés, la réalité est la même. Un désert médical, des blessés sans prise en charge suffisante, des communautés coupées de tout approvisionnement depuis plusieurs mois. Est-ce que ça change quelque chose durablement ? La prudence s'impose. Et les faits sur le terrain le rappellent brutalement. Cette trêve obtenue, au terme de mois de négociations discrètes avec les porteurs d'armes, est restée fragile. Des frappes de drones ont été enregistrées vendredi et samedi, notamment à Rugezi.
9: 19h34 à Bamako, où Assimi Goïta prend les rênes du ministère de la Défense. Il va remplacer Sadio Camara, l'un des piliers du régime, tué lors des attaques sans précédent menées par le groupe djihadiste Jnim et les rebelles Touaregs du FLA. Assimi Goïta, le chef de la junte malienne, aura donc plusieurs casquettes, Serge Daniel.
16: Le général Assimi Goïta a les titres de président de la transition, chef de l'État, chef suprême des armées. Il est désormais aussi ministre de la Défense. Il prend en main le ministère dirigé jusqu'au 25 avril par le général Sadio Camara, tué lors de l'attaque de sa résidence dans la ville garnison de Kati. Le flash spécial de la très officielle télévision nationale qui a rapporté ce lundi la nouvelle a également annoncé la nomination d'un ministre délégué à la Défense, le général Oumar Diarra. Jusque-là, ce dernier était chef d'état-major des armées maliennes. Si Assimi Goïta est des forces spéciales, son ministre délégué est de l'armée de terre. Il fut dans le passé commandant de la zone militaire de Tombouctou dans le nord. Il est également un ancien chef d'état-major de l'armée de terre. Sa tâche aujourd'hui sera d'assister le général Assimi Goïta dans ses nouvelles fonctions. Ces nouvelles nominations interviennent au moment où les défis à relever sur le terrain sont nombreux. De nouvelles nominations au sein de la grande muette malienne sont attendues, ne serait-ce que pour remplacer le général Oumar Diarra à la tête de l'état-major des armées. Serge Daniel, Dakar, RFI.
9: Et puis ce lundi, l'ONG Amnesty International appelle les autorités maliennes à faire toute la lumière sur le sort de l'avocat et opposant à la junte au pouvoir Moumtaga Tall, enlevé samedi soir chez lui, à Bamako, par des hommes armés et portant des cagoules. Depuis, ses proches sont sans nouvelles de lui. L'odyssée du navire de croisière n'est pas terminée. Le navire à bord duquel un foyer d'antivirus présumé a fait 3 morts pourrait maintenant accoster aux Canaries. L'archipel espagnol est en effet envisagé, selon l'opérateur de cette croisière. Le Cap-Vert, le port de Praia, ayant refusé de laisser accoster ce bateau à bord duquel voyagent 149 personnes. Direction le Sénégal, avec des tensions au sommet de l'État, le Premier ministre Ousmane Sonko répond au président Bassirou Diomaye Faye après l'entretien de celui-ci face à la presse et dans lequel le président ne fut plus mystère de ses divergences avec le PASTEF. Ousmane Sonko veut faire le bilan de ses 2 ans au pouvoir et au passage tacler un peu le chef de l'État à Dakar, Léalisa Westerhoff.
17: Il s'agit que d'une ou deux phrases, mais elles n'ont pas échappé aux oreilles avisées des Sénégalais. Invité à s'exprimer par téléphone à l'occasion d'une rencontre de la jeunesse du parti, le chef du PASTEF, Ousmane Sonko, a salué la vivacité de sa formation politique, un parti de réflexion et de production d'opinion, a-t-il dit. Ce parti, c'est le vôtre, a assuré le Premier ministre avant de mettre en garde la jeunesse du PASTEF face à une course au poste. Cette bousculade du classement, moi, a affirmé Sonko, n'entrez pas dans ça, ce n'est pas l'identité du PASTEF, a ajouté le Premier ministre sous un tonnerre d'applaudissements. Une phrase perçue comme une réponse directe au chef de l'État, Bassirou Diomaye Faye, qui la veille a passé de longues minutes à détailler publiquement et pour la première fois le rôle central qu'il a joué dans la création du PASTEF. La devise « Le don de soi pour la patrie vient de moi », avait-il par exemple expliqué dans une réaffirmation inédite de son pouvoir au sein du parti et à la tête de l'État. C'est la réponse du berger à la bergère, analyse un observateur politique, et de relever ce qui semble être devenu une habitude. La déclaration du chef de l'État est systématiquement suivie d'une sortie du Premier ministre. Léa Lisa Westerhoff, Dakar, RFI.
18: Le Sénégal où le chef de l'État limoge le porte-parole de la présidence, Ousseynou Ly, réputé proche d'Ousmane Sonko, il nomme à sa place Abdoulaye Tine, le coordonnateur de la coalition Diomaye président. Les sports et les choses sérieuses qui vont bientôt commencer dans la Basketball Africa League. Après la conférence de Kalahari, l'autre, celle du Sahara, a rendu son verdict hier. On connaît désormais les 8 équipes qualifiées pour les quarts de finale. Un tableau très renouvelé, hein, car seules 2 équipes étaient déjà présentes l'an dernier à ce stade de la compétition. Les explications de Victor Missistrano.
19: Il s'agit du FUS de Rabat qui se qualifie pour la 3e fois d'affilée et du Petro de Luanda qui n'a manqué aucune phase finale depuis la toute première édition en 2021. À l'exception des Égyptiens d'Al Ahly, tous les autres vont découvrir les quarts de finale, à commencer par le club africain, dont le jeu a séduit Malik Dao, ancien joueur et sélectionneur de la Côte d'Ivoire.
20: Un jeu un peu plus léché, un peu plus créatif, avec du coaching aussi très imaginatif.
19: Pour sa première participation, l'équipe tunisienne, poussée par un public déchaîné et nombreux, a fait sensation, en terminant en tête de la conférence Sahara. Autre novice dans ce top 8, l'ASC Dakar, emmené par la légende Solo Diabaté et l'ancien champion NBA Axel Toupane, qui vient d'enchaîner 3 victoires pour décrocher son ticket. Comme les 7 autres qualifiés, l'équipe sénégalaise peut croire au sacre continental.
20: La formule étant ce qu'elle est, ça va être des playoffs très indécis. Les matchs se jouent en aller-retour, donc il n'y a rien qui est fait dans un sens comme dans l'autre. Il n'y a pas de favori, on va dire, tout le monde repart de zéro. Et c'est peut-être aussi ça qui fait le charme de la Basketball Africa League.
19: Rendez-vous du 22 au 31 mai à Kigali pour la phase finale de cette 6e édition.
18: Victor Missistrano, merci de nous avoir suivis les 21h40 ici à Paris. Bonne soirée à l'écoute des RFI.

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1: Bonjour et bienvenue dans cette émission largement consacrée à l'Allemagne. À Berlin et dans l'est du pays, que reste-t-il de la période communiste sur le territoire et dans les esprits? Nous en parlerons avec l'historien Nicolas Offenstadt. Nous évoquerons aussi les liens entre l'Italie et l'Afrique, 2 ans après le lancement du plan Mattei de la première ministre Giorgia Meloni. Direction l'Allemagne et Berlin, donc Berlin qui fait face à un boom démographique et immobilier. Avec désormais 3 900 000 habitants, la ville abrite une population parmi les plus jeunes du pays et les loyers, comme dans beaucoup de capitales européennes, explosent. Les autorités locales cherchent à construire de nouveaux logements, de préférence le moins cher possible, en utilisant par exemple des terrains qui appartiennent à la municipalité. Une idée logique a priori, mais qui entre parfois en conflit avec la mémoire historique. L'exemple le plus récent est celui d'un ancien centre de sport et de loisirs, connu sous le nom de SEZ. Construit à l'époque de la RDA communiste, il doit être détruit, mais certains habitants s'y opposent. Reportage Delphine Herbollier.
2: Gisela Otto est une berlinoise engagée. Cette architecte de formation tient toutes les semaines un stand dans le quartier de Friedrichshain, devant l'ancien centre de sport et de loisirs SEZ. Un bâtiment de 35 000 mètres carrés avec un parc autour, construit au début des années 1980 par le régime communiste de l'ex-RDA. Mais aujourd'hui, fermé au public. Gisela Otto nous le décrit de l'extérieur.
3: C'est du post-modernisme comparable au centre Pompidou, tout en acier et en verre, comme c'était la mode. Et avec des couleurs pop, oui. Du bleu, de l'orange, des couleurs complémentaires de l'époque.
2: Vieux de plus de 40 ans, le bâtiment au toit en zigzag a en effet des airs futuristes, même s'il se trouve dans un mauvais état. Dans les années 80, il a été un lieu central de la socialisation des Berlinois de l'Est, avec sa piscine à vagues, sa patinoire, ses commerces et son restaurant. Un lieu que Gisela Otto a connu et utilisé, même après la chute du mur de Berlin en 1989.
3: J'ai habité environ 20 ans dans les environs. J'y suis venue souvent avec les enfants quand ils étaient petits et ensuite adolescents. Ils y ont fait du patin à roulettes, du patin à glace. Il y avait tellement de fonctions dans ce lieu que l'on pourrait relancer aujourd'hui. C'est totalement réutilisable.
2: Le sort du SEZ occupe les Berlinois depuis plus de 20 ans. Dans les années 2000, le bâtiment et le terrain ont été vendus à un investisseur privé avant d'être récupérés en 2022 par la ville qui souhaite aujourd'hui le démolir pour y construire 700 logements et une école. En février, des arbres ont été coupés pour préparer le terrain avant qu'un tribunal ne stoppe les travaux jusqu'en septembre. En cause, la présence d'oiseaux protégés. Depuis, les pelleteuses ont quitté les lieux au soulagement temporaire de l'initiative citoyenne qui s'est créée. Gisela et son collègue Volkmar militent avant tout pour que le SEZ redevienne un centre de socialisation où toutes les générations se retrouvent dans une ville en pleine gentrification. Ils refusent sa démolition et la construction de nouveaux logements dans un quartier déjà très dense en termes d'habitat. Et ils demandent que cet exemple de l'architecture de l'ex-RDA soit préservé, même s'ils ne se disent pas nostalgique de cette époque.
4: Le passé est-allemand de ce bâtiment joue un rôle pour ceux qui veulent le détruire, pas tellement pour nous. Nous regardons l'avenir, mais il est vrai que le SEZ est le plus gros et le plus symbolique des bâtiments qui restent de l'époque de la RDA à Berlin, après que le Palais des Républiques, l'ancien parlement de la RDA, a été détruit. Le but n'est pas de démolir pour des raisons idéologiques tout ce qui reste de cette époque.
2: Du côté de la mairie, on défend bec et ongle le projet actuel, malgré la récente défaite juridique et l'arrêt des travaux de démolition en février. Martin Palgen est le porte-parole du ministère régional du logement. Il nous reçoit dans son bureau au 17e étage. Il nous rappelle que l'histoire du bâtiment, qui n'est pas classé monument historique, ne disparaîtra pas avec la construction de nouveaux logements. Certains éléments seront conservés. Pour lui, Berlin est d'ailleurs très loin d'avoir effacé son architecture est-allemande.
5: Nous avons de très nombreux bâtiments qui sont classés monuments historiques et protégés dans la ville. Nous avons des maisons, des écoles, des lotissements entiers de l'époque de la RDA. Ce n'est pas comme s'il ne restait plus de traces de la RDA ou qu'on ne classait aucun bâtiment. C'est le contraire qui se passe.
2: Pour les autorités berlinoises, l'enjeu est beaucoup plus large. Il s'agit d'augmenter l'offre de logements sociaux et à loyer modéré dans une ville qui va dépasser les 4 millions d'habitants dans quelques années. Martin Palgen.
6: La société de construction de logements de la ville en charge du projet prévoit 50% de logements sociaux et le reste des logements à loyer modéré. C'est une chance que Berlin ne peut pas laisser passer. On ne peut pas dire d'un côté Berlin a besoin de logements abordables et quand on a l'opportunité de construire 680 logements sur des terrains publics, de dire non, finalement on n'en veut pas.
2: Le sort du SEZ n'est pas encore scellé. En septembre auront lieu des élections régionales à Berlin qui pourraient impacter le projet sur la durée, surtout en cas de changement de majorité dans la capitale. Une chose est en tout cas certaine, au-delà de ce dossier très précis et chargé d'émotions, la pénurie de logements à prix modéré devrait jouer un rôle central dans la campagne électorale à venir.
1: Un reportage signé Delphine Nerbollier. L'héritage de la RDA, on en parle tout de suite avec notre invité, l'historien Nicolas Offenstadt. Bonjour.
7: Bonjour.
1: Grand merci d'être avec nous en studio. Vous venez d'écrire une histoire globale de la RDA publiée aux éditions Talendier. Que révèle ce débat qu'on entend dans le reportage ?
7: Il révèle beaucoup de choses et il est très intéressant parce que dans le fond, il pose toute la question de l'héritage de la RDA. C'est pas seulement une affaire d'immobilier, c'est la question de savoir qu'est-ce qu'on fait de toutes les traces du régime, certaines encore fonctionnelles, d'autres complètement abandonnées. Et c'est un débat qui a eu lieu en fait dès les années 90. Et donc du coup, il est à la fois représentatif d'une volonté d'effacer la mémoire de la RDA que j'avais étudiée dans mon précédent livre, Le Pays disparu. Mais ce qui est intéressant aussi, c'est que le débat montre qu'il y a des résistances à cet effacement. Et là, on le voit bien, il y a tout un ensemble de Berlinois qui veulent aussi défendre un lieu qui, pour eux, est le symbole de leur enfance, de bons moments, et pas seulement l'aspect répressif du régime. Donc, dans le fond, il est symptomatique de débats qui ont lieu depuis 30 ans. Et dernier point, parce que le débat est vraiment intéressant, on voit aussi en Allemagne de l'Est, toute une nouvelle génération, des gens qui ont connu le régime de très loin, ils étaient enfants ou ils étaient adolescents ou jeunes adultes, et qui veulent quand même défendre la mémoire de la RDA, non pas comme enjeu politique, mais dans le fond parce qu'il y a eu une histoire propre, une histoire architecturale, une manière de faire.
1: Vous racontez la fin des années 80, le mouvement de contestation. On a peut-être une vision un peu simpliste. Il ne visait pas vraiment à renverser le régime ?
7: Il visait surtout, évidemment, à obtenir tout un ensemble de libertés. Mais sans aucun doute, il y avait cette idée d'une troisième voie. L'idée étant, dans le fond, de garder la protection sociale, la solidarité, les formes collectives de la RDA, mais en se débarrassant, évidemment, de la police politique, de la surveillance, du manque de liberté. Il y avait un peu cette utopie aussi, dans les années 80, dans l'opposition, dans le fond, de transformer le régime plus que d'abattre le pays, c'est certain.
1: Ça a fait long feu, cette troisième voie, et donc il y a eu la nouvelle unité du pays, et puis le choc économique, bien sûr, dont on a beaucoup parlé pour expliquer, on y reviendra, la situation actuelle. Vous racontez dans le livre que la RDA n'avait pas les amortisseurs sociaux face au libéralisme.
7: Oui, tout à fait, parce que dans le fond, ce qui se passe, c'est assez exceptionnel dans l'histoire, c'est-à-dire que vous allez, en quelques années, avoir la transformation d'une société socialiste en société apte, en quelque sorte, à se mouvoir dans le capitalisme. Les Allemands de l'Est n'avaient pas les armes, ils n'avaient pas les moyens financiers. Et lorsqu'on a vendu toutes les entreprises socialistes, c'est souvent des Allemands de l'Ouest qui les ont rachetées, voire des étrangers. Et donc, du coup, il y a toute une dépossession qui a été vécue des Allemands de l'Est. Si on rajoute à cela que beaucoup d'emplois ont été liquidés, pour s'adapter à une économie capitaliste, il y a des millions d'emplois qui ont disparu. Donc les Allemands de l'Est ont dû se confronter au chômage, aux emplois précaires, à la pré-retraite, au chômage partiel, au changement de job, et puis beaucoup partent à l'Ouest du coup. Et ça a aussi des conséquences très importantes, ça veut dire que beaucoup de services publics s'affaiblissent parce qu'il y a moins de population, donc ceux qui restent sont moins bien servis. Donc il y a tout comme ça un choc économique et social qu'il ne faut pas mésestimer en Allemagne de l'Est dans les années 90.
1: La population change, vous dites, d'ailleurs.
7: Mais oui, parce que vous avez quand même, vous avez plus d'un million d'Allemands de l'Ouest qui arrivent, vous avez de l'émigration, vous avez évidemment tout un changement de population. Et souvent, ce sont les plus jeunes, les plus aptes à trouver un emploi qui partent. L'Est devient évidemment plutôt vieillissant, se masculinise aussi, parce que beaucoup de femmes partent. Donc il y a tout un ensemble de changements de l'Est qui se sent pas seulement libéré des contraintes du régime, mais aussi bousculé par le monde capitaliste qui oblige à s'adapter.
1: Vous citez dans le livre un autre ouvrage de 2018 intitulé « Intégrez-nous d'abord ». Ce sentiment d'être un peu des citoyens de seconde zone est resté très actuel.
7: Il faut bien comprendre que, dans le fond, ce n'est pas une unification de deux entités à part égale. Il y a véritablement l'absorption d'un État par un autre. Ce qui, dans le fond, était en partie voulu, par les Allemands de l'Est, hein, qui voulaient avoir accès à la consommation. Donc ce n'est pas un processus forcé, c'est un processus qui a une part de consentement, bien entendu, mais sans doute que toutes les conséquences n'étaient pas prévues, et notamment ce chômage de masse, cette déqualification. Il y a aussi le sentiment, sans doute, et ça c'est très partagé quand on interroge les Allemands de l'Est, aussi d'une forme de morgue, de suffisance des Allemands de l'Ouest, hein, qui en quelque sorte sont arrivés aussi comme des donneurs de leçons de ce qu'est une bonne économie, une bonne société. Il y a un essayiste aujourd'hui, professeur d'université, qui s'appelle Dirk Hochmann, qui a publié un livre il y a très peu de temps, qui dit très clairement « l'Ouest a le monopole de la perspective ». Donc il y a ce sentiment que tout a été vu à l'aune de l'Ouest, et ça a des conséquences, c'est-à-dire qu'il fallait former les gens, mais on les formait de haut. Il y en a à qui on faisait épeler les noms de rue pour vérifier qu'ils savaient les bien citer les classiques allemands. On faisait repasser le permis de conduire à certains dans l'armée. Donc il y avait ce sentiment, dans le fond, d'être humilié, d'être rendu à de grands enfants qu'il faut éduquer. Parfois, les discours, d'ailleurs, sont très clairs en disant « les Allemands de l'Est ne savent pas travailler, les Allemands de l'Est, il faut les rééduquer, il faut leur apprendre tout, parce que dans le fond, ils ont vécu dans une dictature ». Et ce sentiment, évidemment, est très humiliant, et l'humiliation, elle a été parfois ressentie très concrètement. Et d'ailleurs, c'est pour ça que beaucoup d'Allemands de l'Est ne cherchaient pas à mettre en avant cette identité quand ils chercher un travail. Et d'ailleurs, un bon exemple, c'est Angela Merkel, hein, originaire de l'Est, hein, qui, dans le fond, n'a jamais mis en avant, ni véritablement fait usage de son histoire et de son identité jusque quasiment à la fin de son mandat. Donc il y avait cette idée qu'il fallait mieux mettre son histoire dans sa poche quand on voulait s'intégrer facilement à l'Ouest.
1: Cette humiliation dont vous parlez, elle demeure encore ?
7: Ben, bien sûr, parce que si vous voulez, pourquoi elle demeure ? Parce que toutes les élites viennent de l'Ouest. Les professeurs d'université sont essentiellement des gens qui ont pris les postes de ceux de l'Est qu'on considérait comme des marxistes dont il fallait se débarrasser. Les élites économiques, les sièges sociaux des grandes entreprises sont à l'Ouest. Il y a encore des différences de salaire, hein, qui peuvent aller jusqu'à facilement 30%. Donc il y a ce sentiment effectivement parfois d'être gouverné de l'extérieur, que la domination culturelle, économique, elle est le fait des élites de l'Ouest qui sont venues occuper des places qui étaient celles avant des gens qui étaient les tenants du régime. Le seul endroit où il y a une élite un peu autochtone, entre guillemets, c'est dans les élections, c'est les postes de politique régionaux.
1: Est-ce que vous pouvez revenir un peu sur l'histoire compliquée de l'implantation de l'extrême droite ? Il y avait déjà une présence, autant encore de la RDA, de ce courant, dans un pays quand même construit sur l'antifascisme, la résistance au nazisme.
7: Il faut rappeler que la RDA se construit comme un État antifasciste, parce que d'abord ses leaders sont des antifascistes, certains ont été dans les camps, et donc ils vont en quelque sorte passer l'éponge sur la population, sur les petits nazis ordinaires, pour construire le pays. En tous les cas, le discours officiel, c'est l'antifascisme, et il est difficile évidemment pour les responsables nazis d'avoir une place en RDA, contrairement à l'Ouest. Dans les années 80, lorsque le régime s'affaiblit, lorsque à la fois il est victime de problèmes économiques et sociaux, les relations internationales changent aussi, on voit remonter un néo-nazisme, hein, qui à la fois est assez neuf et en même temps prend appui aussi sur évidemment les traditions nazies qui avaient pu rester, notamment chez les réfugiés venus de l'Est. Et donc on le voit dans les stades, on le voit dans les groupes de musique, il y a tout un néo-nazisme qui se développe dans les années 80. Et après l'unification, les nazis de l'Ouest ou les partis d'extrême droite vont envoyer du coup à l'Est, hein, leur cadre pour en quelque sorte cultiver ce terreau de néo-nazis qui existait déjà en RDA. Donc vous voyez, il y a toute une histoire, hein, de l'extrême droite à l'Est qui est très particulière.
1: Merci Nicolas Offenstadt. Je rappelle le titre de votre livre « Une histoire globale de la RDA ». Il est publié aux éditions Talendier. D'euros d'investissement pour l'Afrique. C'est la promesse italienne du plan Mattei qui concerne presque une vingtaine de pays, de l'Algérie à la Côte d'Ivoire en passant par l'Angola. Lancé il y a 2 ans, il a été récemment élargi à la RDC, au Gabon, au Rwanda, à la Zambie. Les résultats concrets de cette ambitieuse stratégie sont encore sporadiques. Certaines voix mettent en avant une ambition non prédatrice du gouvernement Meloni, d'autres sont moins convaincus. Il y a quelques semaines, les experts du sujet livraient leurs premières conclusions à Ascoli Piceno, dans le centre de l'Italie. Notre correspondante Cécile Debarge était sur place.
8: La promesse, c'est 5,5 milliards d'euros en 4 ans pour renforcer la collaboration entre l'Italie et les États africains, promouvoir le développement économique et social et prévenir les causes profondes des migrations irrégulières. Les faits, ce sont entre 1,3 et 1,8 milliards d'euros effectivement investis et des résultats encore difficiles à estimer. Sous les hauts plafonds de la Pinacothèque civile d'Ascoli Piceno, où il est invité, le journaliste Matteo Giusti, auteur de l'ouvrage Africani Brava Gente, raconte quelques-unes des initiatives qu'il a pu découvrir en Afrique du Nord.
9: J'ai vu comment, grâce à des investissements italiens, l'artisanat tunisien permet à des familles de rester dans leur village, même s'ils sont loin de la capitale. En Algérie, un investissement mixte public-privé a permis de récupérer des eaux usées et de favoriser la culture de milliers et milliers d'hectares de dattes, ce qui a évité à 4 villages de se vider.
8: Au total, 64 projets ont été approuvés, la plupart encore en phase d'écriture. La Tunisie, l'Algérie et la Côte d'Ivoire en sont les principaux bénéficiaires. Le plan prévoit 6 champs d'intervention: santé, eau, énergie, infrastructure, agriculture et formation. Si la plupart des projets concernent quelques centaines de personnes tout au plus, d'autres sont de plus grande ampleur, comme le corridor de l'Obito, qu'étudie Mariana Lunardini, chercheuse à l'Institut des Affaires internationales à Rome et experte en coopération.
10: C'est une longue ligne de chemin de fer qui part d'Angola et va jusqu'aux régions de Zambie et de RDC où se trouvent les mines de cobalt et de cuivre, pour ensuite ramener le minerai vers le port angolais de Lobito et le transporter vers les ports d'Europe et des États-Unis. Les Européens et les Italiens en particulier investissent beaucoup dans ce type d'infrastructure. Et ce n'est pas qu'un projet européen, c'est un projet que souhaitent aussi les États africains, la Zambie, l'Angola et la RDC.
8: 320 millions d'euros du plan Mattei sont investis dans le corridor de l'Obito. C'est le projet le plus financé. La chercheuse met toutefois en garde contre les erreurs du passé, car le gouvernement italien revendique haut et fort que le plan Mattei n'est pas un plan de prédation.
10: Si on veut réellement coopérer, il ne faut pas le faire comme dans les années 1970 où on construisait des infrastructures sans mesurer les conséquences.
8: Il faudrait, suggère-t-elle, pour le corridor de l'Obito, se poser la question du relogement des familles expropriées pour construire la voie ferrée ou anticiper les dégâts environnementaux. C'est ce travail d'équilibriste qui attend les artisans du plan Mattei, né en grande partie de la nécessité pour l'Italie de s'approvisionner en matières premières, en particulier en gaz liquéfié et en pétrole. D'autant plus que les États africains ont désormais une politique néo-souverainiste sur leurs matières premières, rappelle Jean-Léonard Touadi, fonctionnaire international auprès de l'Organisation des Nations Unies pour l'alimentation et l'agriculture.
11: Ils veulent mettre fin à des siècles et des siècles d'exploitation au cours desquelles le continent n'a été qu'un réservoir de matières premières végétales ou minérales. Ils veulent que la première transformation ait lieu sur place pour créer de la valeur ajoutée, créer des emplois, etc. Est-ce que nous, Italiens, sommes prêts à faire face à cela ?
8: Pour lui, l'Italie a toutefois un atout.
11: L'Italie peut jouer un rôle important car, comme vous le savez, il y a un rejet de l'Occident en Afrique, en particulier un rejet de la France, alors que l'Italie, pour tout un tas de raisons, apparaît comme une alternative européenne possible.
8: Et si l'ancien député italien d'origine congolaise émet encore des réserves sur le plan, c'est aussi parce qu'il en attend plus qu'une coopération entre dirigeants.
12: C'est la coopération.
11: Est-ce que la coopération ira jusqu'à stimuler par exemple l'entrepreneuriat des femmes et des jeunes qui est en développement ? Si c'est le cas, le plan Mattei pourrait vraiment contribuer à l'épiphanie de l'Afrique. Mais pas s'il concerne seulement les 10 ou 20% de personnes qui sont les interlocuteurs des gouvernements. Bien sûr qu'il faut négocier.

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1: À la réalisation d'Accent d'Europe, Théo Raison. Tout de suite, on retrouve Hervé Mandina et l'Info Club sur RFI. Bonne soirée à l'écoute de la Radio du Monde. Nous, on vous dit à demain.
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5: Sophie Pouzrat.
4: Au sommaire de cette édition, les Émirats arabes unis visés par une attaque de drones iraniens, les premières frappes de Téhéran depuis plus d'un mois sur le pays, l'Iran qui lance aussi des missiles contre l'opération militaire américaine en cours pour débloquer le détroit d'Ormuz. On fait le point sur la situation au début de ce journal. Nous irons aussi en Arménie pour le sommet de la CPE, la Communauté politique européenne, une rencontre très diplomatique entre Yerevan et les dirigeants occidentaux. Elle a une également la visite de la première ministre japonaise en Australie, un voyage sur fond de renforcement des liens militaires et commerciaux entre les deux pays.
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4: Une violation flagrante du droit international pour la Commission européenne, une escalade dangereuse, disent les Émirats arabes unis. Le pays annonce avoir été visé par plusieurs attaques iraniennes ce lundi, au premier jour d'une opération américaine visant à rétablir une circulation des navires dans le détroit d'Ormuz. Ces attaques, les premières visant des installations civiles dans un pays du Golfe depuis plus d'un mois, fragilisent encore un peu plus le cessez-le-feu en vigueur depuis le 8 avril. Bonsoir Blajounaïdi.
6: Bonsoir.
4: La tension ne cesse donc de monter dans le passage maritime ces dernières heures.
6: Oui, et ces dernières heures, nous devons nous contenter des déclarations contradictoires. Sophie, en l'occurrence, l'Iran, par la voix d'un haut gradé non identifié, dément avoir eu pour projet de cibler le site pétrolier émirien de Fujairah, mais cela survient le jour où les États-Unis ont entrepris une opération militaire pour libérer le passage des navires bloqués dans le détroit d'Ormuz, fermé depuis deux mois par l'Iran. Téhéran avait averti Washington de ne pas intervenir au risque d'être ciblé et attaqué. Le commandement américain pour la région, le CENTCOM, affirme ce lundi avoir détruit six embarcations iraniennes et intercepté des missiles et drones iraniens lancés contre des bâtiments militaires américains et commerciaux. Une opération qualifiée de défensive et qui a permis, selon Washington, de faire franchir le détroit à deux navires marchands battant pavillon américain. Autant d'éléments démentis par Téhéran. Le président américain, qui tente de répondre tout en rassurant les marchés, a menacé l'Iran au cas où des navires américains seraient pris pour cible. Il a assuré que pour l'instant, il n'y avait pas eu de dégâts, à part un bateau sud-coréen, un navire de la compagnie de transport HMM. Il a pris feu ce lundi après avoir subi une explosion sans faire de victimes.
4: Merci Blajounaïdi. De son côté, Israël est en état d'alerte élevé après l'interception de missiles iraniens par les États-Unis. Israël qui continue d'échanger des frappes avec le Hezbollah libanais. Malgré la trêve en cours ce lundi, le mouvement pro-iranien fait état de combats avec l'armée israélienne dans le sud du pays. Et sur le volet diplomatique, les États-Unis pressent le président libanais de rencontrer le premier ministre israélien, Benjamin Netanyahou. Mais Joseph Aoun affirme qu'un accord de sécurité devra précéder toute rencontre et que le moment n'était, je cite, pas approprié pour une réunion. Le choix de la paix est le seul choix raisonnable pour l'Arménie. Voilà ce qu'a déclaré Emmanuel Macron, le président français, actuellement à Yerevan pour une visite d'État, qui a lieu en même temps que le sommet de la CPE, la Communauté politique européenne, dans la capitale arménienne. Elle accueille aussi le sommet entre l'UE et l'Arménie, signe d'une volonté de renforcer encore les relations bilatérales. On fait le bilan de cette première journée de rencontres diplomatiques dans le pays avec Talin Ounjian.
7: Ce huitième sommet de la CPE trace une ligne claire, la volonté de consolider une souveraineté européenne élargie. Près de 50 dirigeants se sont rendus à Yerevan avec un invité inédit, le Premier ministre canadien Mark Carney. C'est la première fois qu'un dirigeant outre-Atlantique se joint au sommet. Un rapprochement stratégique alors que le président Macron parlait un peu plus tôt du coût de la surdépendance au parapluie états-unien en termes de défense et de sécurité. La guerre en Ukraine, la crise du détroit d'Ormuz et les relations transatlantiques ont dominé les échanges. Mais aucune déclaration commune ni accord n'ont vu le jour après cette journée de rencontres diplomatiques. Le symbole fort de la journée

0: Et surtout cet ancrage européen de l'Arménie. Cette ancienne république soviétique cherche à s'éloigner de l'orbite russe et à se rapprocher de l'Union européenne. Un sommet bilatéral Bruxelles-Yerevan se tiendra demain. Ces rapprochements irritent Moscou, qui menace de resserrer l'étau économique autour d'Yerevan. Mais cette journée montre bien que le train de l'Arménie direction le bloc européen est en marche à quelques semaines des élections législatives arméniennes.
1: La correspondance de Talin Ounjian depuis Yerevan. Moscou qui avait annoncé un cessez-le-feu unilatéral avec l'Ukraine entre les 8 et 9 mai prochains pour les commémorations en Russie de la victoire soviétique contre l'Allemagne nazie, c'était en 1945. Mais le Kremlin menace d'ores et déjà Kiev d'une frappe massive de missiles si elle venait à violer la trêve. Kiev qui réplique par la voix de son président, Volodymyr Zelensky, annonce que l'Ukraine va observer sa propre trêve, qui, elle, aura lieu les 5 et 6 mai prochains. Il l'avait annoncé ce week-end dans C'est désormais quand Marco Rubio rencontrera le pape Léon XIV. Ce sera ce jeudi. Le secrétaire d'État américain se rend à Rome, alors que les relations entre son président Donald Trump et le chef de l'Église catholique sont loin d'être au beau fixe. Le locataire de la Maison Blanche n'avait pas du tout apprécié les critiques du pape sur la guerre au Moyen-Orient menée par Washington. Et cette visite de Marco Rubio apparaît donc comme une tentative d'apaisement des relations bilatérales. Et on l'a appris il y a quelques minutes aux États-Unis, les services secrets ont brièvement évacué les journalistes présents aux abords de la Maison Blanche. Ils les ont ensuite réunis dans la salle de presse, une opération sous lockdown qui est à présent terminée. Et c'est sur fond de guerre au Moyen-Orient et de crise énergétique que la première ministre du Japon a entamé ce lundi sa première visite officielle, Sanae Takaishi, qui s'est rendue à l'occasion du 50e anniversaire du traité d'amitié entre Tokyo et Canberra. Alors que la crise en Iran affecte les livraisons de carburant vers le Japon comme vers l'Australie, les deux pays ont signé plusieurs accords de coopération. L'objectif est clair, renforcer leur sécurité énergétique et aussi leurs liens militaires et commerciaux. À Sydney, les précisions de Grégory Pless.
2: Une batterie dédicacée par les membres du groupe de rock AC/DC, c'est avec ce cadeau à son homologue japonaise, Sanae Takaishi, qui fut batteuse dans un groupe de heavy metal lors de ses années d'études, que le Premier ministre Anthony Albanese a tenu à symboliser ce qu'il a décrit comme une amitié plus forte que jamais avec le Japon. Partageant tous deux les mêmes inquiétudes quant aux ambitions chinoises dans l'Indo-Pacifique, à la fiabilité de leur allié américain sous la présidence de Donald Trump et à la crise énergétique provoquée par le blocage du détroit d'Ormuz, les deux chefs de gouvernement se sont engagés à coopérer plus étroitement, notamment en matière de sécurité énergétique. Les deux pays sont en effet très liés en la matière, le Japon fournissant 10% des importations australiennes de diesel, tandis que l'Australie assure 40% des importations japonaises de gaz naturel liquéfié. Cette rencontre s'est également traduite par une coopération renforcée en matière de minéraux critiques, mais aussi sur le plan militaire, des sujets sur lesquels le Japon et l'Australie ont conclu des accords majeurs ces derniers mois. Grégory Pless, Sydney, RFI.
1: RFI 20h07 à Bamako, au Mali, où Assimi Goïta va accumuler ses fonctions de président avec celles de ministre de la Défense. Le chef de la junte militaire au pouvoir l'a annoncé ce lundi via un décret lu sur la télévision publique. Une décision prise 9 jours après la mort du ministre de la Défense, Sadio Camara, dans les attaques djihadistes qui ont secoué le pays le 25 avril dernier. Toujours sur le continent africain, des milliers de militants étaient réunis ce lundi à Kinshasa. En RDC, ils ont marché en soutien aux sanctions américaines contre l'ancien président du pays, Joseph Kabila. Washington accuse l'ex-dirigeant de chercher à déstabiliser le gouvernement en place. Celui-ci a d'ailleurs été condamné à mort par contumace par la justice congolaise pour complicité avec le mouvement rebelle du M23. Et puis le vainqueur du prochain Tour de France sera-t-il français? En tout cas, le pays a des raisons d'espérer, car le prodige de 19 ans, Paul Sexas, vient d'annoncer dans une vidéo sur les réseaux sociaux qu'il sera sur la ligne de départ dans 2 mois tout pile. Christophe Diremzian.
3: Je suis quand même venu pour vous annoncer quelque chose de particulier. En juillet prochain, j'aurai quand même une course.
4: Laisse-nous deviner, Tour de France.
3: Ouais.
5: Elle n'aura pas cherché longtemps, la grand-mère de Paul Sexas. Oui, son petit-fils sera bien sur la grande boucle et passera en juillet en Haute-Savoie, où le prodige de 19 ans est venu annoncer à ses grands-parents ce que la France entière du cyclisme espérait. Un rêve d'enfant, explique le phénomène, confiant dans sa capacité à jouer un vrai rôle sur ce tour. Et il y a de quoi être optimiste au vu des résultats exceptionnels de sa première partie de saison. Une victoire finale sur le Tour du Pays Basque, couronnée de 3 victoires d'étape, la classique La Flèche Wallonne, remportée haut la main, et surtout l'impression l'impression que l'impérial Tadej Pogacar a désormais trouvé à qui parler sur les grosses difficultés d'une course. Deuxième derrière le Slovène lors des Strade Bianche début mars, encore dauphin après lui avoir tenu tête dans la côte de la Redoute sur Liège-Bastogne-Liège, Sexas impressionne, grimpeur, rouleur de contre-la-montre, le Lyonnais a déjà la panoplie des plus grands, le voir sur le Tour va faire de lui le plus jeune coureur depuis 1937 à s'aligner sur la plus grande épreuve cycliste du monde, mais également générer une énorme attente. Rendez-vous le 4 juillet à Barcelone pour savoir s'il sait aussi résister à la pression.
1: Le récit de Christophe Diremzian. Et c'est ainsi que s'achève ce journal. Merci à vous de nous avoir écoutés. 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Il est 22h presque 10 minutes dans nos studios à Paris, 20h10 en temps universel.
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8: Et la semaine redémarre dans le building sur RFI pour les 50 prochaines minutes avec mes fidèles compagnons Arthur Bon et Yasmine Boulan. Dans un instant, nous serons en conversation avec Devon, rappeur et chanteur ivoirien que l'Afro Club a rencontré en Côte d'Ivoire. C'était lors du Massa. Un artiste touchant et totalement décalé. Mais ça, ce sera juste après notre classement de luxe, commencé vendredi dernier. Dites-nous comment s'est passé votre week-end. Sur WhatsApp, c'est le plus 33 6 58 18 46 86. Je répète, le plus 33 6 58 18 46 86. On y va.
9: 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On est ensemble.
8: On ouvre la playlist de cette émission avec l'héritage du chanteur capverdien Nelson Freitas. Voici le titre Baïko Verde, extrait de l'album Legacy dans les bacs depuis ce 23 avril.

Baïko Verde de Nelson Freitas pour ouvrir le club en bonne et due forme en ce lundi. C'est un titre qui voyage, un voyage sensoriel. Et c'est un morceau que Nelson Freitas a dédié à son peuple. Un trait d'union entre la diaspora du Cap-Vert éparpillée aux quatre coins du monde et la terre des ancêtres. Et d'ailleurs, le titre Baïko Verde signifie tout simplement « aller au Cap-Vert ». Le style, c'est de l'afro Morna Zouk. C'est moi qui l'ai baptisé comme ça, hein. Tout un programme. Allez, avant d'entrer dans le top 10 de la semaine, on va faire un petit arrêt à Banjul, c'est en Gambie, pour écouter un titre rap dans le rétro signé Passaliou. Voici Dus, extrait de l'album African Alien, sorti en novembre 2024.